0: n'entrera pas non plus dans Beyrouth. La riposte face à l'épidémie de virus Ebola en République démocratique du Congo et la mobilisation des pays d'Afrique de l'Est qui cherchent désormais une réponse commune, vous l'entendrez. Les Philippines, secouées par le plus vaste scandale de corruption de son histoire, qui mobilise depuis des mois l'opinion publique, un sénateur a été arrêté pour des soupçons de faux projets de lutte contre les inondations. Enfin, le gouvernement français se frotte les mains au sommet Choose France. Malgré l'instabilité politique du pays et la conjoncture internationale, des entreprises étrangères promettent d'investir 93 milliards d'euros dans le pays. Ce sont les autorités libanaises qui l'ont confirmé. Le Hezbollah a accepté une proposition américaine de cessation mutuelle des attaques avec Israël quelques heures après un message de Donald Trump sur son réseau Truth Social. Le président américain affirmant que les deux camps lui avaient promis l'apaisement au Liban. Le premier ministre israélien Benjamin Netanyahou précise quant à lui que son armée frapperait Beyrouth en cas de nouvelle attaque du mouvement chiite libanais et que ses troupes vont continuer leurs opérations dans le sud du pays, mais sans investir la capitale libanaise. L'offensive israélienne s'est intensifiée dimanche avec la prise notamment du château de Beaufort. L'armée avance donc au nord du fleuve Litani, et les autorités israéliennes ont menacé de bombarder la banlieue sud de Beyrouth. Paul Khalife.
1: Les menaces de Benjamin Netanyahou et de son ministre de la Défense, Israël Katz, ont poussé des milliers de familles à fuir précipitamment la banlieue sud de Beyrouth en n'emportant que le strict nécessaire. Des embouteillages monstres ont été enregistrés aux entrées de cette région densément peuplée et dans le Beyrouth intramuros. Dans le sud du Liban, les avions, les drones et l'artillerie israélienne ont continué à pilonner massivement des dizaines de localités, aussi bien au sud qu'au nord du fleuve Litani. L'une des frappes les plus meurtrières touché en fin d'après-midi un hôpital dans la ville côtière de Tyr, désertée par la majorité de ses 150 000 habitants. Les Israéliens ont lancé des ordres d'évacuation aux résidents de plusieurs localités situées entre le Litani et le fleuve Zahrani, à 40 km de la frontière. L'intensification des frappes intervient alors que des combats terrestres opposent des soldats israéliens à des combattants du Hezbollah en plusieurs points au nord du Litani. Le parti chiite a attaqué à 5 reprises ce lundi les troupes israéliennes déployées autour de la forteresse stratégique de Beaufort, occupée samedi. Des vidéos distribuées par le Hezbollah montrent des drones kamikazes fondant sur des soldats à pied ou sur des véhicules militaires camouflés. Paul Khalife, Beyrouth, RFI.
0: Et puis à l'instant, on apprend que l'armée israélienne annonce l'interception de 2 projectiles venus du Liban. L'armée israélienne qui annonce également dans le même message qu'une cible aérienne suspecte a été identifiée et est tombée du côté israélien de la frontière avec le Liban. Rappelons que le Hezbollah n'a pas confirmé de son côté son respect d'un cessez-le-feu avec Israël. Le directeur de l'Organisation mondiale de la santé doit quitter Kinshasa ce lundi soir après un entretien avec le président Félix Tshisekedi. La fin d'un déplacement de plusieurs jours dans le pays pour Tedros Adhanom Ghebreyesus, qui s'est rendu notamment à Bounia dans l'extrême est du pays, la capitale provinciale et l'épicentre de l'épidémie d'Ebola. Alors, comment empêcher ce virus de franchir de nouvelles frontières? Les ministres de la santé de la communauté d'Afrique de l'Est sont réunis depuis lundi pour coordonner leur réponse à cette épidémie qui touche principalement la RDC et l'Ouganda voisin. Plusieurs mesures régionales sont à l'étude, Christina Okello.
2: Parmi les mesures à l'étude figure le déploiement de 9 laboratoires mobiles et la mise en place d'une cellule de crise régionale. Les responsables de la santé de la communauté d'Afrique de l'Est veulent harmoniser la riposte régionale à Ebola, notamment la surveillance aux frontières, dans les aéroports et aux points de passage terrestres. Depuis le début de l'épidémie, plusieurs pays de la région ont renforcé les contrôles à leurs frontières. Une stratégie que l'Organisation mondiale de la santé juge parfois risquée, car elle peut encourager des passages clandestins et rend la détection des cas suspects plus difficile. Mais Diana Atwin, secrétaire permanente au ministère ougandais de la Santé, assure que les dépistages se poursuivent au point d'entrée officiel et que les forces de sécurité renforcent les surveillances des passages informels. Cette réunion intervient plus de 2 semaines après la déclaration officielle de l'épidémie le 15 mai, une temporalité qui interroge alors que l'ESC assure avoir déjà activé plusieurs mécanismes de coordination et de surveillance sanitaire. Les ministres de la Santé doivent se retrouver retrouver demain pour examiner les recommandations des experts et décider des prochaines étapes de la riposte régionale.
0: Récit signé Christina Okello du service Afrique de RFI. La mobilisation régionale qui prend de l'ampleur, par exemple au Tchad, le ministère de la Santé publique a rencontré la presse nationale pour rassurer sur les mesures prises. Le ministre de la Santé, le docteur Abdelmajid Abdelrahim, a indiqué que des unités médicales étaient déployées au point d'entrée, que le numéro vert 1313 était activé et que la surveillance épidémiologique était renforcée. Mobilisation jusqu'en Europe, puisque cette épidémie d'Ebola sera vendredi au centre d'une réunion extraordinaire en visioconférence des ministres de la Santé de l'Union européenne. RFI 2h06 à Paris, minuit 6 en temps universel. Quelques mois après de vastes manifestations anti-corruption aux Philippines, un parlementaire s'est rendu volontairement à la police ce lundi, alors qu'il allait être arrêté. Jingoy Estrada, fils de l'ancien président Estrada, est pour l'instant le plus haut responsable impliqué dans une vaste affaire d'infrastructures fantômes, des protections qui auraient dû être bâties contre les inondations, mais qui n'existe tout simplement toujours pas. Les précisions de Yelena Tomic.
3: Cette première arrestation d'un haut responsable intervient près d'un an après les premières révélations de l'affaire et plus de 7 mois après des manifestations anticorruption monstres. Pour apaiser les tensions, le président Marcos avait ordonné des enquêtes et promis de punir les responsables. Le sénateur Estrada, fils de l'ancien président Joseph Estrada, est accusé d'avoir empoché 8 millions d'euros de pots de vin dans ses projets d'infrastructures inexistants, des digues ou barrages qui étaient censés contrôler les inondations dans un pays parmi les plus exposé au typhon dans le monde. Le gouvernement avait reconnu que 70% des fonds alloués au contrôle des inondations, soit plusieurs milliards d'euros, avaient été détournés depuis 2023. Estrada a été conduit dans une prison de Quezon City où il sera détenu jusqu'à la fin de son procès, tout comme ses co-accusés, dont l'ancien ministre des Travaux publics. Inculpé pour pillage, une infraction en droit philippin qui désigne une corruption à grande échelle, Estrada risque la réclusion à perpétuité.
0: Et selon le ministère des Finances, les faux projets de lutte contre les inondations ont coûté quelque 1,7 milliard d'euros à l'économie philippine entre 2023 et 2025. Merci à Yelena Tomic. Un montant record d'investissement au 9e sommet Choose France, la grand-messe de l'industrie française au château de Versailles ce lundi. L'Élysée annonce 93 milliards d'euros d'investissement et la création de 15 000 emplois dans l'intelligence artificielle, les centre de données, l'industrie pharmaceutique. Théo Renaudon.
4: Avec un Parlement bloqué et une élection présidentielle plus qu'incertaine, il y aurait de quoi effrayer les investisseurs étrangers. Mais l'économie française reste plus attrayante qu'ailleurs, plus solide même, vu le contexte international. C'est en tout cas ce qu'a plaidé le ministre français de l'économie, Roland Lescure.
5: Franchement, quand je me compare, je me console. L'électricité décarbonée est pas chère, qui fait qu'aujourd'hui on est moins exposé, plutôt mieux protégé qu'un certain nombre d'autres économies à la crise évidemment du Golfe, sur le marché du travail, sur la fiscalité, sur la simplification des procédures. La France est positionnée, y compris géographiquement, à un endroit stratégique. On a des avantages, soyons-en fiers.
4: Arguments entendus, notamment par le groupe japonais Oriba. Eux fabriquent des instruments pour mesurer la pollution de l'air, par exemple. Son patron en France, Laurent Fulana, est confiant.
6: Même si les événements récents peuvent apporter de l'incertitude, on croit que les tendances de fond, qui sont la décarbonation, l'environnement, le bien-être, la santé resteront des tendances porteuses et donc on a une vision plutôt moyen et long terme sur ces enjeux-là et c'est ça qui guide nos investissements.
4: Ce groupe japonais va donc investir 20 millions d'euros en France et créer 150 emplois.
0: Théo Renaudon pour le service France de RFI. Vous retrouvez dans un instant Afro Club de Luxe. Quant à l'information, elle revient dans 50 minutes sur RFI. Il est 2h10 à Paris.
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10: De retour dans la maison de verre durant les 50 prochaines minutes pour attaquer cette nouvelle semaine et lancer comme il se doit ce nouveau mois sur RFI. C'est l'Info Club avec comme toujours aux manettes Arthur Bon et Yasmine Boulan qui gère la supervision d'une main de fer pour cette session 100% musicale. On ouvre une nouvelle page donc pleine de soleil et de festivals pour les vacances à venir. Notre numéro WhatsApp est déjà ouvert et n'attend que vos messages au plus 33 6 58 18 46 86. Dites-nous où et avec qui vous commencez ce mois de juin en nous écoutant. Et d'ailleurs, comment était votre week-end, chers auditeurs ? Parce que pour nous, le week-end était... comment vous dire ça ? C'était plutôt... oui, voilà, exactement ça. Merci mon cher Arthur. Il y avait foule à Paris pour un petit événement dont vous avez peut-être entendu parler. Jay-Z et Kanye West le disent mieux que moi. Voici In Paris. Écoute ça.

Anna's in Paris pour ouvrir cette émission. Une chanson de circonstance sortie à l'époque du projet commun historique de Jay-Z et Kanye West, Watch the Throne. Justement, Paris est monté sur le trône de l'Europe du football pour la deuxième année consécutive. Un exploit à la hauteur de ce morceau qui a traumatisé les salles de concert du monde entier, répété parfois jusqu'à 12 fois de suite, évidemment, lors de leur passage à Paris. Une décharge d'adrénaline pour lancer ce premier jour du mois, ce qui nous permet d'enchaîner avec le single de la semaine, une collection de velours entre le Dr Love Singila et le boss de l'Afro Love Taiki. Ils unissent leurs forces sur le titre « Mon nom, vas-y, prends mon nom, monte le son ».

0: de ces dames. Affaire à suivre. Et c'était une mise en bouche avant d'attaquer la première partie de notre classement hebdomadaire. Oui, pas beaucoup de mouvements depuis la semaine dernière. Alors on va directement entrer dans le vif du sujet. Attention tout le monde, concentration. Arthur Bon, monte le son.
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0: À la 20e place, c'est toujours le rappeur malien Yacoubi Oji, l'original gangsta, avec sa trappe lourde, Kono Fadem. Écoute ça.

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0: 20.
1: Yacoubi Oji s'accroche à la 20e marche et sauve sa peau dans notre classement avec ce morceau qui fait vibrer Bamako. La nouvelle garde malienne n'a pas le temps de plaisanter. On dédie ce morceau à Kaoru Gamassar. Nouvelle entrée à la 19e place, c'est Joe Edouette Filé avec son titre romantique à souhait. Ma belle

Joey Dwight Filet use de ses racines haïtiennes et de son savoir-faire dans le R&B français pour livrer une déclaration d'amour dont lui seul a le secret. C'était Ma Belle qui fait fondre les cœurs et s'installe tranquillement à la 19e place, sûrement pour un bon moment dans ce classement. Mais ça, c'est le public qui décide. À la 18e place, on s'envole pour Kampala avec Shiba.

0: 18.
1: C'est la Queen Sheba qui continue de faire danser la diaspora ougandaise, y compris Arthur Bon en régie, accompagné de Guillaume Buffet, avec cette chanson Tsinamba, un morceau afro-pop hyper addictif qui refuse de quitter les charts et continue de squatter avec une belle 18e place. À la 17e place, la tradition du Funana est respectée avec Ziggy Guetta. Son nouveau morceau explosif, c'est Nama. Écoute ça.

0: C'est Namaï, le morceau parfait pour réveiller tous ceux qui dorment, y compris Arthur Bon en régie. Non, je plaisante. Surtout vous, chers auditeurs du Cap Vert et de la diaspora, un shot d'énergie signé Zig Guetta qui reste solide à 17e place. Number 16.
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0: Changement complet de décor au numéro 16. Voici Junior et Danilo avec Calvin Klein.

0: Chata Dancehall mauricienne sur les ondes et dans les classements puisqu'ils sont numéro 1 à Maurice et dans le top 10 de l'océan Indien. En tout cas, c'est une 16e place rafraîchissante.
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0: 14e place, c'est le Ghana qui nous sert ce qu'il sait faire de mieux en matière d'afropop. Voici Kiddy et Lasmide sur le morceau signature. Enfin, c'est le titre de la chanson signature, c'est pas un morceau signature. Enfin, vous m'avez compris quoi. Monte le son, Arthur Bon.

0: 14.
1: Archiduc Théodore nous écrit depuis N'Djamena au Tchad. Il a écrit: tout le secteur Delta est connecté et vous écoute. Merci mon cher Archiduc et merci d'être connecté. Plus 33 6 58 18 46 86, c'est le numéro de l'émission. Kili et le prodige Lasmine combinent leur talent pour nous offrir ce morceau doux et entraînant. C'était le titre signature à la 14e place de notre classement Afro Club.
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1: Et on referme cette première partie de classement avec le numéro 10 qui nous mène au Burkina Faso avec Smarty et Ife sur le très puissant Lève-toi. Allez tout le monde, debout, là-bas.
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0: Le lauréat du prix Découverte RFI 2013. Oui, ça commence à dater, c'est Smarty. Il s'associe ici à la voix habitée d'Ife pour Lève-toi, qui résonne comme un coup de boost nécessaire pour mobiliser les troupes en ce nouveau mois. Un morceau qui s'installe fièrement dans notre top 10. Merci Smarty. Allez, on fait un break dans le classement. Quelques minutes, le temps de respirer avec l'actu.
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0: Et l'actualité du jour nous mène à Metz, dans l'est de la France, où le rappeur gabonais Le Jo poursuit son ascension avec le projet ambitieux et engagé Nchorere.
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0: L'artiste vient de dévoiler le clip du morceau inspiré de la figure du capitaine gabonais Charles Nchorere, officier de l'armée française tombé pendant la Seconde Guerre mondiale après avoir refusé d'être séparé de ses soldats blancs par les nazis. Un héros de l'histoire africaine et française, évidemment, et cette sortie tombe à pic pour Le Jo qui est originaire du Gabon et de la Martinique. Et après le succès de l'EP Nouvelle Époque, Nouvelle Guerre en 2023 et Foc le paraître en 2025, sera en concert le 5 juin au Trinitaire de Metz. C'est une salle emblématique de la ville et un spectacle qui proposera évidemment une scénographie basée sur la mémoire et l'héritage.

Le titre Nchoréré du rappeur Lejo. Un morceau lourd de sens et d'histoire dans la séquence actualité de l'Info Club aujourd'hui. Ça, c'est du storytelling. Allez, on va pouvoir revenir à notre classement pour écouter la crème de la crème. On écoute rarement cette boucle que j'adore beaucoup. C'est le générique de l'émission. Et là, on retourne avec les patrons absolus du moment dans le classement. En tout cas, les plus grosses coureurs sur les plateformes. C'est la deuxième partie du top 20. Alors, on y retourne. Arthur Bon, on remonte le son. À la 8e place, le Ndombolo est toujours bien représenté avec l'un de ses plus grands ambassadeurs. C'est Ferregola, le padré. Il a mis sa plus belle veste pour le titre. C'est l'amour, monte le son.

0: 8.
1: Je vais saluer quelques auditeurs qui nous écrivent au plus 33 6 58 18 46 86, notamment Laïe Issa qui nous envoie un message pour la première fois depuis Cancan en Guinée-Conakry. Il a écrit: je vous suis avec beaucoup de passion et je vous en remercie. Bonne soirée à vous. Merci mon cher frère Laïe Issa, et bonne soirée à toi également depuis Cancan en Guinée-Conakry. On vient d'écouter Ferregola, le padre qui déploie ses harmonies et sa plus belle chorégraphie, aidé de sa voix pour nous rappeler que peu importe la galère, c'est l'amour qui triomphe toujours. Les Gaulois et les Gauloises valident évidemment ce message en masse à la 8e position. Allez, on remonte en Côte d'Ivoire avec notre ami Imra et son nouveau banger, Bara Bara. Il est à la 7e place et comme toujours, il faut s'habituer.

Et on salue Dona Sem, le plus grand fan d'Imra, qui nous écoute parfois à Parakou, parfois à Bomekalavi, parfois à Porto Novo et jamais à Cotonou. C'est bizarre. Envoie-nous un message, mon cher Dona Sem. Sans forcer, le chété de la drill ivoirienne Imra montre une nouvelle fois qu'il a une communauté en béton derrière lui avec le titre Bara Bara, c'est l'hymne des débrouillards à Abidjan. Il continue donc de séduire à la 7e place. Mais attention, car Roselyne Layo grimpe actuellement avec son nouveau titre On Reprend, qui en à peine quelques jours est très proche de détrôner Imra. J'ai encore vérifié juste avant cette émission. On va surveiller tout ça. À la 5e place, on change de dimension et on s'envole pour Lagos au Nigeria. Voici Asake et son titre Gratitude.

C'était Asake et ses influences Fuji avec une production urbaine ultra moderne pour ce titre Gratitude que l'on retrouve dans l'album Money dans les bacs depuis le 30 avril 2026. Il s'est installé confortablement dans notre top 5 et ça fait plaisir. Et enfin, la première place est occupée par le roi incontesté, l'aigle Fally Ipupa qui survole les débats avec son tube Jam avec Whiskey.

0: Dicap la merveille, Fally Poupa pour une nouvelle fois la pole position de notre classement avec Jam accompagné de Whisky, d'un immense bravo au boss. Et enfin une dédicace à Waidi Aboudou Razak, dit Raz le Barcelonais, qui nous écrit depuis Calavi au Bénin. Et il a dit: je vous suis 5 sur 5 depuis ma cuisine. Qu'est-ce que tu es en train de préparer à une heure si tardive, mon cher Waidi? Fais attention. Allez, c'est tout pour le classement cette semaine. S'il y a du mouvement, promis, on y reviendra dans les prochains jours. Mais pour l'heure, place à notre séquence rétro, la tête dans les étoiles.
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0: On remonte en 1996 avec l'un des plus grands classiques de la musique afro, c'est Wambo Lambo d'Angélique Kidjo. Extrait de son album FIFA, ce morceau devient rapidement un hymne panafricain. Et le titre Wambo Lambo est inspiré d'une expression populaire du Bénin qui évoque l'idée de se surpasser et de donner le meilleur de soi-même. C'est un message positif qui colle parfaitement à la personnalité d'Angélique Kidjo. D'ailleurs, à sa sortie, le clip est diffusé sur les chaînes du monde entier et contribue à faire découvrir une autre image de l'Afrique, notamment plus moderne, plus créative, plus joyeuse et tournée vers l'avenir. Et en 2026, l'histoire continue de s'écrire puisque Angélique Kidjo devient la première chanteuse africaine à recevoir une étoile sur le Hollywood Walk of Fame. C'est une reconnaissance historique, là encore, pour toute la musique du continent. Et 2026 est aussi l'année de son retour discographique avec l'album Hope, avec deux points d'exclamation, un projet porteur d'espoir et de résilience. Et finalement, entre Wambo Lambo en 1996 et Hope en 2026, le fil conducteur reste le même pour Angélique Kidjo, c'est-à-dire célébrer l'Afrique et rappeler que la musique peut être un moteur de changement.

0: morceau Wambo Lambo dans la séquence rétro de la diva béninoise Angélique Kidjo, quintuple lauréate au Grammy Awards, je le rappelle, et c'était un hit de l'année 1996.
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0: Allez, retour au temps présent avec les nouveautés et artistes à suivre. On commence fort tout de suite à Sao Tomé avec les frères magiciens de Kalema et leur tout nouveau morceau A Prova de Bala. J'espère que j'ai bien dit, sinon ils le disent A Prova de Bala. Voilà, c'est ça. Merci Kalema. On écoute ça tout de suite. On monte le son, Sao Tomé, vous êtes là? Allez, c'est parti.

Dibala, ça veut dire à l'épreuve des balles, et c'est exactement l'effet de cette production Kizomba Pop. Et Baile Funk signé Kalema, vous avez reconnu le boom, tac, tac, boom, tac, tac. Oui, ça c'est la signature Baile Funk. Un morceau qui va ensoleiller le mois de juin, j'en suis sûr. Allez, pour la prochaine nouveauté, on prend l'avion direction le Togo pour une connexion à quatre têtes. C'est Ethan Blex, Tini, Agbeche et Bino Capone. Voici le titre Zulu.

C'était la crème de la scène urbaine ouest qui s'est unie sur une production afro-pop au rythme très doux et entraînant Zulu, avec une énergie quand même collective qui fait partie des nouveautés de la semaine à Lomé. Allez, le prochain titre est un banger. On traverse l'océan, on va atterrir en Martinique avec la bosse du flow. C'est Meryl associé à Le Jou sur

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Le résultat, c'est ce bon mielleux, assez parfait pour décoller, serrer, tenter si vous le souhaitez. Et pour boucler cette playlist de nouveautés, on vous propose à suivre. Si on le Gabon avec l'OVNI de la scène urbaine, Tissaren Jazz, sans titre.

tous les auditeurs qui nous écoutent du côté de Dakar. Et si vous y êtes samedi 6 juin, n'hésitez pas à aller voir Kalia qui sera en concert, invité d'un concert. Ce sera sur l'esplanade du Grand Théâtre Dakar à partir de 17h. Les morceaux de base de Tiswaren Jazz, un titre extrait de son EP L'Humain, paru le 3 avril 26. Des fusions magnifiques jazz et de vibe afro qui reste en tête. Voilà, c'est le moment parfait pour refermer notre session musicale du jour. Et c'est l'Afro Club quotidienne en ce début de semaine avec Bon qui était à la réalisation et Yasmine Blanc toujours à la caution. Restez bien sur RFI, le journal vient dans une minute. C'est une excellente nuit et on se retrouve demain pour de nouvelles aventures. Bye bye.

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5: À la une de ce journal, l'UPM approuve la création de centres de retour pour migrants illégaux ou déboutés du droit d'asile en dehors d'Inan. Dans l'objectif de durcir la politique migratoire des États membres, certains l'ont déjà expérimenté. Le Liban suspendu à un fragile cessez-le-feu annoncé par Donald Trump lundi, alors que l'armée israélienne a franchi le fleuve Litani et pris le contrôle forteresse de Gaza, menaçant de marcher sur route. Les négociations doivent se faire à Washington, se dit, alors que la population continue à fuir les bombardements cessants et les heures d'évacuation. Enfin, la mi-tournée sahélienne du nouveau président béninois Romuald Ouadani au Niger puis au Mali ce mardi illustre la volonté de rapprochement de Cotonou avec l'alliance des États du Sahel, dont des délégués de haut rang ont assisté à sa récente investiture. L'accord européen a donc été trouvé le lundi à Bruxelles pour durcir un peu plus la politique migratoire de l'Union européenne. Les États membres auront désormais la possibilité de créer des centres de rétention à l'étranger ou renvoyer les migrants égaux ou déboutés du droit d'asile. Le texte doit être formellement voté par le Parlement et par le Conseil ces prochaines semaines. À Bruxelles, le point avec la pilota.
7: La présidente du Parlement européen se félicite du compromis trouvé. L'accord conclu permet un retour plus rapide et plus harmonieux des migrants. Et Roberta Metsola. Dans les faits, les fameux hubs de retour sont autorisés. Critiqués par les partis de gauche et de nombreuses ONG, ils permettront de renvoyer les migrants en situation irrégulière vers des pays tiers si leur pays d'origine refuse de les accueillir. Se précise, les accords se feront uniquement avec des partenaires respectifs.

0: respectant les droits de l'homme. Le Rwanda, l'Ouganda ou l'Ouzbékistan ont été cités lors des discussions précédentes. Il y aura également la mise en place d'un ordre de quitte territoire au niveau européen. Un migrant en situation illégale sera inscrit dans le système Schengen et pourra être renvoyé depuis n'importe quel état membre. La durée maximale de détention de ces migrants est désormais de 24 mois au lieu de 6 mois avant. Une eurodéputée écologiste dénonce un accord honteux. Le groupe socialiste parle expulsion à la manière d'ICE, liste de l'immigration américaine. Alex Milota, Bruxelles, RFI.
1: Rappelons que la formule a déjà été établie par l'Italie, Giorgia Meloni, l'Albanie, avant même l'examen de leur demande d'asile et comment à ce que voit la nouvelle loi européenne. Nous allons maintenant en haut avec une possible cessation mutuelle des attaques entre le Hezbollah et Israël. C'est en tout cas ce qu'affirment la présidence libanaise et le président Trump, qui en ont informé le premier ministre israélien, Benjamin Netanyahou, des progrès qui doivent être discutés ce jeudi à Washington dans le cadre de reprise des discours politiques entre Libanais et Israéliens, alors qu'Israël menaçait de frapper le sud de Beyrouth. L'armée israélienne qui s'étend dimanche de la forteresse médiévale de Beaufort, Benjamin Netanyahou, y voyant un tournant décisif dans les relations Israël au sud du Liban, poste avancé de la zone de sécurité Israël au Liban de très longue date, cette forteresse stratégique a connu une histoire militaire mouvementée. Franck Cassandre.
2: La force de Beaufort, c'est Ibus, Perpus et Montségur réunis, ceux qui connaissent les au Qatar. Fort, c'est donc un nid d'aigle perché sur un éperon rocheux à 700 mètres d'altitude surplombant le fleuve Litani. Des ruines médiévales stratégiquement situées et de 900 ans, tient cette citadelle bâtie par les Crusades, tient le sud du Liban, raison pour laquelle le site avait servi de base aux forces israéliennes durant les deux décennies d'occupation qui ont pris fin au tournant du siècle. Couleurs israéliennes y flotte un mot, mais l'armée éprouve de grandes difficultés à stabiliser ses positions aux abords de la forteresse, soutient le Hezbollah d'y mener une guerre dure, comme il l'avait fait dans le passé. Cette région SP étant propice à la guérilla, dans les années 90, Beaufort et Saron s'étaient trempés en piège morte pour l'armée israélienne, avec la perte de dizaines de soldats, un poste avancé qui avait fini par être abandonné sur la des pieds dans la nuit du 23-24 mai 2000.
1: Franck Alexandre, l'armée israélienne qui a aussi frappé lundi plus de 40 localités dans le sud, notamment Tir, près d'un hôpital, faisant des dégâts et plus blessés. Karine Oester est responsable des activités médicales à Médecins Sans Frontières. De retour de Tir à 6 semaines sur place, elle décrit une population épuisée sous pression constante, une réalité qu'elle observe avec le regard de quelqu'un qui a aussi travaillé à Gaza entre 2024 et 2025. Témoignage.
3: L'Israélien joue un jeu psychologique avec la population. C'est pareil à Gaza, ils envoient des messages en disant bah voilà, l'ordre d'évacuation, tout tire. Donc les gens, et puis qu'ils aient ou pas, ils ont peur d'être victimes de bombardements. Donc ils essaient de partir par tous les moyens. Ceux qui peuvent, par exemple, quand on est à Tir, nous, notre maison est dans le tout petit coin de Tir, le seul coin qui n'a pas eu d'ordre d'évacuation parce que c'est une petite enclave chrétienne. Et du coup, il y avait des centaines de personnes qui venaient dans ce petit coin parce qu'elles pensaient être en sécurité. Ils étaient en sécurité. Et donc, ils dormaient dans le... Enfin, les gens sont fatigués. Ça n'arrête pas. C'est tous les jours des ordres d'évacuation. C'est tous les jours des bombardements. C'est tous les jours des drones au-dessus de la tête. Ça n'en finit jamais.
1: Le témoignage de Karine Oester de Médecins Sans Frontières, à propos recueilli par Sofia Katsinkova. Et donc, comme je vous disais, après l'annonce d'un cessez-le-feu ou cessation d'hostilité par Donald Trump entre Israël et Hezbollah, et bien israélienne annonce l'interception ce mardi matin de deux projectiles venus du Liban. Israël qui annonce également qu'une cible aérienne suspecte a été identifiée et est tombée du côté israélien de la frontière avec le Liban sans blessé. Le gouvernement béninois a ce mardi à Niamey et Ouagadougou. Romuald Ouadani suit une tour régionale entamée lundi au Nigeria. Objectif, réchauffer des relations étendues entre le Bénin et les pays de l'Alliance des États d'Israël. Appelé par le Niger qui maintient toujours sa frontière fermée depuis le coup du 26 juillet 2023. Mali Lagrange.
4: Niamey se préparait dès hier à accueillir son télévision démobilisée, drapeau béninois flottant sur une artère de la capitale. Romuald Ouadani n'a pas perdu de temps. Une semaine, son investiture à Tonou.

0: Il va fouler le sol nigérien. Première visite d'État béninois en peu 3 ans depuis le coup d'État qui a harcelé le président nigérien Mohamed Bazoum et sérieusement mis à mal les relations entre les deux pays. Niamey a régulièrement accusé son voisin de vouloir le déstabiliser. Présence remarquée, ministre des trois pays de l'AES à la cérémonie d'investiture de Romuald Ouadani avait donc été vu comme premier signe de réchauffement. Le Niger est même représenté par plusieurs personnalités, dont le premier ministre Alima Aman Lazen. La visite du président béninois est une étape de plus avec comme enjeu la coopération sécuritaire avec le Niger comme avec le Burkina Faso, tous deux frontaliers du nord du Bénin qui fait face à des attaques de groupes terroristes. Sans oublier la question de la frontière Niger-Bénin qui se fermée du côté nigérien, axe crucial pour les déplacements et transports de marchandises vers le port de Cotonou, débouché le plus accessible depuis le Niger.
1: Maga Grange pour le service Afrique de FI.
2: T'as pas entendu un truc ça?
1: Une disparition maintenant, celle du musicien, compositeur, chanteur, comédien français d'origine kabyle, arienne, Areki Belkacem, décédé ce lundi à l'âge de 90 ans. Proche du chanteur Ige Areski Belkacem a mené une carrière éclectique, intimement liée à celle de Brigitte Fontaine, son alter ego à la ville comme à Athènes, et que vous entendez en ce moment.

0: basse, saltimbanque complet, percussionniste, guitariste ou accordiste, était aussi à l'aise au théâtre, cinéma. Il a composé notamment pour Jean Moustaki, Moustaki, Barbara ou encore Safo.
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4: Bonjour à toutes et à tous. Nous le savons tous désormais, notre santé ne se joue pas là seulement à l'hôpital. Nos habitudes alimentaires, le stress, nos tendances à ne pas suffisamment bouger, cette fameuse hygiène de vie constitue l'un des piliers pour notre être physique et mental. Et parmi ces habitudes, certaines sont beaucoup plus compliquées à arrêter que d'autres. Et pour cause, elles sont par nature addictives. Et si l'on parle d'une pratique ou d'un produit qui rend accro et présente des risques majeurs pour la santé, le lien évident est établi avec le tabac, la cigarette. L'année mondiale sans tabac nous donne donc l'occasion de reparler seulement des risques associés à la cigarette, mais surtout des liens d'arrêter d'en consommer. Et en France, on fume de moins en moins de tabac. Pour l'an dernier, la baisse des ventes de cigarettes avoisine les 9%, et l'un des aspects particulièrement encourageants, c'est celui de la baisse confirmée de cette consommation chez les plus jeunes, avec un chiffre que l'on peut mettre parallèle, c'est lui sur la même période augmentation des ventes de traitements d'aide au sevrage tabac, plus pour cent, en particulier sous forme orale, gomme, pâte à mâcher, patch, entretien téléphonique, consultation avec un spécialiste, démarre autonome, hypnose, convalescence. Alors comment arrêter de fumer? Les moyens ne manquent pas aujourd'hui dans Priorité Santé. Mais tout de même, un adulte sur cinq fumait encore en 2024 en France. Des chiffres publiés dans le bilan de l'Observatoire français des drogues et tendances addictives. Il nous apprend aussi que des baromètres de Santé publique France, la moitié des fumeurs quotidiens en France déclarent avoir envie d'arrêter de fumer. C'est important. Comment passer du désir aux actes? Est-ce que toutes les méthodes se valent? Et vous, à l'écoute, où en êtes-vous par rapport à consommation de tabac? Qu'est-ce que vous êtes repris chez vous raccompagner là? Vous pouvez nous appeler sur WhatsApp au 33 7 71 18 40 41. Avec nous dans les studios de RFI, la présidente de la Société francophone de tabacologie, docteur Alice Dechenot. Bonjour.
5: Bonjour.
4: Vous êtes psychiatre de service d'addiction à l'hôpital Paul Guiraud de Villejuif en Parisienne. On va retrouver tout à l'heure en ligne du Cameroun, la doc Laure Mémé, elle est psychiatre à l'hôpital Jameau de Yaoundé. Puis enfin, on va parler d'Yon avec Bintou Chersek, nutritionniste diétienne à Dakar au Sahel.
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1: Conseil, accompagnement et tendance générale, docteur Alice Genot, on observe donc d'après ces chiffres de FTD, une des ventes de tabac en France généraliste. Est-ce que ça reflète globalement une baisse de la consommation au niveau national?
2: Oui, on a une confession effectivement de la diminution du tabagisme en France. Déjà une tendance qui est présente depuis plusieurs années et qui prend un caractère plus fort sur ces dernières années.
1: Est-ce qu'on sait qu'on fume moins qu'avant, en particulier pourquoi la jeune génération est moins consommatrice de tabac que ses aînés?
2: En France, il y a eu un très gros travail sur la normalisation du tabac, c'est-à-dire de démanteler le marketing qui tourne du tabac, cool, rebelle, etc. Et qui fait que déjà, plus jeune le voit de manière beaucoup plus négative qu'avant, pour les générations précédentes. Et puis, c'est vrai, une substance maintenant, beaucoup, beaucoup de données pour l'implication sur la C, qui est un facteur fort de mobilisation pour les jeunes. Et l'augmentation de la taxe, qui permet de réduire l'entrée dans le tabac, parce que ça coûte plus cher qu'il y a quelques années hier. Et pour les personnes, c'est un facteur aussi de pression pour aller vers là.
1: Alors, vous êtes addicteur sur cette dimension addictive du tabac. Qu'est-ce qu'on peut dire aujourd'hui? C'est la première question du Bénin. Qu'est-ce qui rend aussi dépendant de la cigarette? Beaucoup de gens qui n'arrivent pas à faire lien entre drogue et cigarette, et pourtant c'est une drogue.
2: Pourtant c'est les substances les plus actives, très clairement. C'est porté par la nicotine, qui est un psychotrope qui est présent dans le tabac, qui, à travers le tabac aussi, il y a des éléments dans la cigarette qui favorisent aussi l'action de cette nicotine. On en prenne le plus. Il y a eu même changement de comportement du temps. L'industrie travaillait à ce que, par exemple, on a, avant, on n'allait pas les cigarettes au début, on crapotait. Et l'inhalation qui apporte une dose de nicotine beaucoup plus forte avec un pic important, et c'est l'arrêt d'une substance potentielle addictive par une montée de consommation qui a fait monter très vite au cerveau, donc il y a un effet de faire réagir plein de récepteurs au cerveau, avec un renforcement positif qui fait qu'on a envie de retourner ressentir ça à nouveau, malgré l'effet souvent désagréable de la fumée du tabac sur les premiers usages. Mais cet effet psychotique qui nous paraît comme ça plus anodin que le tabac, l'alcool ou d'autres produits, est en fait suffisamment pour créer une accroche très rapide que notre cerveau ait envie d'y retourner.
1: Alors l'autre de cette émission, c'est bien de circuler la consommation de tabac, c'est une question de santé publique.

0: Et pathologies, donc par exemple des jeunes qui souffrent d'asthme, de diabète, etc., vont avoir des aggravations, leurs problèmes de santé. Ça gêne les chirurgies, la cicatrisation, les opérations. Ça va beaucoup interférer évidemment de manière très pesante sur les grossesses. Et donc là, on parle de jeunes femmes,
1: Bien évidemment.
0: évidemment. Donc on voit que l'impact, il est très tôt dans la vie de quelqu'un qui peut se mettre à fumer. Et il faut continuer de le dire et de le marteler. Effectivement, il y a les cancers, il y a les problèmes cardiovasculaires, les problèmes respiratoires qui, eux, mettent plus de temps à survenir, mais il y a tout ça aussi.
1: Il y a tout ça. Question d'un auditeur, Djibril de Conakry, sur un organe en particulier, vous l'avez cité, organe respiratoire, le poumon. Mmh. Est-ce que les poumons se régénèrent après l'arrêt du tabac ?
0: Alors, on va dire que le corps en général, on sait qu'on va avancer vers une diminution de nos risques à partir du moment où on sort du tabagisme. Après, pour certaines problématiques, cette diminution, elle est beaucoup plus lente, mais c'est effectivement dû quand même à la capacité des cellules de se régénérer et aussi à d'autres mécanismes d'avoir moins lieu, comme des mécanismes inflammatoires, donc comment nos organes sont vascularisés, etc. Ça concerne aussi le poumon. Et aussi le fait que notre ADN arrête d'être abîmé dans les cellules par le tabac. Et cela aussi, ça permet aux cellules d'avoir une durée de vie plus longue et de rester des cellules normales plus longtemps.
1: Est-ce que pour vous, addictologue, la santé, c'est le sujet de motivation numéro un, où on va avoir d'autres choses qu'on va considérer peut-être comme beaucoup plus, moins graves, mais tout aussi important pour certaines personnes, la beauté de la peau, la qualité du sommeil, les relations avec les autres, bref, plein d'autres raisons d'arrêter de fumer.
0: Oui, tout à fait. Déjà, tout ce qui va concerner l'esthétique, effectivement, qui est importante et qui est une réalité qu'on peut englober dans la santé au sens large, que c'est la santé de notre peau, évidemment. Donc ça aussi, ça compte. Le tabac, en France, on a maintenant une éviction dans beaucoup de lieux publics. Donc être fumeur, ça devient moins agréable. On est obligé d'aller à certains endroits pour fumer. Il y a des endroits où on ne peut pas fumer. Et si on est fumeur, ça peut être très désagréable pour nous de ne pas pouvoir aller sur certaines plages ou dans certains parcs. Donc ça aussi, ça va effectivement motiver. En tout cas, ça montre le signal aux fumeurs que sa situation, effectivement, n'est pas celle de la majorité. Et il ne s'agit pas de le stigmatiser, lui, mais de souligner effectivement toutes les aides dont tu peux bénéficier. Et dans les motivations, effectivement, on va avoir la santé, l'esthétique, vraiment le bien-être au sens large. La question sociale, parce qu'effectivement, le tabac est plus un facteur d'isolement qu'un facteur de lien social.
1: Contrairement à certaines idées reçues.
0: Oui. Mmh. Et puis, financièrement, bien sûr, parce que c'est une charge très lourde. Quand on est fumeur très dépendant, ça peut gréver un budget de manière très forte.
1: Si quelqu'un se pose la question, même si j'imagine qu'au quotidien, ça pèse, mais faire le bilan d'une année de consommation de tabac, on a le temps de se payer quelques très, très, très beaux voyages. Docteur Alice Deschenaux, on prend tout de suite un auditeur en ligne du Cameroun.
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1: Et à Yaoundé, on vous retrouve. Souleymane, bonjour.
4: Oui, bonjour.
1: Vous avez 44 ans, Souleymane, c'est ça ?
4: Oui, c'est ça.
1: Et vous fumez depuis combien de temps, s'il vous plaît ?
4: Oui, ça fait pratiquement 20 ans. Hein.
1: Et en termes de consommation, vous en êtes à quelle quantité de cigarettes par jour ?
4: J'ai pratiquement, disons, un paquet par jour.
1: Est-ce qu'il y a des moments de la journée ou de la semaine où vous fumez plus que d'autres ?
4: Je pense bien que c'est quand je sors avec des amis.
1: D'accord. Là, vous fumez plus. Et la première de la journée, hein, ça c'est souvent un point assez important, quand on demande aux gens comment ils fument, vous l'allumez à quel moment de la journée, cette première cigarette ?
4: Alors, moi, ma première cigarette, c'est que quand je me réveille, la première des choses, c'est une cigarette.
1: Première cigarette, c'est le premier geste, c'est ça ?
4: Oui.
1: Avant le café, avant le thé, avant de boire un verre d'eau, c'est d'abord la cigarette ?
4: Avant tout.
1: Bon, on a compris, c'est clair. Est-ce que vous avez déjà essayé d'arrêter, Souleymane ?
4: Oui, j'ai essayé d'arrêter. En fait, j'ai repris avec des astuces qu'on m'a donné et que j'ai pu avoir comme information sur Internet. Et jusque-là, je n'arrive pas.
1: Vous n'arrivez pas. Le temps maximum que vous ayez arrêté, c'est quoi ?
4: Alors, j'ai eu affaire pratiquement deux mois. Hein,
1: deux mois ?
4: Parce que j'ai utilisé, j'ai utilisé les nicorettes.
1: Oui.
4: Mais j'ai eu des difficultés avec ça parce que ça m'a coupé l'appétit. n'arrivais pas à manger correctement. Et puis, j'ai

0: 16 ans. Donc, je ne connais pas, parce que je n'ai pas eu l'information de me laisser avoir les pas dans les corettes.
1: D'accord. Donc, avoir... ça veut dire que vous avez eu les substituts de nicotine, vous citez une marque, mais il y en a d'autres. Vous avez ce substitut, mais j'imagine que vous n'avez pas consulté un médecin avant de les prendre.
0: Oui, pas du tout, pas D'accord. du tout. Je l'ai pris comme ça.
1: D'accord. Et vous avez des questions, on vous écoute, Souleymane, je vous en prie.
0: Oui, j'ai des questions. Hein. J'ai des questions. J'aimerais savoir, je vais demander au docteur, à mon niveau, quelle est la quantité de milligrammes de nicotine que je peux prendre pour que je n'ai pas de
1: manque. Et,
0: J'aimerais savoir combien de milligrammes je peux prendre.
1: D'accord. Alors, c'est vrai qu'en général, la substitution, ça va être peut-être par rapport à la consommation pour compenser la nicotine. Mais ce que vous nous avez dit aussi d'important, Souleymane, c'est que vous, ça vous coupait complètement l'appétit. Alors ça, on va dire, c'est peut-être un effet secondaire. Mais pour quelqu'un qui fumerait, comme on dit, un paquet par jour, qu'est-ce qu'on conseille comme substitut ?
2: Alors déjà bravo Souleymane parce que c'est
1: la volonté
2: c'est,
1: là.
2: Bah oui, il y va et puis plus il essaye et plus il pourra aboutir. Donc faut pas qu'il lâche en effet. Sur la substitution nicotinique, il s'agit de la titrer en fait et si possible. Quand on le peut, évidemment, de mettre une libération prolongée, qui sont les patchs, les timbres qu'on colle sur la peau, plus une forme orale. Parce que le patch, il va permettre d'avoir de la nicotine en continu, donc de réduire en amont fortement les envies, ce qu'on appelle le craving, le besoin irrépressible de consommer. Et puis les substituts oraux, ils vont permettre de manager les moments où on a des envies en
1: donc
2: plus
1: ou d'anticiper. Donc vous conseillez une combinaison.
2: Oui, c'est ce qui est le plus efficace.
1: D'accord.
2: C'est ce qui est démontré comme vraiment le plus efficace. Et ensuite, à partir de ce principe, il s'agit de commencer, on peut presque commencer, si on peut dire, à une dose, peu importe, mais très vite de se dire, voilà, est-ce que avec cette dose-là, est-ce que j'ai des signes de sevrage, c'est-à-dire d'avoir plutôt de la constipation, tout simplement de ressentir du manque, des envies très fortes, le craving, d'être irritable, du coup, de l'anxiété, etc. Et donc, ça veut dire que j'en ai pas assez, donc je dois continuer d'augmenter mes doses entre le patch et les substituts oraux. Si je trouve que je prends beaucoup de substituts oraux aussi, c'est probablement que j'ai pas assez côté patch. Et si c'est trop, on le voit assez vite, parce que si c'est un peu trop fort, c'est les effets comme à la première cigarette qu'on a fumée, ça palpite, on a mal à la tête, on peut avoir la nausée, etc. Et donc c'est que c'est un peu trop.
1: Souleymane, est-ce qu'à la pharmacie, chez vous, il y en a des patchs, des timbres que l'on colle sur la peau et qui diffusent de la nicotine ?
0: Bien sûr, il y en a, mais il y a plus de chewing-gum. Hein.
1: Ouais, je comprends. Et est-ce que vous auriez les moyens, vous financiers, d'acheter des patchs et puis comme ça, après, quand vous avez vraiment envie de fumer, de prendre une gomme en plus ?
0: Bien sûr, je suis prêt à tout.
1: Bah, vous êtes prêt à tout. En tout cas, c'est ce que vous conseille le médecin qui est avec nous en studio. Donc peut-être que ça vous correspondra plus. Et puis, en novembre, en général, on fait en plus le mois sans tabac. N'hésitez pas à nous rappeler pour nous dire où vous en êtes dans votre arrêt du tabac, si vous avez tenu bon. Encore une fois, si vous flanchez, c'est pas la catastrophe. La prochaine fois, ça ira mieux. Il faut pas, comme ça, se mettre dans la culpabilité en disant « j'arrêterai plus jamais ». Il faut persévérer. C'est vraiment le message de cette émission. Merci beaucoup pour votre appel. Bonne journée, bon courage pour la suite. Docteur Deschenaux, on va prendre d'autres auditeurs, d'autres questions dans quelques instants. On revient juste après ce titre de Victoria Monet et Lucky Day, Smoke sur RFI.

0: Priorité santé sur RFI, ce bruit à éviter du petit allume. Ça s'appelle un briquet, tout simplement. Je cherche mes mots. Alors, arrêtez de fumer au lendemain de la journée mondiale sans tabac. Conseil écoute dans nos studios. Docteur Alice Deschenaux, psychiatre chef de service d'addictologie à l'hôpital Paul Guiraud de Villejuif. On part tout de suite pour le Sénégal. Et c'est à Tambacounda Ousmane qui est avec nous. Ousmane, bonjour.
1: Bonjour.
0: Alors, vous avez 52 ans, Ousmane. Vous avez fumé très très longtemps. Combien d'années ?
1: Plus de 25 ans.
0: Et en préparant l'émission avec Talim Pou, vous nous avez expliqué dans quelles conditions vous avez arrêté. Ça pourrait être la fable qui s'intitulerait « Comment Ousmane a arrêté un jour de fumer ». Racontez-nous, s'il vous plaît, ce qui s'est passé.
1: J'ai quitté mon village ici, plus précisément ici à Makakoulibanta. J'ai quitté Maka pour aller à Tamba, là, notre capitale communale. Arrivé là-bas, j'ai un billet de 500 francs. J'ai fait mes courses. Après mes courses, je voulais acheter une cigarette. Mais c'était le calvaire. J'ai tenté 5 boutiques qui ne vendaient plus de la cigarette. La 5e boutique m'a dit qu'il n'a pas la monnaie. Je voulais acheter 200, il n'a pas la monnaie. Je voulais acheter 300, il n'a pas la monnaie. Finalement, j'ai lui donné tous les 500 pour acheter de la cigarette. Mais le gars, c'est comme s'il n'a pas voulu m'acheter de la cigarette, tellement que les gens n'ont plus envie, même les commerçants, de vendre la cigarette. J'avais honte. Au retour dans ma maison, j'ai demandé à ma femme, j'ai appelé ma femme, mes enfants, je leur ai dit que désormais, quiconque voit une cigarette avec moi dans ma chambre, dans ma poche, sous le lit, cassez-le, cassez-la. Je n'ai plus envie de fumer de la cigarette. Depuis ce jour, ça fait 2 mois et quelques jours. Je n'ai plus fumé de cigarette.
0: Ousmane, est-ce que vous pensez que ça a fait un vrai déclic chez vous? D'abord, cette course effrénée, que vous êtes rendu compte que vous étiez hyper dépendant et ça vous a donné une image de vous que vous n'aviez pas envie d'avoir.
1: Très bien. Présentement, je n'ai plus même envie de d'y penser.
0: Ouais.
1: C'était des rêves vraiment que je n'ai pas voulu maintenant penser à ça.
0: D'accord. Ben, c'est vraiment une histoire qui est édifiante parce que il y a des gens qui doivent se dire finalement vous avez eu de la chance dans votre malchance de trouver ni monnaie ni cigarette, mais en même temps c'était votre jour en quelque sorte. Est-ce que vous y avez vu aussi, Ousmane, d'une certaine manière un signe du destin?
1: Exactement, c'était mon jour parce que j'ai plusieurs fois tenté de cesser la cigarette, hein, mais quand je ne fume pas 3-4 jours, c'est comme si quelqu'un qui vient me dire non, tu peux fumer une cigarette, ça ne fait rien. Et je continue.
0: Une petite voix qui vient vous embêter comme ça. C'est quoi votre question, Ousmane? J'imagine que 2 mois, c'est déjà énorme. Vous avez vraiment envie de tenir bon?
1: Oui, j'ai vraiment. Parce que le bonheur que je vivais actuellement, vraiment, j'ai envie d'y continuer. Parce que je commence à, si je ne m'abuse pas, je commence à rajeunir. Ma peau devient de plus en plus claire. Le visage devient de plus en plus clair. Je mange très bien. Je dors très bien. Et même mes voisins, mes amis que je prends du thé ensemble, ils ont constaté que j'ai fait un grand changement.
0: Un grand changement. Ben écoutez, c'est assez édifiant. Je pense que ça va motiver plus d'un à l'écoute de cette émission aujourd'hui. Docteur Alice Deschenaux, cette aventure, des fois, c'est des hasards aussi.
2: Oui, bien sûr, un déclic, ce qu'on appelle en anglais le teachable moment, c'est quelque chose, un moment comme ça où ça vient nous renvoyer quelque chose de très fort, notre situation, et ça nous mobilise comme ça d'un coup énormément. Et en même temps, quand même, Ousmane, qui vraiment fait cette, enfin, à ce moment-là, décrit aussi que ça faisait déjà plusieurs fois, il avait déjà fait des essais quand même, ce qui est aussi un parcours plus fréquent d'avoir tenté plusieurs fois avant de pouvoir aussi se lancer. Donc si on associe des expériences comme ça de tentatives, d'arrêt, on sait ce qui va un peu se passer, et une motivation qui devient très forte d'un coup, ça peut permettre beaucoup plus d'enclencher la démarche.
0: Et on l'entend dans la voix quand il raconte, il y a une satisfaction et une fierté tout à fait méritée. En tout cas, on vous dit bravo et très très bonne continuation à vous, Ousmane, et bonne journée à Tambacounda. On part tout de suite pour le Tchad.
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0: Et de Djamena, c'est Mahamat qui nous a envoyé ce message enregistré sur notre répondeur WhatsApp. On l'écoute.
8: Bonjour la priorité santé, bonjour à tous les auditeurs de la Radio France Internationale. Moi, c'est Mama Salé depuis N'Djamena au Tchad. J'ai des questions relatives à la cigarette. Moi, je suis un fumeur actif depuis plus de 17 ans. J'avais commencé à fumer à l'âge de 15 ans. Jusqu'à là, je suis dans la cigarette. Je n'ai jamais arrêté. J'ai fumé à peu près un paquet par jour. Ça, c'est le minimum strict. Il arrive des fois où je fume un paquet et demi ou un paquet, quelques bâtons de plus. Je n'arrive pas à me débarrasser de ces mal. Sinon, j'avais essayé à plusieurs reprises, mais sans succès. À chaque fois que j'essaie, je retombe encore. Je n'ai jamais cessé, ou c'est vrai, pendant plus de 48 heures. Si vous avez des conseils, des orientations à me donner, elles seront les bienvenues. Sinon, moi, mon plus grand souci avec le sévrage, c'est la nervosité. Si je fais 48 heures, bon, au maximum 24 heures de sévrage, je pressens en moi cette nervosité, ce qui me laisse pas vraiment d'essayer encore. Merci beaucoup.
0: Ce que décrit Mahamat, cette nervosité, c'est quoi? C'est un symptôme de la dépendance?
2: C'est un symptôme de sevrage, ouais. En effet, qui peut être très fréquent dans le cas du tabac, comme peut en avoir d'autres, de l'anxiété. Et cette nervosité, effectivement, elle est très gênante parce qu'elle va gêner le rapport aux autres, le quotidien, de manière très très forte.
0: Peut devenir très irritable.
2: Oui, tout à fait.
0: Et là, on peut conseiller pour cet auditeur du Tchad, ce que vous disiez tout à l'heure à celui du Cameroun, c'est-à-dire le patch au long cours, on va dire, pour le chronique. Et puis quand on a envie de prendre une gomme, donc essayer d'aller dans une pharmacie, je ne sais pas si c'est évident à Djamena, qui vend des substituts de nicotine, mais si on fait le calcul, au bout du compte, ça peut sembler un petit peu cher au départ, mais finalement, c'est rentabilisé pour la santé d'abord, et puis après sur l'achat de cigarettes.
2: Oui, tout à fait. Ça permet d'augmenter ses chances de réussite de manière très très franche. On peut aussi, quand on n'a pas beaucoup de solutions, souligner que, alors bien sûr, le soutien. Donc, si on n'est pas accompagné d'un professionnel, ça peut être de signaler aussi à ses proches qu'on aimerait faire la démarche et que c'est dur pour nous aussi, pour qu'ils soient avec nous en soutien, qu'ils puissent comprendre peut-être qu'on soit des fois un peu énervé, un peu agressif et qu'ils prennent un peu de recul par rapport à ces réactions-là. L'activité physique aussi peut aider à baisser la tension nerveuse quand même. Surtout en gardant en tête que souvent, évidemment, les premiers jours sont les plus rudes et petit à petit, ça va aller en diminuant. Mais voilà, c'est vrai que l'optimum, c'est avec le support des traitements. Mais tout ça peut compter et peut beaucoup aider quand même.
0: On va retourner au Cameroun. C'est à Douala qu'on retrouve tout de suite Julien. Bonjour Julien.
9: Bonjour Caroline.
0: Alors, vous avez 37 ans. Vous avez côtoyé une femme qui fumait énormément. Elle avait quelle consommation au quotidien?
9: Elle pouvait finir 5 paquets par jour.
0: Ah non, alors ça veut dire qu'elle fumait non-stop. C'est-à-dire, si on voit certaines personnes qui font ça, ils allument la première avec la précédente et ça n'arrête en fait jamais. Aujourd'hui, vous avez des questions par rapport à cette addiction. Pourquoi? Parce que vous avez envie d'aider des personnes qui ont du mal à arrêter. Pourquoi exactement?
9: Parce que j'ai autour de moi beaucoup de personnes qui fument. J'aimerais... Le rapport qui
0: Pourquoi? Parce que vous avez des inquiétudes par rapport à la santé de ces fumeurs ou par rapport à vous-même qui côtoyez et qui êtes souvent dans une atmosphère enfumée?
9: À ma santé, d'abord.
0: D'accord.
9: J'ai côtoyé cette dame pendant un moment et elle fumait régulièrement. Je me suis dit à un moment que le fait que j'inhale, moi, la fumée qu'elle exhale pourrait avoir un dommage sur ma santé.
0: Bien évidemment, c'est ce qu'on appelle le tabagisme passif. On a une autre question de Jeff en Haïti. Lui, il demande comment faire si un membre de la famille fume dans la maison pendant qu'un bébé est là. Est-ce qu'il y a des risques pour les poumons de l'enfant? Le tabagisme passif, c'est documenté, docteur Alice Deschenaux. Il y a de vrais risques pour la santé.
2: Oui, tout à fait. C'est une inhalation secondaire, mais les personnes inhalent la fumée du fumeur, donc prennent des risques qui s'en approchent. On est très, très exposés, bien sûr. sûr, et évidemment de manière un peu moins conséquente si on l'est moins. Pour autant, donc c'est pour ça que beaucoup de pays ont pris des mesures pour protéger les non-fumeurs du tabagisme des fumeurs
3: dans les lieux publics.
2: Voilà, et c'est bien sûr pour ça qu'on conseille pour les fumeurs qui pour l'instant ne sortent pas de leur consommation de se mettre dans des endroits aérés à l'extérieur si possible et pas d'éviter de fumer effectivement dans les intérieurs chez soi. C'est évidemment ce qu'on peut conseiller le plus pour limiter le tabagisme passif.
3: Voilà cette réponse, Julien, sur le tabagisme passif. Vous aviez une autre question ?
9: Oui, relative à... Alors, comment je pourrais amener une personne fumeuse, un fumeur invétéré, comment l'amener, mais vraiment avec une approche bienveillante.
3: Et ça, c'est une question importante parce que...
9: L'amener à sortir
3: du tabac. Ouais, parce que quand on dit aux gens arrête de fumer, des fois ça peut être très contre-productif.
2: Oui, si on est dans l'injonction ou dans le commentaire négatif de l'usage, c'est rarement quelque chose qui mobilise. La personne est sur la défensive plutôt. Ce qui est intéressant, c'est les choses qui permettent d'aider la personne à se rendre compte qu'elle est prise dans une dépendance et puis surtout d'avoir l'information qu'il y a des aides et des choses qui fonctionnent pour arrêter. Et donc parfois de plutôt questionner très ouvertement. Tiens, est-ce que toi t'as déjà pensé à réduire ou arrêter? Est-ce que t'as déjà essayer, t'en es où, j'ai entendu te parler de telles aides, est-ce que tu connais, est-ce que tu as essayé des choses, d'ouvrir la discussion et autour de ça, un peu, ça peut être une manière de faire. Aussi, quand on parle de ce qui motive, des fois on oublie ce qui fait peur au fait d'arrêter de fumer. C'est-à-dire, beaucoup de fumeurs peuvent être dans une inquiétude de comment ils vont gérer leurs émotions, leur stress, les signes de sevrage qu'on évoquait avant, s'ils essayent effectivement d'arrêter. Et donc, quand on amène plutôt les informations sur les outils, le fait que c'est une addiction à la fois très sévère, mais c'est vraiment une pour laquelle on a des thérapeutiques qui fonctionnent vraiment quand on peut avoir accès, ou des petits trucs qui peuvent aider si c'est plus difficile, on est plus limité en termes d'accès à des traitements pharmacologiques. Mais donc, on a des outils pour le faire. Et souvent, quelqu'un qui est fumeur, surtout les fumeurs les plus sévères, ce qu'on sait, c'est que souvent, ils minimisent l'impact du tabac sur leur santé, mais aussi souvent, ils connaissent très mal les aides et ce qui existe. Donc, parfois, se renseigner, en fait, pour eux, pour pouvoir leur donner de l'information ou leur dire où ils peuvent en avoir, c'est très utile.
3: Les informer. En tout cas, merci pour votre solidarité, Julien. Bonne journée. On retrouve au Sénégal Tiam, bonjour.
10: Bonjour.
3: Alors, vous avez 22 ans, le plus jeune des fumeurs du jour. Comment décrire votre consommation aujourd'hui ?
10: Allô ?
3: Oui, vous fumez combien de cigarettes par jour ?
10: Ah, moi, avant, je fume par 7.
3: 7. 6-7 par jour, et vous fumez depuis combien de temps ?
10: Ah, ça fait 5 ans.
3: Depuis 5 ans. Aujourd'hui, qu'est-ce que vous souhaitez ? Est-ce que vous souhaitez arrêter et pourquoi ?
10: Oui, parce que c'est pas bon pour la santé.
3: Est-ce que vous avez le sentiment d'être dépendant aujourd'hui ou de pouvoir vous arrêter quand vous voulez?
10: Non, moi je veux laisser de fumer complètement, de arrêter complètement.
3: Ouais, vous voulez arrêter complètement. Est-ce qu'on peut considérer, docteur Alice Deschenaux, quand on fume depuis 5 ans, 6, 7 cigarettes par jour, qu'on est dans une situation de dépendance ou pas vraiment?
2: Alors, ça peut tout à fait. Le tabac est vraiment une substance où il y a une grande, très grande transition de l'usage vers l'addiction, comparé à d'autres substances. Donc, on devient très vite dépendant et effectivement, fumer moins de 10 cigarettes ne signifie pas qu'on n'est pas dépendant. Dans les petites choses où on peut voir ça, c'est justement qu'est-ce qui se passe si on essaye d'arrêter? Est-ce qu'on est envahi très fort d'envie de fumer? Est-ce qu'on a des signes de sevrage? Ça nous permet ça souvent de se rendre compte un peu où on en est. Parce que le nombre de cigarettes, ça peut aussi dépendre de nos moyens, des endroits où on peut fumer. Parfois, on est contraint, donc on va fumer moins de cigarettes, mais des fois, on tire très fort dessus et on inhale beaucoup de nicotine, en fait, sur une même cigarette. Donc, le nombre n'est pas un facteur. Et malheureusement, même une petite quantité de tabac par rapport à, évidemment, aux 5 paquets qu'on évoquait tout à l'heure, même une petite quantité de tabac a un impact extrêmement fort sur les risques, notamment pour les cancers et les risques respiratoires.
3: Justement, j'allais vous poser la question aussi, parce que souvent, on voit des personnes qui sont un paquet et qui disent... Et on les comprend avec un air de satisfaction. Je suis descendue à 5. Qu'est-ce que vous leur dites dans ces cas-là?
2: Alors, quand même que c'est super de travailler sur l'arrêt, sur la réduction, que ça c'est parce que c'est toute démarche est positive pour aller vers l'arrêt à terme. Par contre, pour le long cours, bien sûr, il faut continuer les efforts. Ça, il faut que ce soit une étape qui nous permette d'avancer vers l'arrêt, parce que les bénéfices sont vraiment à l'arrêt complet. Il n'y a pas de quantité de tabac. On sait que dès une cigarette par jour, c'est plutôt un risque exponentiel, si vous voulez. Donc juste un peu fait monter très haut le risque, très rapidement. Et en fait, après, si on fume plus, on continue de l'augmenter, mais plus lentement. C'est-à-dire vraiment le gros du risque se fait dès le début, dès la présence. Donc même une par jour, quelques-unes le week-end quand on sort, par exemple, c'est déjà très très toxique. C'est vraiment une substance pour laquelle on se bat pour aller vers l'arrêt. Néanmoins, on sait que ce parcours, il est fait de réduction, d'arrêt et tout. Donc tout ça est au bénéfice à terme de l'arrêt. Donc il faut pas lâcher, il faut continuer.
3: En tout cas, on remercie beaucoup Thiam pour sa question. Tout à l'heure, vous nous avez parlé des différents produits de substitut. J'ai pas entendu la cigarette électronique. Alors, il y a les pour, il y a les contre. Je vais vous demander votre opinion. Qu'est-ce que vous en pensez en tant qu'addictologue?
2: Oui, ce qu'on montre, c'est que utiliser la vape avec nicotine, va pouvoir être utilisé, comme on pourrait dire, comme une substitution nicotinique orale. Va permettre de donner des pics de nicotine pour soulager l'envie. Et comparé au risque lié au tabac, si on peut basculer complètement vers la vape, eh bien, c'est tout bénef, j'ai envie de dire. Ça, c'est très bien. Il faut pas devenir vapofumeur, parce que là, malheureusement, on garde, comme on l'a dit, les risques avec les du deux. Tabac. Ouais, donc, ça convient pas. Donc, faut vraiment arrêter le tabac avec. Et évidemment que si on n'est pas fumeur, il faut absolument pas consommer de la cigarette électronique avec ou sans nicotine. Avec nicotine, ça peut être des enjeux de risque de dépendance. Et sinon, c'est d'inhaler un aérosol, alors que nos poumons sont faits pour respirer de l'air. Donc
3: non pollué si possible.
2: Non pollué si possible.
3: Allez, Deschenaux, on va partir tout de suite pour le Cameroun.
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3: Et on vous retrouve, docteur Laure Mengueme, bonjour.
14: Bonjour.
3: Psychiatre à l'hôpital Jamo Diaoundé. Docteur, est-ce que vous avez à l'échelle de votre pays des indicateurs pour prendre la mesure de la consommation de tabac?
14: Oui, on a quelques données.
3: Oui.
14: En 2013, par exemple, on avait environ 9% des personnes âgées de plus de 15 ans qui consommaient le tabac.
3: Mmh.
14: Et en 2014, ces chiffres sont passés à 10,1%. C'est les jeunes de 13 à 15 ans.
3: On a entendu depuis le début de l'émission que nos auditeurs ne se rendaient pas du tout chez le médecin pour se faire accompagner dans l'arrêt du tabac. Est-ce que c'est la même chose pour vous, chez vous, docteur?
14: Oui, c'est la même chose. On a très, très rarement, mais vraiment extrêmement rarement, des cas qui viennent pour des sévrages au tabac. Mais on les a dans les cas de la polytoxicomanie, puisque c'est une problématique qui touche beaucoup plus les jeunes dans notre contexte, la consommation de drogue, et c'est déjà un problème de santé publique. Voilà, c'est la première problématique de santé chez les jeunes.
3: Ils entrent dans la consommation de toxiques par le tabac, c'est ce que vous constatez?
14: Voilà. Et comme c'est accompagné de cannabis, de tramol et autres, quand on les amène donc en consultation, on se rend donc compte que c'est une polytoxique consommation avec pour entrée le tabac.
3: Et pour les adultes qui consultent, est-ce que dans la plupart des cas, ils consultent pour un autre motif, voire même déjà pour une grave complication du tabac? Ça peut être la BPCO, ça peut être une atteinte pulmonaire, ça peut être un asthme aggravé, ou même d'autres problèmes sur d'autres organes. On pense pas souvent, mais le cancer de la vessie, ça existe aussi. Donc ça peut être toute autre maladie ou maladie cardiovasculaire liée au tabac. Et là, le médecin dit, mais maintenant, il faut vraiment s'arrêter.
14: Oui, en pneumologie, oui, ils ont des cas. Mais pour nous, en santé mentale, c'est beaucoup plus dans le cas de la polytoxicomanie, de la polyconsommation.
3: On comprend bien, en psychiatrie directement. Alors vous, est-ce que vous avez recours à des substituts du tabac? Et est-ce qu'ils sont abordables et accessibles chez vous au Cameroun?
14: Bon, c'est vrai que en première intention au Cameroun, on ne pense pas au substitut de tabac parce que on s'est rendu compte que le stress occupe la part la plus importante. Voilà, les populations, les adultes sont stressés. On a des problèmes sur le plan familial, des problèmes conjugaux, professionnels, des problèmes financiers, le chômage, la pauvreté. Voilà, cette absence de soutien sur le plan social c'est beaucoup plus à ce niveau-là que l'on agit et on se rend compte que lorsque ces facteurs de stress-là sont jugulés, alors on a de bons résultats.
3: Oui, mais en même temps, on voit mal un psychiatre résoudre les problèmes économiques. Comment vous faites dans ces cas-là? Si les facteurs de stress sont toujours présents, ça veut dire quoi? Vous allez agir avec, par exemple, des médicaments contre l'anxiété?
14: Maintenant, ça dépend du tableau clinique. C'est pour ça que je voulais spécifier que tant qu'on n'est pas dans le cas de l'addiction, c'est-à-dire qu'il y a déjà maladie, qu'il y a déjà dépendance,
3: d'accord,
14: c'est OK. Parce qu'on peut avoir une dépression en dessous, parce qu'on s'est rejeté, parce qu'on n'est pas compris. Et dans ce cas, une prise en charge avec antidépresseurs et une psychothérapie sur le plan familial ou conjugal, ça peut marcher. Voilà. Mais les cas typiques d'addiction au tabac, seuls comme ça, qui viennent en consultation, vraiment, c'est rare. C'est dans les cas de polytoxicomanie, de polyconsommation, parce que dans notre contexte, comme c'est quelque chose qui est, c'est une drogue licite,
3: oui,
14: elle est accessible, le coût facile, et puis il y a un certain déni, un peu une faiblesse, un peu de la perception du risque sur le plan sanitaire. Bien que l'on organise de nombreuses campagnes de sensibilisation, donc ça fait que les populations n'ont pas réellement conscience du danger de cette consommation. Donc, vraiment, ne viennent pas comme ça, juste consulter pour un sevrage.
3: Ça veut dire que vous informez les populations. On a bien compris, si je résume, mais il reste encore énormément à faire. On vous remercie infiniment, docteur Laure Mengeme. Merci pour votre éclairage. Très, très bonne journée à Yaoundé. On arrive à la conclusion de notre émission. Il nous reste environ une minute, docteur Deschenaux. C'est vrai qu'en fonction des pays, les prises en charge vont être assez différentes, mais c'est vrai qu'être accompagné d'un professionnel ou non, c'est quelque chose d'essentiel quand on arrête de fumer.
2: Oui, quoi qu'il en soit, c'est une dépendance, c'est un problème de santé chronique. Comme on l'a dit, ça va être un parcours et il faut absolument essayer de ne pas être seul dans ce parcours parce que toute aide sera bienvenue.
3: Toute aide sera bienvenue. Et encore une fois, celles et ceux qui ont arrêté, qui sont retombés, qu'est-ce que vous dites?
2: Eh bien, on leur dit que déjà bravo pour avoir fait un premier arrêt et que c'était qu'un apprentissage pour mieux faire le suivant.
3: Eh bien, voilà. Encouragement, ça s'appelle. Docteur Deschenaux, merci beaucoup d'avoir répondu à notre invitation. Très bonne journée à l'écoute de RFI. On va parler nutrition dans quelques instants. Ce sera juste après Os Garotin et Malia avec Desha et Uteo Concontrar sur

0: manger pour bien se porter? C'est tout de suite dans Priorité Santé avec vous, Bintou Chersek. Bonjour.
1: Bonjour Caroline.
0: Diététicienne nutritionniste à Dakar au Sénégal. Et on va parler des mesures d'hygiène tout de suite pour préparer un biberon de lait destiné aux nourrissons. Avant tout ça, peut-être préciser un point très important.
1: Oui, je voudrais rappeler que d'après le consensus scientifique mondial, l'allaitement maternel exclusif pendant les 6 premiers mois de vie est idéal parce que le lait maternel est tout simplement le meilleur aliment pour le nourrisson par rapport à sa croissance, son immunité et même au risque de certaines maladies chroniques plus tard dans la vie. Cependant, il y a des cas où l'allaitement n'est pas possible, où l'allaitement n'est pas désiré ou même l'allaitement est contre-indiqué. Et dans ces cas-là, on nourrit le bébé avec un lait spécialement composé qu'on appelle une préparation pour nourrisson, souvent sous forme de poudre, et qu'on lui donne à l'aide d'un biberon.
0: Alors, pour préparer ce biberon, il y a des règles en termes de préparation, de manipulation, de conservation, et c'est vraiment primordial de bien les connaître et de bien les respecter.
1: Tout à fait, parce que d'après l'UNICEF, si tous les nourrissons étaient nourris au lait maternel au lieu du biberon, plus de 800 000 vies seraient sauvées chaque année à travers le monde. Et ça, c'est le nombre de nourrissons qui meurent chaque année à cause des contaminations microbiennes qui surviennent lors de la préparation, justement, de la mauvaise manipulation et conservation des biberons.
0: Alors, on va examiner une à une ces règles d'hygiène qui sont essentielles, on l'a bien compris, à la vue de ces chiffres absolument terrifiants. Qu'est-ce que c'est la première chose à faire lorsqu'on va préparer un biberon ?
1: C'est de nettoyer avec de l'eau et du savon la surface sur laquelle le biberon va être préparé. Ensuite, on se lave soi-même soigneusement les mains avec, encore une fois, de l'eau et du savon et on les sèche avec une serviette propre ou encore mieux du papier absorbant où il y a moins ou pas de bactéries.
0: Voilà pour le lavage, point important. Alors, une fois que ce biberon est propre et bien prêt à être rempli, quelles sont les précautions à prendre par rapport à l'eau qui va servir à remplir le biberon ?
1: Alors, ça va être de l'eau propre qui va être bouillie, mais il faut savoir choisir cette eau. Il est conseillé d'utiliser l'eau fraîche et froide du robinet. Il ne faut pas utiliser l'eau chaude du robinet ni une eau qui a subi une filtration, par exemple à travers une carafe filtrante, parce que les deux eaux risquent d'augmenter la concentration de microbes dans le biberon. Donc, on prend cette eau froide du robinet qu'on porte à ébullition et qu'on laisse bouillir pendant au moins une minute. Ensuite, on laisse l'eau refroidir à 70 degrés à peu près avant d'ajouter le lait en poudre.
0: Et si possible, est-ce qu'on peut utiliser de l'eau minérale en bouteille ?
1: Alors, ça peut paraître surprenant, mais il est déconseillé d'utiliser de l'eau minérale en bouteille parce qu'elle contient trop de sels minéraux pour le nourrisson.
0: Alors, quel est le moment propice pour préparer ce biberon ?
1: Il est conseillé de préparer le biberon juste avant la tétée. Et s'il y a un délai entre la préparation et la tétée et que le biberon est à température ambiante, ce délai ne doit pas dépasser une heure. Le cas échéant, il faut jeter le lait. Alors, quand on ne peut pas faire autrement, le biberon peut être préparé à l'avance et on peut le conserver dans la partie la plus froide du réfrigérateur, c'est-à-dire la première étagère qui doit être à 4 degrés au moins et surtout pas de conservation dans la portière du réfrigérateur où la température est plus haute. Et ça, cette conservation d'un biberon déjà préparé, c'est pour une durée maximale de 24 heures. Alors, pour réchauffer ce biberon, il faut un bain-marie ou un chauffe-biberon. Il faut surtout pas le réchauffer au four à micro-ondes.
0: Une fois que la tétée, la prise du contenu du biberon est terminée, quelle est la meilleure méthode pour nettoyer le biberon ? On est très complète aujourd'hui.
1: Alors, on commence par détacher la tétine de la bouteille. On rince le tout à l'eau froide. Ensuite, on les lave avec du liquide vaisselle ou du savon, avec une brosse allongée. Et d'ailleurs, la stérilisation qui a été préconisée dans le passé n'est pas nécessaire. Et on laisse sécher le biberon, la tête en bas, sur un égouttoir, au lieu de le sécher avec une serviette qui pourrait être contaminée par des microbes.
0: Un grand merci pour toutes ces explications, Bintou Chersek. 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Et merci à toute l'équipe qui prépare et réalise votre émission chaque jour. Il y avait aujourd'hui à la réalisation Victor Hull et Thierry Le Saint. Demain, on va donner la parole à des spécialistes en infectiologie et en santé publique pour parler de la 17e flambée de maladies à virus Ebola qui sévit actuellement dans le nord-est de la République démocratique du Congo, avec des cas également en Ouganda, état des lieux, évolution, état de la riposte, sensibilisation des populations. Et nous vous donnerons la parole, vous qui vivez dans la région incriminée.
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5: 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Il est 4h exactement ici à Paris, soit 2h en temps universel. Merci de faire confiance à la Radio du Monde pour vous informer.
3: Jérôme Bastion.
5: Au sommaire de cette édition, le Liban entre occupation militaire israélienne, fragile cessez-le-feu annoncé par Trump et négociations politiques à Washington. Le président américain affirme avoir obtenu d'Israël et du Hezbollah une trêve mutuelle. En attendant, le sud Liban apparaît sacrifié. Les enseignants en grève dans le sud du Nigeria pour protester contre l'enlèvement dans deux écoles de plusieurs dizaines d'élèves, des rapts attribués au groupe djihadiste Boko Haram. Et puis des pénuries de carburant dans la Crimée occupée en raison des frappes ukrainiennes à répétition contre les installations pétrolières russes qui forcent également Moscou à suspendre ses exportations de kérosène. Les autorités israéliennes ont parlé de l'achèvement de la zone dite de sécurité au sud Liban, mais elles ont aussi décidé d'étendre les opérations bien au-delà de cette région, évoquant maintenant le fleuve Zahrani, qui prend sa source à une quarantaine de kilomètres de la frontière israélienne. Dans la région du fleuve Litani, Israël dit désormais vouloir établir une zone sous contrôle militaire, une occupation du sud Liban de plus en plus manifeste et qui rappelle évidemment que par l'armée israélienne, par le passé, l'armée israélienne avait déjà occupé de 1978 jusqu'à l'an 2000 cette zone. Alors, est-ce que l'histoire se répète? Écoutez la réponse de Nadim Houri, il est avocat international et directeur exécutif du think tank Arab Reform Initiative.
6: L'histoire ne se répète jamais de la même manière. La première occupation du Liban, qui a duré jusqu'à 2000, Israël a quand même maintenu une partie de la population. C'était une population sous occupation. Là, ce qu'on est en train de voir, c'est ce qu'on a vu à Gaza et ce qu'on voit maintenant en partie de la Syrie, c'est une destruction systématique de grands nombres de villages, pas simplement des villages, mais aussi du milieu naturel. On a vu, par exemple, des images de l'aviation israélienne qui est en train d'utiliser du glyphosate à très haute concentration pour tuer toute capacité à recultiver les terrains proches de la frontière. Donc, il y a vraiment un désir d'en faire une espèce de tabula rasa, une terre vide. Et potentiellement, ce qui est encore plus dangereux, c'est qu'on est aussi en train de voir des voies, peut-être encore un peu marginales, mais de plus en plus influentes en Israël pour coloniser carrément le Liban. Ce qu'on a déjà vu, par exemple, au sud de la Syrie avec le Golan, et on entend maintenant des voix, notamment des voix présentes dans le gouvernement israélien maintenant, qui parlent directement de coloniser le sud Liban.
5: C'était Nadim Houri, invité d'Anne Cantner à la mi-journée sur RFI. Le Hezbollah a revendiqué une attaque contre une cible israélienne tôt mardi dans le sud du Liban, ainsi que plusieurs autres lundi soir, après que Donald Trump avait assuré que les deux parties allaient cesser leurs affrontements. L'agence libanaise officielle ANI a par ailleurs rapporté que dans la nuit que des frappes israéliennes avaient ciblé les villages de Marwaniyeh, Sidi Kine, Yater and Mansouri dans le sud du pays et qu'une très violente détonation avait été entendue à Debin. Donald Trump avait assuré donc que le Hezbollah allait cesser totalement le feu face à Israël et qu'Israël n'attaquerait pas sans qu'on sache désormais si ce cessez-le-feu ou cette trêve en attendant les négociations politiques à Washington tiendra encore longtemps. Au Nigeria, les autorités sont toujours à la recherche de 39 enfants et 7 de leurs professeurs enlevés ce mois de mai dans l'état d'Oyo, au sud du pays. Les rapts avaient été opérés dans deux écoles, à Yawota et Essiélé, par des hommes armés présentés par l'armée nigériane comme des djihadistes de Boko Haram. Ce lundi, à l'appel du syndicat des enseignants du Nigeria, une grève générale a été lancée dans les établissements primaires et secondaires de cet état d'Oyo. Les précisions de Polycarpe Samba.
7: Le syndicat des enseignants du Nigeria, initiateur de cette grève, se dit exaspéré par la détention prolongée de leurs collègues, ainsi que des élèves sans aucun signe clair de leur sauvetage et de leur libération. Les enfants sont âgés de 2 à 16 ans, pensionnaires de deux écoles qui ont subi des attaques qualifiées de coordonnées par la police nigériane, qui les attribue par ailleurs aux djihadistes de Boko Haram. La cessation de travail dans les écoles de l'État d'Oyo, entamée depuis ce 1er juin, va durer jusqu'à nouvel ordre, selon le syndicat. Fréquent dans la moitié nord et le centre du pays, les enlèvements dans les établissements scolaires sont plutôt rares dans cet état d'Oyo, situé, lui, dans le sud du Nigeria, l'un des plus peuplés du pays et qui, avec sa capitale Ibadan, héberge un important centre éducatif. Hier dimanche, le président nigérian Bola Tinubu a annoncé le recrutement de 1000 gardes forestiers et l'envoi dans cet état où les recherches pour retrouver les otages sont toujours en cours, d'une délégation de haut niveau du gouvernement fédéral, comprenant son chef de cabinet, le ministre de la Défense et l'inspecteur général de la police, entre autres.
5: Récit signé Polycarpe Samba pour le service Afrique de RFI. Il est 5h05 à Kiev en Ukraine, 4h05 à Paris, 2h05 en temps universel. Une attaque russe sur la ville de Dnipro dans l'est de l'Ukraine a fait 4 morts et au moins 16 blessés, dont plusieurs dans un état grave, selon le chef de l'administration militaire régionale. Les autorités ukrainiennes parlent d'une attaque massive qui se déroule en ce moment même de la part de la Russie. La Russie qui interdit par ailleurs les exportations de kérosène, le gouvernement l'a annoncé ce lundi, après les frappes répétées de l'Ukraine contre des raffineries du pays. Les ventes à l'étranger sont suspendues jusqu'au 30 novembre prochain, afin, dit le gouvernement, de protéger le marché intérieur russe. Altin Lazage.
8: La mesure ne devrait avoir qu'un impact limité sur les marchés internationaux, la Russie n'étant pas un acteur majeur du commerce mondial du kérosène et n'exportant jusqu'à présent sa production qu'à destination de pays d'Asie centrale, notamment le Kazakhstan, le Kirghizistan, le Tadjikistan et l'Ouzbékistan. Il n'empêche, cette mesure illustre les difficultés croissantes rencontrées par le secteur énergétique russe. Depuis un an, l'Ukraine multiplie les frappes de drones contre les raffineries et les dépôts pétroliers jusqu'à la région de l'Oural. Les perturbations sur la logistique pétrolière sont si massives que Moscou a déjà restreint ses exportations d'essence et envisage désormais de durcir également celle du diesel. 10% de chute de la production, précise l'agence Reuters. Pour Kiev, l'objectif est clair. Réduire les revenus tirés par la Russie de ses exportations d'hydrocarbures et fragiliser un secteur essentiel au financement de l'effort de guerre russe.
5: La ville française de Bordeaux refuse un don d'objets d'art africains pour permettre leur retour vers leur pays d'origine, notamment au Gabon. Sylvie Kofi.
9: Des statuettes, des figurines, des bijoux Touareg, ces biens appartenaient à un couple de collectionneurs, Marie-Thérèse née Deligne, sage-femme bordelaise, et son mari Jacques Petit, chirurgien qui ont vécu entre 1947 et 1982 dans plusieurs pays africains. À son décès il y a 5 ans, Marie-Thérèse Petit avait légué à la ville de Bordeaux une importante collection d'art africain. Un don que vient de refuser officiellement la ville de Bordeaux, comme l'explique le maire, Thomas Cazenave.
10: C'est la première fois où on refuse officiellement un legs pour permettre effectivement à ces sculptures, à ces masques de retourner au Gabon après un long travail aussi de coopération avec le ministère de la Culture en France, le musée d'Aquitaine à Bordeaux.
9: Le lot le plus important concerne le Gabon.
10: Je pense notamment à une partie au Gabon, les Tsogo, pour qui ils avaient peu finalement de traces des activités culturelles et donc pour lesquelles donc ça a une grande valeur symbolique de récupérer ces œuvres d'art.
9: Le retour de ces collections ne s'inscrit pas dans le processus des restitutions, dont une loi cadre vient d'être votée le 7 mai par le Parlement.
5: Et puis c'est ce mardi que paraît en France le dernier livre de Boualem Sansal. La légende y raconte son année de prison en Algérie, Sophie Torlotin.
11: La légende, c'est le surnom donné à Boualem Sansal par ses co-détenus de la prison de Coléa en Algérie. L'écrivain explique vouloir se réapproprier son récit, sous-titré d'ailleurs « Libre méditation d'un prisonnier encombrant ». Et ses méditations alternent entre chroniques du quotidien en prison, divagations poétiques ou aphorismes sur la liberté. C'est un livre de combat, prévient Boualem Sansal. Le nom du président algérien Abdelmadjid Tebboune, accusé de l'avoir pris en otage, y est cité une trentaine de fois. Mais l'écrivain règle aussi d'autres comptes, avec la gauche et la France insoumise, qu'il accuse de collusion avec l'islamisme, et avec Antoine Gallimard, qui, dit-il, ne lui a donné que 8 jours pour trouver un autre appartement après l'avoir logé gracieusement pendant 3 mois à son retour en France. Ne trouve grâce à ses yeux que ses nouveaux bienfaiteurs, comme Arnaud Lagardère ou Bruno Retailleau, l'ancien ministre de l'Intérieur, partisan d'une ligne dure avec Alger. Ce livre, écrit en 40 jours, aura manqué de la vision d'un éditeur. Ça aurait dû être Olivier Nora, évincé par Vincent Bolloré. Une preuve parmi d'autres, le nom de Christophe Glaise, journaliste français prisonnier en Algérie, y est par deux fois mal orthographié.
5: Merci Sophie Torlotin. C'est ainsi que se referme ce journal. Tout de suite, vous retrouvez 8 milliards de voisins et l'info revient dans 50 minutes sur RFI, 4h10 à Paris.
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15: Bonjour, bienvenue, 8 milliards de voisins et de voisines. Aujourd'hui, en ce mois des fiertés, où en sont les droits des personnes LGBT dans le monde? Il y a 36 ans, souvenez-vous, l'OMS retirait l'homosexualité de sa liste des maladies mentales. Mais les progrès pour l'égalité de tous sont bien souvent entachés de régression. Le Ghana vient de voter le 29 mai dernier une loi anti-LGBT+, qui était aussi une promesse de campagne du nouveau président John Mahama. Au Sénégal, le président Bassirou Diomaye Faye a promulgué la loi doublant les peines de prison et criminalisant la promotion, le financement de l'homosexualité. La Russie a interdit en 2024 les activités du mouvement international LGBT qui ouvre la voie à de lourdes condamnations des militants. Alors comment et pourquoi les réseaux anti-droits sont devenus si puissant, si efficace? Comment s'organisent aussi les mobilisations pour assurer les mêmes droits pour tous les êtres humains? Entre stratégie de diversion politique et pression populaire, de quoi témoignent dans le fond les lois homophobes sur les évolutions des sociétés? Nous allons en discuter avec nos invités. Flora Bolter, bonjour.
16: Bonjour.
15: Vous êtes co-directrice de l'Observatoire LGBTI+, de la Fondation Jean Jaurès. Julia Torlé, bonjour.
17: Bonjour.
15: Vous êtes co-présidente de l'association SOS Homophobie en France. Et nous serons également en ligne tout à l'heure avec l'avocate camerounaise Alice Com, qui est défenseur des droits humains, engagée dans la défense des droits des personnes LGBT. En fin d'émission, la chronique Voisins Connectés d'Estelle Janjo. Mais tout de suite, donc, nous revenons à notre sujet principal, les droits des personnes LGBT dans le monde.
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18: Nous sommes tous des vrais voisins, et plus que voisins, frères et sœurs.
15: Tous voisins et voisines, mais pas tout à fait dans les mêmes conditions quand même. Alors, Flora Bolter, quand on parle de personnes LGBT, on rajoute souvent le plus, on rajoute le I, on rajoute le Q. De qui parle-t-on exactement?
16: Alors, fondamentalement, effectivement, cet acronyme a vocation à bouger énormément, en fait, d'un pays à l'autre, en fonction des contextes. On parle des minorités d'orientation sexuelle, d'identité de genre, et on parle également de minorités liées aux caractéristiques sexuelles, c'est-à-dire les personnes intersexes. Donc, l'orientation sexuelle, c'est les gays, les lesbiennes, les bi et les hétéros.
15: Donc, lesbiennes, homosexuelles.
16: Voilà. Et absolument.
15: Bisexuelles.
16: Et hétérosexuelles, voilà, pour compléter. On a également, avec l'identité de genre, les personnes trans par opposition aux personnes cisgenres. On peut retrouver les personnes non binaires dans le cadre des personnes trans. Et I, c'est pour les personnes intersexes, c'est-à-dire celles qui sont nées avec une variation du développement génital sexuel. Donc, pour qui il y a un enjeu qui est aussi lié à l'intégrité physique et à l'absence d'intervention mutilante sur leur corps, et souvent au plus jeune âge.
15: Alors, le point commun de toutes ces personnes, c'est que ce sont des personnes humaines, hein, oui, qui ont droit
16: absolument
15: à une vie normale. Quelle est la situation, la géographie des droits pour ces personnes aujourd'hui?
16: Alors, c'est une géographie qui est très contrastée. Il y a des zones du monde où il est beaucoup plus facile de vivre sa vie ouvertement en étant LGBTQIA+, en étant LGBTI+, que dans d'autres. En Europe, par exemple, on a un socle minimum de droits qui a été reconnu par déjà par la Cour européenne des droits de l'homme et aussi par la Cour de justice de l'Union européenne s'agissant de l'Union. Donc, on a un ensemble de droits, un socle minimal qui est très élevé. Il y a aussi, par le biais du fonctionnement des organisations des droits humains en Amérique latine, on a également un niveau de droit assez élevé, ainsi jusque récemment que dans l'Amérique du Nord. On voit que c'est beaucoup plus complexe et évidemment plus critique dans certains pays d'Afrique notamment, ou du Moyen-Orient. Et on voit aussi beaucoup d'évolutions en Asie vers plus d'inclusion, vers le mariage pour tous, par exemple, dans certains pays. Donc ça, c'est des évolutions qui ont lieu en ce moment. On a ce à quoi on assiste, c'est-à-dire que dans les dernières années, on avait beaucoup dit que la décriminalisation était un combat qui semblait aller de soi, en fait. On avançait vers ça. Il y avait même une résolution de la Commission panafricaine, la résolution 275 dans ce sens. Et ça semblait, les pays semblaient aller vers ça. On considère qu'il y a à peu près 65 pays qui encore criminalisent l'homosexualité de par le monde. Et on voit, dans ces dernières années, on a pu voir des reculs assez marqués. On a pu voir, en fait, une remontée de quelque chose qui semblait plutôt relever du passé, qui était des mouvements visant à pénaliser davantage l'homosexualité, que ce soit en Afrique, mais surtout oui, que ce soit aussi en Russie, que ce soit aux États-Unis, que ce soit dans l'Europe elle-même, avec des mouvements en Italie, en Hongrie, ou en Pologne.
15: C'est-à-dire qu'on est très loin d'être dans une courbe linéaire, hein, pour l'accès aux mêmes droits pour tous. Alors, ceci dit, si on regarde la Hongrie, la Cour de justice de l'Union européenne a invalidé,
16: oui,
15: la loi anti-LGBT de Viktor Orban, et le nouveau Premier ministre Peter Magyar, bien que conservateur, veut tourner la page de la stigmatisation de l'orientation sexuelle des Hongrois. Ça, c'est plutôt une bonne nouvelle au sein de l'Union européenne.
16: C'est une excellente nouvelle parce que cette décision, elle a également reconnu que, en fait, l'égalité des citoyens, l'absence de stigmatisation, de discrimination, d'incitation à la haine, ça faisait partie des valeurs fondamentales de l'Union. Et ça veut dire que, concrètement, ça a mis très longtemps, hein, pour prendre cette décision. Ça a vraiment été un feuilleton très très long.
15: Mais avec des débats extrêmement violents au sein de l'Union européenne.
16: Absolument, en sachant qu'il y a eu aussi des alliances assez improbables entre certains États.

0: est plus restreinte en termes d'application. Mais aujourd'hui, il y a clairement une volonté de dire, OK, maintenant, on va mettre ça à plat. À l'échelle de l'Europe, ces droits sont portables d'un pays à l'autre. Ils sont des droits acquis de la personne. Et donc, ça fait partie d'une garantie fondamentale.
1: Restons dans l'Europe géographique, mais hors Union européenne. Le cas du Royaume-Uni.
0: Oui.
1: Qui régresse avec une décision de la Cour suprême pour redéfinir la notion juridique de femme, entre guillemets, oui. Et en la limitant au sexe biologique. Est-ce que ça a un impact sur la reconnaissance et sur les droits des personnes transgenres ?
0: Oui, ça a un impact très fort. C'est une affaire qui a été montée par une organisation très militante qui s'appelle For Women Scotland à l'égard du gouvernement d'Écosse sur l'application des dispositions relatives aux femmes, en fait, à la protection des espaces féminins et ce genre de choses. Donc ça se fait au nom d'un certain féminisme, mais dans une interprétation très particulière qui est loin de protéger finalement les femmes, puisque si on lit cette loi et si les établissements suivent l'idée de réserver des lieux par sexe dit biologique plutôt que par identité de genre, ça crée de l'exclusion. Ça voudra dire que les hommes trans devront aller, donc y compris s'ils ont une barbe et tout ce genre de choses, devront aller dans les toilettes pour femmes, ce qui est absurde. Et ça ouvrira évidemment bien plus la porte à ce que d'autres personnes puissent rentrer sans aucune difficulté. Donc ça ne protège absolument personne. C'est très excluant. Ça revient aussi sur une décision de la Cour de la Cour européenne des droits de l'homme en 2002, Goodwin v United Kingdom, qui était une décision très forte qui avait obligé le Royaume-Uni à reconnaître les femmes trans comme étant des femmes. Et pour le coup, c'est en train de remonter au niveau du droit fondamental. C'est très problématique. Il y a une inquiétude. Le haut commissaire aux droits de l'homme du Conseil de l'Europe a énoncé son inquiétude sur la situation des personnes trans. On a une explosion des actes de violence et de haine envers les personnes trans dans ce pays. C'est vraiment une inquiétude très forte. Et on a toujours des mouvements très, très remontés. Et pour le coup, même le nouveau gouvernement plutôt travailliste, a priori acquis aux questions sur les questions LGBTI+, est très très réservé et n'a pas souhaité faire évoluer le droit, alors qu'on est vraiment dans des situations dramatiques.
1: C'est-à-dire qu'il y a bien une corrélation entre les actes isolés d'agression, de harcèlement et le droit. Julia Torley, en France, est-ce qu'on peut revenir sur l'évolution, les progrès depuis grosso modo les années SIDA, où il y a eu un énorme élan de solidarité, le vote du droit au mariage pour tous il y a 13 ans maintenant?
2: Oui, effectivement. Vous posiez la question de savoir s'il y avait une corrélation entre des décisions telles que celle-ci au Royaume-Uni et les actes, et c'est la même chose dans les autres pays. Bien sûr qu'il y a une corrélation. C'est-à-dire que ce genre de décision officielle donne une sorte de légitimité illusoire aux actes hostiles, voire violents. Parce qu'à partir du moment où on inscrit dans la loi une discrimination, ça veut dire qu'il est légitime d'appliquer cette discrimination dans la société au quotidien et donc de transformer cette discrimination en violence. Donc évidemment, il y a une corrélation. Et vous posiez la question de l'évolution en France, qui est une question très intéressante, parce que là, en ce moment, on observe un paradoxe qui est assez effrayant, mais très intéressant aussi. C'est-à-dire que si on prend l'évolution, disons, sur les 30-40 dernières années, une évolution longue, est positive, c'est-à-dire que en une quarantaine d'années, on a gagné des droits, on a gagné des possibilités de faire reconnaître la discrimination, de lutter contre la violence. Donc l'évolution longue est positive. En revanche, là où le paradoxe réside, c'est que si on prend une évolution plus courte, vous parliez du mariage pour toutes et tous il y a 13 ans, juste après le mariage, on a observé un vrai mouvement très positif. C'est-à-dire que la loi étant passée, la société est rentrée dans une sorte d'harmonie sociale. On avait pris l'habitude d'un vivre ensemble. La loi avait posé les choses et donc c'était très positif. Et cette harmonie sociale-là, on est en train de la perdre aujourd'hui.
1: Je rappelle que le mariage de deux personnes de même sexe en France, dans la totalité des unions, c'est 3%.
2: Oui.
1: Non, tout mais c'est juste pour ceux qui avaient prédit l'effondrement des sociétés.
2: Bien sûr, effectivement, la société ne s'est pas effondrée. Mais donc cet apport positif qu'on a connu il y a un peu plus de 10 ans, aujourd'hui, on est en train de le perdre, parce qu'aujourd'hui, on est en train de vivre les mouvements conservateurs réactionnaires les plus violents, et on est en train de perdre ça. Donc, si on résume, les choses vont mieux qu'il y a 40 ans, mais moins bien qu'il y a 10 ans. C'est un peu ce paradoxe.
1: Voilà, pour ce tour.

d'Horizon. On va bien sûr voir avec vous quels sont les mouvements, l'efficacité aussi et les réseaux anti-droits qui veulent dénier tout droit humain pour les personnes LGBT. On va bien sûr y revenir avec vous et puis on va donner la parole à Alice Nkom pour commenter la situation sur le continent africain. Alice Nkom qui est avocate camerounaise, défenseur des droits humains. On se retrouve juste après ce titre des années 80 de Bronski Beat qui est remixé par Arnaud Robotini.

0: 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Aujourd'hui, où en sont les droits des personnes LGBT dans le monde? On a balayé très succinctement la géographie de ces droits. Globalement, sur les dernières décennies, plutôt en progrès, vous nous l'expliquiez très bien, Flora Bolter de l'Observatoire LGBTI+, de la Fondation Jean Jaurès, Julia Torlé, coprésidente de l'association SOS Homophobie. Des progrès ces dernières décennies, mais ces dernières années, tout de même, des régressions inquiétantes. Nous sommes maintenant en ligne avec Alice Nkom, avocate camerounaise, défenseur des droits humains, engagée pour les droits des personnes LGBT. Bonjour Alice Nkom.
1: Bonjour à tout le monde.
0: Maître Nkom, merci d'être avec nous en direct du Cameroun. Évidemment, on aimerait avoir votre réaction par rapport au Ghana, parce que le Parlement a adopté le 29 mai dernier, donc il y a vraiment quelques jours, une loi anti-LGBT. Qui était d'ailleurs une promesse de campagne du nouveau président John Mahama. Ce texte sur les droits sexuels et les valeurs familiales prévoit jusqu'à 3 ans d'emprisonnement pour une personne ayant eu des relations homosexuelles et entre 3 et 5 ans pour la promotion, le parrainage ou le soutien intentionnel d'activités LGBT. C'est une loi en fait qui avait déjà été adoptée à l'unanimité par le Parlement en 2024, mais en fait l'ancien président Nana Akufo-Addo, qui était en fonction jusqu'en janvier, n'avait pas signé le texte de loi. Aujourd'hui, ça y est, c'est, on va dire, dans les tuyaux. Comment vous réagissez, Maître Nkom?
1: C'est avec beaucoup de tristesse que j'apprends ces nouvelles-là. Je ne sais pas pourquoi les nouveaux présidents africains pensent que l'Afrique ou leur pays existe seulement depuis qu'ils sont présidents. Quand on voit l'exemple du Sénégal, le Sénégal qui a eu sa meilleure réputation au monde à une période où Senghor, le président de la République, avait autre chose à présenter au monde qu'à criminaliser les rapports intimes entre personnes adultes consentantes. C'est là qu'on a connu un Sénégal grand, noble et respectueux des valeurs universelles. Elles ne sont pas sénégalaises. Et ça n'a pas empêché que le Sénégal monte au firmament des pays africains les plus sûrs, plus agréables, les plus démocratiques, etc., où tout le monde avait plaisir d'aller passer ses vacances. Et ces présidents qui sont là maintenant, les deux Totoro là, qui sont là, ils étaient pas nés. Ils ont trouvé un Sénégal respecté dans le monde, aimé, à cause de cette liberté fondamentale qui était la boussole des politiciens, comme grands politiciens, les vrais grands politiciens du Sénégal, qui étaient les Senghor et autres, qui ne pénalisaient pas l'homosexualité.
0: Vous aviez signé d'ailleurs dans le quotidien français Libération une lettre ouverte pour demander au jeune président sénégalais Bassirou Diomaye Faye un moratoire sur l'application de la nouvelle loi sur l'homosexualité au Sénégal, mais il a bien promulgué la loi.
1: Mais oui, bien sûr, quand vous avez affaire à l'obscurantisme personnifié de la haute gouvernance sénégalaise aujourd'hui, comment voulez-vous qu'on s'entende? On ne parle pas le même langage. Ils ne savent pas ce que c'est que les droits de l'homme. Et pourtant, leurs prédécesseurs ont signé toutes les conventions internationales qui protégeaient à égalité tous les droits à tout le monde, quelles que soient les différences, comme l'orientation sexuelle, qui est une différence naturelle, comme les races. Vous n'avez pas choisi d'être noir, mais ailleurs vous allez être persécuté parce que ségrégationné parce que vous êtes noir. Et vous trouvez pas que c'est bien et vous avez raison. Aujourd'hui, je suis née avec une orientation sexuelle que je n'ai pas choisie, que mes parents n'ont pas choisie, et c'est la nature. Et vous voulez me dire que vous êtes président, vous allez condamner la nature, le bon Dieu, au nom de quoi? C'est ce que vous avez trouvé. On vous a légué un Sénégal qui était ouvert, et qui était protecteur des droits de l'homme pour tous les hommes, pour toutes les femmes, à égalité. Vous arrivez, le premier acte que vous posez, au lieu de mettre du riz dans les assiettes des Sénégalais, ce que vous ne serez pas capable de faire d'ailleurs.
0: Pour essayer d'analyser la situation, Alice Nkom, comment vous voyez cette situation? Est-ce plutôt pour vous une stratégie de diversion ou fondamentalement une idéologie?
1: Ça ne peut pas être une idéologie, sinon qu'elle est empruntée. Moi, ce que je soupçonne, c'est que la tête du Sénégal aujourd'hui s'est compromis dans sa campagne électorale avec l'argent des fondamentalistes religieux. Alors que le Sénégal a toujours été un pays libéral. Toutes les religions, chrétiennes ou musulmanes, ils ont eu des chefs d'État qui avaient les deux. Il n'y avait pas de problème.
0: Mais quelle incidence ça a sur votre pays? Le Ghana, le Sénégal, est-ce que ça conforte la position du Cameroun?
1: Non,
0: l'homosexualité est punie de 6 mois à 5 ans de prison dans le code pénal
1: oui,
0: de 2016.
1: Oui, nous on va se battre ici pour la dépénalisation. Et d'ailleurs, cette pénalisation est de moins en moins appliquée. Je n'ai pas suivi, je suis au Cameroun, je ne bouge pas et je n'ai pas suivi qu'il y avait beaucoup d'arrestations d'homosexuels. Vous ne pouvez même pas, à compte tenu de la législation du Cameroun, qui ne s'arrête pas au code pénal, qui commence par les conventions internationales qu'on a signées et ratifiées et qui protègent les droits fondamentaux de tous, quelles que soient les différences.
0: Ça veut dire que paradoxalement, un pays comme le Cameroun, qui a une législation anti-LGBT beaucoup plus ancienne, est aujourd'hui finalement plus permissive, entre guillemets, avec beaucoup de guillemets.
1: Ce n'est pas applicable. Parce que quand vous avez un procès criminel, vous devez le regarder sous l'angle des principes généraux du droit, pas seulement de l'article du Code pénal. C'est-à-dire quoi? C'est-à-dire que les juges doivent respecter des principes généraux du droit qui sont, par exemple, le principe de la hiérarchie des normes. Le Cameroun a d'autres lois que le Code pénal. Il a des conventions internationales qu'il ratifie et qui deviennent des lois internes au-dessus du Code pénal et que le Code pénal ne peut pas violer. Par exemple, quand on dit que le domicile est inviolable, et tout le monde sait que c'est au domicile que s'exerce la sexualité, comment vous allez faire pour apporter au juge la preuve que ces gens se sont accouplés et qu'ils sont du même sexe?
0: Cela apporte une protection pour ces personnes. Ouais. Comment, plus largement, Alice Nkom, ce sera ma dernière question, mais comment expliquer les vagues d'homophobie? Est-ce qu'il y a pour vous un contexte politique, économique qui favorise, qui instrumentalise ces sujets de société? Je pense au Sénégal, je pense au Ghana, je pense à l'Ouganda. Mais il y a aussi le Botswana qui vient de décriminaliser l'homosexualité. C'est le cas de l'Angola, du Gabon. Comment expliquer que ces pays choisissent des chemins différents, finalement?
1: Je pense que ce sont des gens, comme je vous le dis, pour accéder à la magistrature suprême, ils ont une communauté musulmane fondamentaliste qui a certainement dû financer leur campagne électorale et qui demande des comptes qui sont fondamentalistes. Ils n'acceptent pas que vous alliez là-bas sans avoir promis, avant de prendre leur argent, que vous allez pénaliser une partie de vos compatriotes qui ont voté pour vous.
0: Merci infiniment, Maître Nkom. Merci d'avoir été en direct avec nous pour réagir aux dernières actualités, notamment sur le cas du Ghana. Et on a bien entendu votre colère, avocate camerounaise, défenseur des droits humains, engagée pour les droits des personnes LGBT. Merci infiniment d'avoir été en direct avec nous, Maître Nkom. Flora Bolter, co-directrice de l'Observatoire LGBTI de la Fondation Jean Jaurès. Est-ce que pour vous, il y a une lisibilité pour comprendre peut-être des pressions internationales sur les pays qui décriminalisent l'homosexualité, des pressions politiques internes pour d'autres pays? Comment voyez-vous les choses?
2: Alors concrètement, ce qu'on a en fait, c'est aussi une offensive qui est transnationale et qui est relativement concertée. On l'a dit, ça a été dit brièvement, mais il y a effectivement des réseaux, notamment des réseaux états-uniens ultra-conservateurs qui financent des interventions, qui financent des opérations vraiment à coût de millions de dollars. Donc Open Democracy, par exemple, estime que depuis 2008, donc ça se dit c'était de 2008 à 2025, une trentaine de grosses associations états-uniennes ont dépensé de l'ordre de 280 millions de dollars américains sur ces campagnes-là, principalement en direction des pays africains, mais également de l'Europe.
0: De pays chrétiens, évangéliques,
2: absolument.
0: Mais pas vers les pays musulmans.
2: Absolument, plutôt par la voie chrétienne, avec des initiatives. Il y a eu une organisation, il y a eu une conférence panafricaine sur les valeurs familiales qui était portée par ces organisations, donc Family Watch et d'autres organisations en 2024, qui a associé énormément de décideurs, énormément de leaders de terrain. On a d'autres organisations comme la Billy Graham Foundation, la Fellowship Foundation, Alliance Defending Freedom. Tout ça, ce sont des groupuscules états-uniens qui ont très peu de gens, mais qui sont très bien organisés, qui financent des fausses études qui ne valent absolument rien et qui ne sont d'ailleurs pas reconnues par les instances scientifiques, pour agiter des peurs et qui les exportent, qui exportent des outils de campagne un peu partout. On les connaît aussi en Europe, ils financent aussi beaucoup. Il y a eu tout un rapport de l'Office parlementaire d'études du Parlement européen sur les millions investis à la fois pour détricoter les droits des personnes LGBT, LGBTI+, mais aussi détricoter les droits des femmes.
0: Donc, beaucoup d'argent et de l'argent qui circule bien au-delà des frontières. Jolia Torlé, vous avez publié récemment votre rapport annuel pour SOS Homophobie en France. Quel est l'impact concret de ces mouvements anti-droits sur la vie des personnes LGBT? Qu'est-ce que vous constatez dans votre rapport?
3: Alors, il y a effectivement des impacts très concrets. J'évoquais tout à l'heure brièvement le fait que une parole libérée tend à légitimer des actes. Donc, le premier impact qu'on observe, ce sont des violences sur les personnes LGBTI qui sont toujours extrêmement présentes et qui sont toujours présentes avec les mêmes caractéristiques, c'est-à-dire que les lieux publics sont toujours des lieux de danger pour les personnes LGBTI. Sortir dans la rue, c'est toujours, aujourd'hui, prendre un certain risque par rapport aux personnes qui ne sont pas LGBTI. Donc ça, c'est une première réalité. Et puis, le deuxième impact qui était aussi extrêmement très fort, c'est celui d'une dégradation générale du climat, et donc l'installation d'un nouveau climat qui est très anxiogène pour les personnes LGBTI. On parlait il y a un instant de ces mouvements qui sont très organisés, très financés, les mouvements anti-droits, anti-genre. Et bien sûr que même chez nous, en France, ça a des conséquences, parce que on le voit, par exemple, beaucoup dans les médias, avec des médias qui sont aujourd'hui biaisés parce que financés, et qui donc proposent des interventions de personnes qui véhiculent souvent de fausses informations, voire des appels à la haine ou à l'hostilité. Donc les médias, c'est une sphère. On le voit aussi avec les réseaux sociaux qui ont, y compris en France évidemment, parce que nous sommes au même régime que les autres, abandonné pour certains des réseaux sociaux, notamment Meta, X, toute modération. Et donc on a de véritables raids contre les personnes LGBT sur les réseaux sociaux. On
0: le voit aussi dans concrètement, des associations militantes qui militent pour les droits des personnes LGBT qui sont en fait complètement blacklistées, qui voient leurs comptes supprimés sur les réseaux sociaux, notamment Meta.
3: Mais pas seulement les associations, il y a des personnes aussi, des personnes qui sont ouvertement LGBT, des personnalités publiques qui sont victimes de raids de haine, et ça c'est quelque chose qu'on voit. On voit aussi un peu les mêmes mécaniques dans le domaine de l'éducation. Enfin bref, tout ça en fait tend à détériorer le climat général. Et donc les personnes LGBTI, et on le sent beaucoup effectivement dans les témoignages qu'on reçoit chez SOS Homophobie, vivent dans une pression qui est assez permanente, et pour beaucoup d'entre ces personnes, une peur qui est aussi assez permanente.
0: Oui. Et des agressions sexuelles, des agressions physiques, oui. Qui ont tendance à augmenter ou pas au fil des années, ou pas tellement.
3: J'ai toujours du mal à parler d'augmentation, parce qu'en fait, parler d'augmentation, ce serait sans doute vrai, mais ça occulte le fait qu'on ne peut pas mesurer la réalité des choses. Ni nous, chez SOS Homophobie, puisque nous travaillons sur les témoignages qu'on a, toutes les victimes ne témoignent pas, ni les forces de l'ordre qui travaillent sur la base des dépôts de plaintes, et toutes les victimes ne déposent pas plainte. Donc oui, peut-être qu'il y a ce phénomène d'augmentation. En tout cas, ce qui est sûr et certain, sans aucun doute, c'est qu'il y a une persistance, ça c'est clair et net. Mais si on disait qu'il y avait vraiment augmentation, je pense qu'on invisibiliserait la plupart des victimes et des vécus.
0: Vous êtes vous-même enseignante.
3: Oui.
0: Comment ça se passe chez les profs, puisque maintenant il y a des cours d'éducation à la vie affective et sexuelle. En tout cas, ça a été remanié. Mm-hmm. C'est une réforme qui a été relativement consensuelle. Forcément, dans l'éducation à la vie affective et sexuelle, l'homosexualité est abordée. Comment ça se passe pour les profs en salle de classe?
3: Alors, vous dites que ça a été relativement consensuel. Je suis pas tout à fait d'accord. Ça a été, c'est toujours aujourd'hui une grande bataille. Effectivement, aujourd'hui, on a un programme d'EVAR ou EVARS, EVAR au premier degré, c'est-à-dire éducation à la vie affective et relationnelle, éducation à la vie affective, relationnelle et sexuelle à partir du second degré. C'est nouveau, ce programme. Il est déployé seulement depuis cette année. Et c'est très compliqué, c'est pas du tout si consensuel que ça. On a dans l'ensemble, à une grande majorité, une communauté enseignante qui a envie de faire et de bien faire, qui a envie de déployer ce programme et de le déployer correctement. Mais c'est très difficile, à la fois parce que c'est difficile pour le ministère de déployer les choses, et c'est très difficile aussi parce qu'on a une grande vague d'hostilité face à ce programme et il y a de vraies difficultés.
4: Flora Bolter, je voudrais qu'on revienne sur le cas des États-Unis. Vous l'avez dit, il y a énormément d'argent qui se déverse de la part de réseaux anti-droits humains pour les personnes LGBT. On a eu l'annulation récente par la Cour suprême d'une loi du Colorado qui interdisait les thérapies de conversion. Alors les thérapies de conversion, c'est pas très connu, hein. Il faut peut-être redire ce que c'est, mais ce sont des pratiques qui sont assimilées à de la torture, qui sont interdites en France depuis 2022, où on dit aux personnes LGBT, on va vous guérir parce que vous avez bien une maladie. Je précise que depuis 1990, l'OMS, évidemment, a retiré l'homosexualité de sa liste des maladies mentales.
2: Et les trans identités en 2019.
4: Oui, et cette décision permet, en fait, concrètement, de pratiquer ces pseudo-psychothérapies dangereuses pour la santé mentale des personnes.
2: Alors, tout à fait. On appelle ça des thérapies, mais ça ne soigne effectivement absolument rien, déjà parce qu'il n'y a rien à guérir. Ce sont juste des variations de la diversité humaine, en fait, sur lesquelles on n'a pas de prise. En fait, personne ne choisit son orientation sexuelle ou son identité de genre, ou ses caractéristiques sexuelles, bien sûr. C'est vraiment quelque chose qui est acquis. On sait que ça n'est que de la torture, en fait. Ça peut prendre une forme para-religieuse avec des exorcismes, de ce genre de choses.
4: Et c'est pratiqué beaucoup sur des mineurs, d'ailleurs.
2: Très souvent. Des mineurs ou de très jeunes adultes. Ça peut aussi être pratiqué par le biais de pseudo-approches psychologisantes d'inspiration plutôt psychanalytique, sur un modèle très dogmatique. On a aussi l'apparition, et c'est aussi quelque chose qui est inquiétant en Europe, de thérapies qui se prétendent purement scientifiques et psychanalytiques, des thérapies dites exploratoires concernant les transidentités, qui ne sont pas autre chose que des thérapies de conversion. C'est un vrai problème partout dans le monde. Le Parlement européen a également émis une condamnation absolue. En France, nous avons une loi depuis pas très longtemps, effectivement. Dans le monde entier, il y a eu des États, plusieurs États américains, qui se sont dotés de lois sur ces questions-là, parce qu'aux États-Unis, on a une réalité aussi à deux vitesses, entre les États le niveau fédéral. Et au niveau fédéral, dès l'arrivée au pouvoir, de retour au pouvoir de Trump, il a passé énormément d'executive orders, instaurant des discriminations, en fait, et revenant entièrement sur ce qui avait été fait, notamment en matière de santé, en disqualifiant toutes les instances de santé, pour le coup, celle-là même qui disait, non, ça n'a pas d'effet, c'est juste de la torture, ça ne fait rien du tout. Et il avait pu constituer une cour suprême à son goût, et aujourd'hui ça n'est effectivement plus un recours.
4: Pour ceux qui nous écoutent ou qui ont pris l'émission en cours de route et qui se disent je ne suis pas concerné, je suis hétérosexuel, en quoi ces mouvements anti-droits nuisent par ricochet notamment aux droits des femmes, Flora Bolter?
2: Oui. Et en fait, ce sont des mouvements. Par exemple, ce qu'on a vu en Grande-Bretagne, ce qu'on a vu au Royaume-Uni, dont on parlait tout à l'heure, c'est que il y a eu des campagnes pour interdire les traitements de santé spécifiques auxquels peuvent avoir tout court certaines personnes trans, pas toutes, qui le souhaitent. Pour le coup, il y a eu toute une campagne qui a été mobilisée sur un cas en particulier, avec une décision de justice qui a invalidé un test, le test de Gillick, Competency Test, qui est un test qui permet de savoir si un adolescent ou une adolescente peut valablement consentir à des interventions, ou si on est obligé de solliciter l'accord des parents, ou si on ne peut rien faire. Et donc, pour le coup, ils ont réussi à bloquer ce test de Gillick, mais évidemment, la Cour est revenue en arrière en se rendant compte que le test de Gillick avait été instauré pour permettre aux adolescentes de faire des choix contraceptifs, de faire faire des choix en matière d'avortement sans avoir à passer par l'avis des parents. Et là, pour le coup, on voit qu'on est vraiment sur une question d'autonomie corporelle, notamment des soins parfaitement réversibles, etc. Il y avait des garde-fous, il y avait des lois, et on voit que c'est le même ensemble de droits qui est attaqué. Et c'est quelque chose qu'on voit dans tous les pays où les mouvements anti-LGBTI+ sont actifs. Ils sont aussi actifs contre les droits sexuels et reproductifs des femmes.
4: Julia Torlé, sur cette question de ces droits qui attaquaient, hein, de ces droits des personnes LGBT qui par ricochet agissent aussi sur les droits des autres.
3: Oui, c'est la majorité. Une mécanique qu'on connaît bien, cette spirale qui fait qu'on s'attaque d'abord aux droits des minorités et puis qu'on étend et qu'on s'attaque finalement aux droits de la moitié de la population. C'est une mécanique qu'on connaît bien parce que le fond de cette mécanique là, c'est de s'attaquer aux droits individuels. C'est surtout d'avoir un contrôle sur les corps. Mmh. Et on sait très bien, parce que nous vivons dans une société qui est majoritairement patriarcale, on sait très bien que quand on parle de droits des corps et de pression exercée sur les corps, on parle des corps des femmes. Et donc, quand on commence à exercer un contrôle sur le droit des personnes LGBT, on sait très bien que ce qui arrive juste derrière, c'est exercer une pression sur les corps des femmes. Donc ça, c'est sur sur l'accès au corps et la liberté qu'on peut avoir à décider pour son propre corps, mais évidemment une fois qu'on a mis le doigt dans l'engrenage, les droits suivent aussi. On le voit très bien aux États-Unis, hein, dont tu parlais, Flora. Il y a eu d'abord des attaques contre les corps des femmes. On pense évidemment à tous les sujets liés à l'avortement, mais ensuite on voit très bien que ce sont les droits eux-mêmes, y compris les droits civiques, qu'on commence à grignoter petit à petit.
4: Est-ce que dans un pays comme la France, Julia Torlé, vous avez parfois peur pour les financements des associations? On voit qu'aux États-Unis, les associations et toute une galaxie d'organisations qui travaillent à la défense des droits ont vu leur budget coupé, supprimé, etc. Est-ce que dans un pays européen comme la France, c'est quelque chose qui parfois peut arriver?
3: C'est quelque chose qui est envisageable. Après, je ne sais absolument pas si ça arrivera ou pas. Ça, on ne le sait pas. Mais c'est quelque chose qui n'est pas impossible. Et on le sait parce qu'on a déjà eu quelques exemples à moindre échelle, pas forcément nationale, mais de subventions qui étaient coupées, de financements qui étaient compliqués. On sait que ça peut arriver. On espère que ça n'arrivera pas le plus tard possible et qu'on arrivera à enrayer la chose, mais ça n'est pas quelque chose d'impossible.
4: Voilà ce qu'on pouvait dire aujourd'hui sur effectivement les droits des personnes LGBT dans le monde. Merci à vous, Flora Bolter, co-directrice de l'Observatoire LGBTQI+ de la Fondation Jean Jaurès. Merci à vous, Julia Torlé, aussi co-présidente de l'association SOS Homophobie. Merci. Et merci à Alice Nkom, avocate camerounaise engagée pour la défense des droits humains, la défense des droits des personnes LGBT. Merci à toutes les trois. À suivre maintenant la chronique Voisins Connectés d'Estelle Janjo, mais tout de suite je vous propose une sélection de la playlist RFI avec Angélique Kidjo en tête d'affiche.

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3: Voisins connectés, la chronique d'Estelle Giangio sur l'évolution des sociétés africaines mondialisées à travers les écrans, les réseaux sociaux. Bonjour Estelle.
4: Bonjour Emmanuel.
3: Aujourd'hui Estelle, vous revenez sur un personnage, celui de Ryu ou Ryu comme on veut. C'est un youtubeur ivoirien un petit peu particulier. Il est né à Abidjan, Côte d'Ivoire, mais ses parents sont originaires de Corée du Sud. Et pour vous Estelle, eh bien son histoire est révélatrice de la relation à l'identité ivoirienne.
4: Oui Emmanuel, on l'appelle African Ryu ou Ryu ou bien l'ivoirien coréen. Et vous l'avez peut-être vu à la Cannes 2023 avec un maillot orange soutenant les éléphants. Ryu, c'est un créateur de contenu qui publie des vidéos humoristiques mais aussi des vidéos sur l'actualité. Son personnage y détonne sur les réseaux pour une raison. Alors, il est drôle, il a un fort accent ivoirien et un visage, asiatique. Bon, c'est un raccourci facile, je sais, mais c'est ce qui retient l'attention des internautes.
5: Oh, présentation chap. African Ryu, toujours présent, vous connaissez. Je viens de la Côte d'Ivoire. Je suis né sur Babi. Vous connaissez pas Babi, là, votre Nadiené. Ce que vous allez comprendre. Je suis pas né en Corée, mais je parle un peu le coréen. Choi, d'après les Arabes. Moi, franchement, je préfère Côte d'Ivoire que la Corée du Sud.
6: Mon frère, là, il faut bien parler,
5: Je suis FBI, fier d'être un bon Ivoirien champion.
4: On reconnaît bien l'insolence des Ivoiriens, si vous doutiez encore de ses origines. Alors, pour ceux qui n'ont pas reconnu cet accent, il s'agit d'un accent bien particulier,
3: ça, c'est sûr.
4: Celui de l'argot d'Abidjan, qu'on appelle le Nouchi. Alors, c'est du Nouchi que nous viennent des mots comme goumin ou encore lago. Alors, l'Ivoirien coréen, lui, il a grandi au plateau, le quartier d'affaires d'Abidjan. Quand il était petit, les gamins du quartier l'appelaient le chinois et imitaient l'accent chinois en le voyant. Dans une très longue interview accordée aux médias en ligne Evolve HQ, un média spécialisé dans l'expatriation et les langues, African Ryu explique qu'il a aujourd'hui du mal à être considéré comme coréen lorsqu'il voyage dans le pays de ses parents. D'abord, il est plutôt bronzé, alors qu'en Corée, plus on est pâle comme un cachet d'aspirine, plus on est beau. Donc, il n'a pas tout à fait les codes. Et il le raconte d'ailleurs dans une anecdote vécue dans le métro de Séoul.
5: Moi, je parlais tranquillement dans le métro, mais vous savez qu'en Corée du Sud, dans le métro, il faut faire silence. Mais moi, dans le début, je ne connaissais pas. Pour ça, les gens me regardaient bizarre, ils me les pointaient, ils me disaient, mais là, il fait quoi comme ça, genre, moi, je ne savais pas. C'est après que je suis, il fallait se taire dans les métros.
3: On est nombreux quand même à parler fort dans le métro, je le comprends. Estelle, finalement, le personnage d'African Ryu vient un petit peu court-circuiter le concept de l'ivoirité qui apparaît dans les années 90 en Côte d'Ivoire. C'est un peu l'éternelle question. Qui a le droit de se revendiquer ivoirien?
4: Alors, revenons sur quelques faits. La Côte d'Ivoire, c'est le pôle attractif de l'Afrique de l'Ouest francophone. 22% de la population habitant en Côte d'Ivoire a une nationalité étrangère. Je parle d'une immigration malienne, burkinabé, guinéenne, libanaise ou encore marocaine, qui représente, disons-le, la majorité des immigrés. Parmi cette population étrangère, les deux tiers sont nés en Côte d'Ivoire. Et depuis les années 90, il y a une population asiatiques, de commerçants et de constructeurs qui émigrent aussi en Afrique. La seule différence, c'est qu'elle est plus visible. On va plus facilement remettre en cause l'appartenance nationale de leurs enfants nés sur place, comme Ryu. Un autre exemple que j'ai repéré sur les réseaux sociaux, Emmanuel, pour vous montrer la place des Asiatiques dans l'immigration ivoirienne. Est-ce que vous vous souvenez du streamer afro-américain Aisho Speed?
3: Ah oui, forcément. D'ailleurs, vous nous en avez parlé. Il a fait une tournée ultra médiatisée dans 28 pays africains qu'on a très bien suivi sur RFI.
4: Eh bien, lors de son passage à Abidjan, il tombe nez à nez avec une femme d'origine chinoise, cette fois, portant le maillot orange des éléphants. Elle s'apprête à lui servir un plat local dans une feuille de bananier quand il s'arrête totalement étonné de la voir.
3: Alors je traduis pour vous, elle est très énervée. Oui, je suis ivoirienne, je suis chinoise, mais née en Côte d'Ivoire.
4: Voilà, elle lui hurle carrément dessus. Si ce n'est pas la preuve qu'elle est ivoirienne, moi je ne sais plus ce qu'il vous faut. Alors, je plaisante, mais cette scène, elle est révélatrice. Aisho Speed est venu sur le continent pour découvrir l'Afrique. Et il découvre en direct que dans certains pays africains, non, tout le monde n'est pas noir. La population africaine, elle est diverse. Et les immigrés ne sont pas uniquement là pour faire du commerce, mais qu'il y a un réel attachement à la culture, aux gens et à la patrie aussi. Et c'est pas moi, Estelle Janjo, fille d'immigrée camerounaise, binguiste et afropéenne, qui dirait le contraire.
3: Comme quoi, être ivoirien, ça ne se résume pas à être à Caen ou Mandé. Estelle Janjo et sa chronique « L'ivoirien coréen », un youtubeur hors du commun à retrouver sur RFI.fr à la page des 8 milliards de voisins.
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3: Y compris avec l'équipe de 8 milliards de voisins, Juliette Brault, Delphine Cachin, Maëlle Guyot, Inès Emprin pour les réseaux sociaux. Et bien sûr, vous pouvez réécouter l'émission sur l'appli RFI Pure Radio si vous l'avez prise en cours de route ou retrouver toutes nos autres émissions. Vous nous retrouvez aussi sur Instagram et la liste des sujets qui seront évoqués vous est communiquée sur la chaîne WhatsApp. Demain, 8 milliards de voisins, emballage, peut-on se passer du plastique? Les réglementations se durent un peu partout dans le monde, mais elles ne sont guère suivies. Alors, quelle solution pour limiter le plastique, est un déchet indestructible, toxique aussi pour l'organisme humain et pour l'environnement? Vos réactions nous intéressent au 33 6 11 80 41 89. Je vous dis à demain, même heure, même endroit. Et d'ici là, vous avez le journal sur RFI, bien sûr.
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10: Bonjour à toutes et tous. À la une de ce journal, un tournant radical dans la politique migratoire de l'Union européenne. L'UE est parvenue hier soir à un accord qui ouvre la voie à la création de hubs de retour pour les migrants en situation irrégulière, des centres de détention dans des pays tiers qui inquiètent les ONG, vous l'entendrez. Dans l'actualité également, le Liban et les tirs du Hezbollah contre l'armée israélienne qui semble continuer. Après une journée d'escalade israélienne, la cessation des hostilités que Donald Trump affirme avoir obtenue des deux camp semble pour l'instant ne pas se concrétiser. Dans ce journal aussi, la colère au Nigeria, 15 jours après l'enlèvement d'enfants et de leurs enseignants par des terroristes. Et puis c'est un choix politique que des malades et des victimes appellent à faire. En France, une loi à l'Assemblée nationale pour réduire les taux de cadmium dans l'alimentation. Cet durcissement radical en matière d'immigration. Hier soir à Bruxelles, les députés européens et les États membres de l'UE sont parvenus à un accord pour accélérer les expulsions de migrants en situation irrégulière, mais surtout pour ouvrir la voie à la création de hubs de retour, des centres de détention mis en place dans des pays tiers pour accueillir les migrants dont la demande d'asile serait rejetée. Le Danemark, l'Autriche ou encore l'Allemagne y réfléchissent déjà. L'Italie avait testé sans succès l'idée avant même la mise en place de cette loi. L'Espagne dénonce une menace pour le respect des droits humains. C'est aussi ce qui inquiète plusieurs ONG et notamment Euromeds Droit. Sarah Prestiani est directrice département plaidoyer de l'organisation. Elle s'inquiète notamment d'une marchandisation de la vie des migrants dans les pays tiers où ces centres seraient implantés et plus globalement de possibles violations des droits humains.
11: Beaucoup de questions se posent par rapport à ce qui va se passer. Une fois qu'un État membre signe un accord avec un pays tiers pour créer des hubs de retour, quelles sont les garanties que ces pays vont donner? Qu'est-ce qui va devenir des personnes qui ne peuvent pas être expulsées? Beaucoup de questions se posent, mais incertitude en regardant la logique sécuritaire de ce règlement qui va dans la direction opposée de ce qui sont les valeurs portantes de l'Union européenne, qui sont l'état des droits et notamment les droits humains, le respect des droits humains. Donc nous espérons que les États membres vont se rappeler des conventions internationales qu'ils ont signées.
10: Sarah Prestiani de l'ONG Euromeds, droit jointe pour RFI par Sofia Katsenkova. Le texte doit encore être formellement voté par le Parlement et par le Conseil ces prochaines semaines. Le Royaume-Uni avait tenté de mettre en place de telles hubs de retour en signant un accord avec le Rwanda en 2022. Accord déchiré par le Premier ministre Keir Starmer à son arrivée au pouvoir il y a 2 ans. Kigali réclamait après cette dénonciation la somme de 116 millions d'euros à Londres. Mais hier, la Cour permanente d'arbitrage a tranché et débouté le Rwanda de sa demande. Dans l'actualité également, la situation toujours plus floue au Liban, après la journée d'hier marquée par une nouvelle escalade majeure de la part d'Israël dans son offensive et son invasion du pays. L'armée israélienne a ordonné dans la journée l'évacuation de la banlieue sud de Beyrouth. Après avoir reçu l'ordre de commettre des frappes dans ce fief du Hezbollah, Donald Trump a annoncé hier soir avoir reçu la promesse de Benjamin Netanyahou de ne pas envoyer de troupes sur place, et les États-Unis d'annoncer dans la foulée un accord du Hezbollah et d'Israël pour une cessation mutuelle des attaques. Espérons qu'elle dure toujours, a écrit Donald Trump sur les réseaux sociaux. Ce matin, pourtant, le Hezbollah revendique de nouvelles frappes contre l'armée israélienne dans le sud du Liban. Israël dit avoir intercepté tôt ce matin 2 projectiles tirés du Liban vers son territoire. Les négociations entre Israël et le Liban doivent reprendre aujourd'hui à Washington. Et la situation toujours complexe aussi autour du château de Beaufort, pris par l'armée israélienne ce week-end. Le Hezbollah a déclaré lundi continuer de combattre autour de la forteresse pour en reprendre le contrôle. Il faut dire, Franck Alexandre, que ce site est on ne peut plus stratégique.
12: La forteresse de Beaufort, c'est Keribus, Perpertus et Montségur réunis. Pour ceux qui connaissent les châteaux cathares, Beaufort, c'est donc un nid d'aigle perché sur un éperon rocheux à 700 mètres d'altitude surplombant le fleuve Litanie. Des ruines médiévales stratégiquement situées et depuis 900 ans qui tient cette citadelle bâtie par les croisés, tient le sud Liban. Raison pour laquelle le site avait servi de base aux forces israéliennes durant les 2 décennies d'occupation qui ont pris fin au tournant du siècle. Les couleurs israéliennes y flottent à nouveau, mais l'armée éprouve de grandes difficultés à stabiliser ses positions aux abords de la forteresse, soutient le Hezbollah qui dit mener une guerre d'usure, comme il l'avait fait dans le passé. Cette région escarpée étant propice à la guérilla. Dans les années 90, Beaufort et sa région s'étaient transformés en piège mortel pour l'armée israélienne, avec la perte de dizaines de soldats, un poste avancé qui avait fini par être abandonné sur la pointe des pieds dans la nuit du 23 au 24 mai 2000.
10: Et l'escalade israélienne au Liban condamnée hier par l'Arabie Saoudite, l'Union Européenne a aussi appelé Israël à y mettre fin. L'ONU se dit très inquiète alors que le Conseil de sécurité s'est réuni en urgence. Ce lundi, le secrétaire général des Nations Unies, Antonio Guterres, recommande de son côté de maintenir dans le pays une présence militaire onusienne, alors que le mandat de la FINUL expire en fin d'année après un vote l'été dernier sous la pression des États-Unis. Et à Washington, justement, Donald Trump qui assure que les discussions se poursuivent à un rythme rapide entre les États-Unis et l'Iran. Il espère un accord rapide lui aussi, malgré les menaces venues hier de Téhéran. L'agence de presse Tasnim a affirmé dans la journée que les négociateurs du pays avaient suspendu le dialogue avec Washington en raison de la poursuite de la guerre au Liban et dans la bande de Gaza. Les gardiens de la révolution affirment que des lignes rouges ont été franchies et se disent prêts de leur côté à ouvrir de nouveaux fronts, notamment au large du Yémen. Au Nigeria, une indignation populaire grandissante après le kidnapping il y a 15 jours de plusieurs dizaines d'élèves âgés de 2 à 16 ans et de leurs enseignants dans le sud-ouest du pays, une région touchée par les attaques de bandits, mais épargnée jusqu'ici par les attaques terroristes d'envergure. Le président Bola Ahmed Tinubu, candidat à sa propre succession pour l'élection de 2027, affirme tout mettre en œuvre pour un retour sain et sauf des otages. Mais ça n'a pas empêché une mobilisation de prendre forme hier. Harmonie Pondinyaga.
13: Dans plusieurs villes de l'état d'Oyo, lundi, les écoles publiques ont été fermées jusqu'à nouvel ordre. et des dizaines de personnes ont manifesté pour la libération de 39 élèves et 7 de leurs professeurs, kidnappés lors d'une attaque terroriste coordonnée contre plusieurs écoles. C'est la première fois qu'un enlèvement de masse est perpétré dans l'état d'Ohio, dans le sud-ouest du pays, à environ 300 km au nord de Lagos. Dimanche, le président nigérian, Bola Ahmed Tinubu, régulièrement pointé du doigt pour la hausse de l'insécurité pendant son mandat, a dépêché une délégation de haut niveau composée de son chef de cabinet, du ministre de la Défense, mais aussi du conseiller à la sécurité nationale. Ils ont annoncé la mise en œuvre d'une équipe spéciale d'investigation et le recrutement de 1000 gardes forestiers pour retrouver les otages. Selon l'armée nigériane, les ravisseurs sont des éléments de Boko Haram qui, comme d'autres groupes terroristes, ont été chassés d'autres régions du pays du fait des nombreuses opérations militaires et ont trouvé refuge dans les zones boisées de l'état d'Oyo. L'armée qualifie cependant l'attaque d'incident isolé et assure qu'aucune base permanente des terroristes n'a été repérée dans la région. Harmonie Pondinaga, Lagos, RFI.
10: Et puis en France, c'est un projet de loi que l'Assemblée nationale doit examiner aujourd'hui ou demain. Un texte pour réduire les taux de cadmium dans l'alimentation, ce métal toxique très présent dans les engrais utilisés dans le pays et qui se retrouve dans les assiettes des Français, cancérogène avéré. Il est suspecté d'être lié à l'explosion du nombre de cancers du pancréas dans le pays. Un collectif de malades et de proches de victimes appelle donc les autorités à soutenir cette loi dans une tribune publiée par le journal Le Monde. Jeanne Richard.
14: En août dernier, la mère d'Alexandre Roussel apprend qu'elle est atteinte d'un cancer du pancréas. Elle meurt à peine 3 mois plus tard. Depuis, l'Agence de sécurité sanitaire a publié un rapport sur le cadmium et son fils s'indigne.
15: Les chiffres sont vraiment alarmants. Une multiplication par plus de 4 en 30 ans du nombre de cancers du pancréas en France, une progression 2 à 3 fois plus rapide que dans bon nombre de pays européens. Et donc, il se trouve que voilà, le cadmium pourrait être un de ces facteurs qui permettrait d'expliquer cette explosion du nombre de cas en France.
14: Et c'est surtout par l'alimentation que les Français sont contaminés par ce métal lourd. Car les engrais phosphatés utilisés par les agriculteurs dans le pays sont particulièrement riches en cadmium. Il appelle donc les députés à soutenir la proposition de loi qui vise à baisser les taux de cadmium autorisés dans les engrais. Et d'une manière globale, à mieux protéger la population des polluants qui l'empoisonnent.
15: Tous ces polluants, que ce soit le cadmium, que ce soit les PFAS, les pesticides, ça peut pas continuer. Tout ça, ça s'accumule dans nos organismes, dans nos sols, dans l'environnement. Et le nombre de cas de cancer, le nombre de cas de maladies liées à tous ces polluants-là vont juste croître. Et voilà, faut pas laisser les gens sur le côté. Donc, faut tout simplement agir, quoi, et faire quelque chose.
14: Réduire la teneur en cadmium des engrais est possible et peu cher, selon les défenseurs de la proposition de loi. C'est donc une question de choix politique.
10: Explication signée Jeanne Richard. Il est 3h10 en temps universel et l'info continue sur RFI.

0: Le cessez-le-feu est fictionnel, everyone knows it. 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
1: Le cessez-le-feu est fictif, tout le monde le sait dans le nord. C'est soit la guerre, soit l'absence de guerre. On ne peut pas vivre dans les limbes, il faut être précis. C'est soit ceci, soit cela. Il n'y a pas de zone grise dans les guerres. Il y a une guerre et il n'y a pas de guerre. Nous devons décider de quel côté nous nous plaçons et aller jusqu'au bout. S'il n'y a pas de guerre, asseyons-nous, concluons un accord de paix et respectons-le. S'il y a une guerre, terminons le travail, mais faisons quelque chose et jusqu'au bout. Ne vous arrêtez pas au milieu. Nous n'avons aucun intérêt à occuper le Liban. Le Liban est un pays à part entière.
0: But there is one element that keeps the peace away. And it's not Israel and it's not Lebanon, it's Hezbollah.
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3: Quelques jours après le début de l'offensive israélo-américaine en Iran, le Hezbollah libanais se jette le 2 mars dernier dans le conflit et attaque Israël. La riposte sera très meurtrière. Plus de 3000 morts au Liban, 1 million de déplacés. Sur le papier, depuis le 17 avril, il y a un cessez-le-feu, mais sur le terrain, il n'en est rien. Les frappes israéliennes massives sur le Liban se poursuivent et le Hezbollah continue d'attaquer. RFI vous conduit aujourd'hui dans le nord d'Israël. Ils s'appellent Ori, Yuval ou Ella. Vous allez les entendre. Après 3 mois de bombardement, ils sont à bout de nerfs. Dans le nord d'Israël, une trêve qui n'en est pas une. Un grand reportage de Frédéric Misselin.
4: Après presque deux ans, vous m'avez entendu ? Et voilà.
5: C'est à nous.
6: À 70 ans, Raya sait distinguer différents types de tirs et leur provenance. Interceptions, roquettes du Hezbollah, artillerie israélienne, ceux-là sont à nous, explique cette grand-mère israélienne qui a vécu toute sa vie à Metula, à la frontière avec le Liban. Avant la retraite, elle avait une exploitation agricole et depuis son jardin, on aperçoit au loin, juste après les vergers et les champs de kiwi, le Liban, voisin des villes vides et en ruine depuis le conflit.
4: Tout ça, c'est Liban. Farkil et Fatma, après c'est Marjayoun, c'est le Hezbollah là-bas. Pas maintenant. Maintenant, c'est l'armée et c'est pour ça que je reste ici. Si l'armée n'était pas dedans, moi, je ne suis pas là. Nous avons 5 enfants et 11 petits-enfants. Ils ne veulent pas venir. Ils ont peur et moi aussi, j'ai peur.
6: En cas d'alerte, Raya a 15 secondes pour se mettre à l'abri. Il y a un an, sa maison a été touchée par une roquette du mouvement chiite armé libanais. Elle nous montre les dégâts et précise qu'elle n'était pas là lorsque cela s'est produit. Les autorités israéliennes avaient évacué les habitants de Metula. C'était une zone militaire. Aujourd'hui, les soldats israéliens occupent une large partie du sud du Liban pour raison de sécurité, dit le gouvernement. Un discours auquel Raya adhère complètement.
4: Vous avez entendu maintenant, c'est tout le jour comme ça. C'est un soldat qui est mort aujourd'hui, un soldat qui est mort hier. Maintenant, ils ont ces drones.
6: La menace des drones est de plus en plus présente sur cette ligne de front. Nous marchons le long de la frontière, matérialisée par un haut grillage. Sur cette colline balayée par les vents, Ori, père de 3 enfants, accepte de nous accompagner. Nous sommes sur la route qui longe le village de Misgav Am. Ori a été très clair, il faut faire vite, c'est dangereux.
7: Pourquoi est-ce que c'est dangereux ? Le Hezbollah est juste en face de nous. Il est censé être à une grande distance, mais comme vous le remarquez, l'atmosphère ici est assez tendue. Quand tu marches près de la clôture, là, des drones explosifs peuvent apparaître soudainement. Ces drones peuvent être pilotés de loin, à 60 voire 120 km, et cela peut nous surprendre à tout moment. Ici, tu as des enfants qui vont à l'école, et des drones se promènent dans le secteur. C'est très dangereux, surtout si tu as une ogive explosive sur le drone. Avec les enfants, si au beau milieu d'un trajet, il y a une alerte, qu'est-ce qu'on fait ? Le danger est réel. Et si ça explose sur un bus ou une voiture, ça peut tuer. Nous l'avons déjà vu.
8: Sakana amitit. Si ça explose sur un autobus ou un véhicule, ça peut tuer.
6: Aujourd'hui, c'est effectivement la menace des drones à fibre optique qui inquiète l'état-major israélien. Dans le village de Misgav Am, les habitants soupirent en disant qu'ils sont malheureusement habitués à la guerre. Ori Moguet a été évacué avec sa famille après le 7 octobre 2023, en parallèle de la guerre à Gaza. Et comme les 200 autres familles de sa communauté, Ori a vécu à l'hôtel. Cet ingénieur de 37 ans a été autorisé à rentrer chez lui il y a un an. Ori assure qu'il veut la paix, mais il ajoute « Avec le Hezbollah, c'est impossible. »
7: Je ne veux pas vivre à côté de quelqu'un qui veut me tuer. Ils ne peuvent pas rester ici. Il faut une zone tampon.
6: De l'autre côté du grillage, le village d'Odaïsé, complètement détruit par l'armée israélienne. Des dizaines de milliers de Libanais déplacés depuis le 2 mars, date à laquelle le Hezbollah s'est rangé derrière son allié iranien pour attaquer Israël. Ori conteste le terme « civil ».
7: Quel civil ? Les civils ont besoin d'un fusil Kalachnikov ? Des civils ont besoin des lance-roquettes RPG ? Montre-moi un civil qui a un RPG dans sa maison. Dans cette zone ici, le Hezbollah s'est renforcé petit à petit. Et soudain, il n'y avait plus d'enfants, plus de familles, plus de femmes, seulement des hommes et des pick-up. C'est ce que l'on a vu.
6: En 2 mois, plus de 3000 tués côté libanais, plus d'une vingtaine de soldats et civils israéliens de l'autre. Mais ce conflit entre les deux pays dure depuis plusieurs décennies. Aujourd'hui, l'armée israélienne mène des frappes massives et a pris le contrôle de plusieurs positions dans le sud du Liban. Washington fait pression pour obtenir un accord de paix, mais sur le terrain, les soldats israéliens sont déployés en territoire libanais, laissant craindre une occupation de longue durée.
5: Colonel R, responsable de la 769e brigade ici dans le nord. Ce que nous avons trouvé là-bas est beaucoup plus important que ce que nous imaginions trouver. Dans la petite localité de Kfar Kila, nous avons

0: La ville était quasi déserte. Miri Ménaché tient le seul café du coin, le Bella.
1: La ville est en plein processus de reconstruction. Tout s'est arrêté autour du 28 février quand Israël et les États-Unis ont recommencé à frapper l'Iran. Alors oui, c'est probablement le dôme de fer que vous entendez ces jours-ci quand il y a un cessez-le-feu, soi-disant. Le dôme de fer protège essentiellement les soldats derrière la frontière.
0: Dans le café de Miri, on écoute Bob Marley. La propriétaire a du caractère. Elle explique qu'avant le cessez-le-feu, il y avait 30 à 35 alertes par jour à Metula. Aujourd'hui, c'est moins, mais la guerre est toujours là.
1: Le cessez-le-feu est fictif, tout le monde le sait dans le Nord. C'est soit la guerre, soit l'absence de guerre. On ne peut pas vivre dans les limbes, il faut être précis. C'est soit ceci, soit cela. Il n'y a pas de zone grise dans les guerres. Il y a une guerre et il n'y a pas de guerre. Nous devons décider de quel côté nous nous plaçons et aller jusqu'au bout. S'il n'y a pas de guerre, asseyons-nous, concluons un accord de paix et respectons-le. S'il y a une guerre, terminons le travail, mais faisons quelque chose et jusqu'au bout. Ne vous arrêtez pas au milieu. Nous n'avons aucun intérêt à occuper le Liban. Le Liban est un pays à part entière.
2: But there's one element that keeps the peace away. It's not Israel and it's not Lebanon, it's Hezbollah.
0: Lorsque Miri sert les clients, on aperçoit coincé à l'arrière de son short la crosse d'un pistolet. La patronne assure qu'elle préférerait vivre en paix avec ses voisins.
2: If you ask me, I'm a normal person. Of course, I don't want war.
1: Je suis une personne normale. Bien sûr, je ne veux pas la guerre. Je veux vivre en paix. Mais vivre en paix, c'est trouver une solution.
2: I prefer to know what's going on.
0: Juste à côté de Metula, Kiryat Shmona. C'est la grande ville de la frontière nord. Nous y sommes allés une dizaine de jours après le début du conflit avec le Liban. Il y a moins de 3 ans, ils étaient encore 25 000. La guerre à Gaza, puis celle avec le Hezbollah, ont fait fuir la population. Aujourd'hui, il reste à peine 6 000 habitants à Kiryat Shmona. Nous avons rencontré là-bas des gens qui s'affichaient combatifs, résistants, mais qui se disaient aussi épuisés sur le parking d'un supermarché et là confient sa fatigue récurrente.
1: C'est horrible, on vit de boum en boum dans les abris. C'est pas une vie. Surtout psychologiquement, on est épuisé, on se dit qu'on n'a plus la force. On n'a plus la force pour ça. D'autant qu'on pense que ça ne va jamais se terminer. Il y aura un cessez-le-feu et puis ça recommencera. Ça recommencera toujours, c'est comme ça depuis que je suis née. Ça fait presque 50 ans. Je ne pense pas que ça changera un jour. Il y aura des cessez-le-feu ici et là, mais ça ne disparaîtra pas. Bien sûr que j'aimerais partir. Si j'avais su, je serais partie depuis longtemps. J'espère que mes enfants partiront et que je les suivrai.
0: Certains ont exprimé des regrets, demandant à l'État de les aider, de les évacuer. Mais Benjamin Netanyahou, le premier ministre israélien, a insisté auprès des élus locaux. Il faut faire en sorte que les habitants de la zone restent. Après 15 jours de guerre, Yuval a choisi.
1: Je suis très fatiguée, on ne dort pas de la nuit. J'ai un tank en face de chez moi et il tire tout le temps. J'habite dans un quartier près de la frontière, alors on entend tout. On ne dort pas. Pour l'instant, on va partir pour un mois, parce que c'est invivable ici. On réfléchira à ce qu'on va faire vers la fin de l'année scolaire. A priori, dans la région de Haïfa. On part demain.
0: Les habitants de Kiryat Shmona partent et reviennent par intermittence. Dans le centre-ville, beaucoup de commerces sont fermés, à l'exception d'une épicerie, d'un vendeur de falafel et d'un salon de coiffure. Paul, un client, nous conseille de ne pas rester dehors.
3: Ici, ce n'est pas comme dans le reste du pays. L'alerte, on la reçoit après que le missile soit tombé, parfois même après 2 ou 3 missiles. Hier, dans le ciel, c'était complètement dingue. Si vous restez ce soir, vous verrez, c'est la guerre des étoiles.

0: Mais on ne peut pas tout quitter du jour au lendemain et aller habiter à Tel Aviv. Ici, le loyer ne coûte rien. Là-bas, c'est 5 ou 6 fois plus cher. Tel Aviv est une des villes les plus chères au monde.
1: Alors, lorsque le cessez-le-feu a été annoncé le 17 avril, Johanna a été très soulagée. Elle nous l'avait dit au téléphone.
2: J'habite à Maalot Tarshiha, à 7 km de la frontière avec le Liban. Oui, c'est un soulagement. On se dit qu'on va peut-être pouvoir respirer un peu, dormir un peu mieux la nuit. Mais après, sur une deuxième réflexion, je me suis dit que c'est pas 100% une bonne chose de se cesser le feu, on va dire. Dans l'absolu, c'est sûr qu'on veut que ça s'arrête. À terme, c'est l'objectif. Mais est-ce que se cesser le feu maintenant, dans ces conditions, c'est une bonne chose? C'est ça la grande question.
1: Le gouvernement israélien avait expliqué à l'issue de la guerre des 12 jours en juin 2025 que l'Iran et le Hezbollah étaient totalement défaits. Aujourd'hui, ceux que nous avons rencontrés ne croient plus aux promesses gouvernementales. Ori, Raya, Miri, tous disent la même chose.
3: Je ne peux croire un seul mot qui sort de sa bouche. Je ne peux croire quelqu'un qui est censé me protéger. Regardez les tirs d'interception au-dessus de votre tête. Regardez les hélicoptères. Que ceux à Jérusalem sentent qu'il y a un cessez-le-feu, c'est bien. Mais il n'y a pas vraiment de cessez-le-feu ici.
4: Mon gouvernement, je ne peux pas le croire. Ils n'étaient pas là. Ils n'ont pas vu ce que nous passons chaque jour. Chaque jour. Et ils disent des choses, mais ce n'est pas vrai du tout. Ils mentent. Chaque jour.
5: I'm a very right-wing person, but I lost faith.
6: Je suis une personne très à droite, mais j'ai perdu confiance dans le leader de la droite, alors je ne sais pas pour qui je vais voter. Mais ce ne sera pas Benjamin Netanyahu. Je ne crois même pas 80% de ce qu'il dit.
1: Pourtant, le lendemain de la déclaration de guerre du Hezbollah, le 2 mars, à Touval, un kibboutz du nord plutôt à gauche, nous avions rencontré Myriam, modérément inquiète.
7: La plupart des gens ici n'ont pas de bunker à la maison, donc quand ça vient de l'Iran, comme ça met du temps jusqu'à ce que ça arrive ici, on reçoit d'abord au téléphone une alarme, où on sait qu'on a encore un peu de temps pour arriver jusqu'à ce que la sirène arrive. Et quand ça vient par contre du Liban, alors on n'a pas ce temps-là pour réagir. On a au maximum 30 secondes pour trouver un abri et les sirènes qui commencent tout de suite. Donc pour les habitants du Nord, je crois que c'est le Liban nous concerne plus quelque part que l'Iran.
1: Erad habite également dans ce kibboutz. Ce professionnel de la high-tech, père de 2 enfants, tient un discours plutôt inhabituel en Israël. Dès le début de la guerre, Erad faisait part de son pessimisme.
8: Je pense donc qu'il est dommage que les politiciens ne puissent pas faire la paix. Je ne pense pas que tuer un ou même 50 chefs de l'Iran ou du Hezbollah changera vraiment la situation. Parce que je peux imaginer que même si en Israël, je ne sais pas, le Premier ministre et peut-être 50 autres dirigeants et ministres sont tués, Israël ne s'effondrera pas, Israël ne changera pas.
9: Get killed. Israel will not fall down. Israel will not change its perspective. People die.
8: En temps de guerre, les gens meurent, l'argent public est gaspillé pour des actions militaires. Et d'une certaine manière, à la fin, les gens vont s'apercevoir que tout ça n'a pas de sens, que rien ne change vraiment. Nous sommes des voisins. J'aimerais que nous soyons de bons voisins.
9: And nothing really, really changes. We are neighbors. I wish we could be real good neighbors.

La majorité des Israéliens estiment que l'État hébreu devrait intensifier les combats contre le Hezbollah. C'est ce qu'ils disent à 59% selon un sondage réalisé au mois de mai par l'Institut d'études sur la sécurité nationale. Moins d'un tiers de la population en Israël s'oppose à l'occupation militaire du sud du Liban.

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3: À la une de cette première édition d'Afrique Matin, la colère qui grandit au Kenya face à ce centre de quarantaine contre Ebola voulu par les États-Unis. Une installation qui serait réservée aux Américains. La justice kenyane a suspendu la construction et hier, des centaines de personnes ont manifesté contre ce projet. La ministre malgache de la Justice donne son feu vert pour des poursuites judiciaires à l'encontre de juges de la Haute Cour constitutionnelle. 4 d'entre eux avaient considéré comme recevable une procédure en destitution du chef de l'État. Ils sont accusés de déstabilisation. Des législatives au déroulement contrasté. Hier, en Éthiopie, plusieurs régions ont vécu le scrutin dans le calme, notamment la capitale Addis Abeba. En revanche, l'insécurité a perturbé le vote en Amhara. La Corée du Sud convie 50 chefs des diplomaties de pays africains pour renforcer la coopération entre les deux parties. Et puis à 9 jours de la Coupe du Monde de foot, dernier test pour les qualifier. Le Ghana affronte ce soir le Pays de Galles en match de préparation. La polémique enfle autour de la mise en place d'un centre de quarantaine pour citoyens américains au Kenya. Ce projet, c'est la presse américaine qui l'avait révélé la semaine dernière. Et face donc à cette polémique naissante, la Haute Cour de justice de Nairobi avait ordonné sa suspension. Et hier, plusieurs centaines de Kenyans ont manifesté à proximité de la base militaire de Laikipia, à 190 km au nord de Nairobi, où cette installation doit voir le jour, Alexandra Branjon.
5: Si Ebola est trop dangereux pour les Américains, il l'est également pour nous, protestent les habitants à proximité de la base militaire de Laikipia. Ils demandent à leur gouvernement de ne pas accepter de cas suspects d'Ebola dans le pays. Une plainte déposée par une organisation de la société civile doit être examinée aujourd'hui par la Haute Cour de Nairobi. En attendant, la justice a interdit à l'État kényan de créer ou de mettre en service toute installation de quarantaine, d'isolement ou de traitement lié à Ebola. Malgré cet interdit, la presse américaine affirme que 2 avions militaires américains ont atterri ce week-end à Laikipia. L'ouverture de 50 lits pour des patients américains devait être imminente avant la décision de la justice kenyane. Samedi, le ministre kenyan de la Santé tentait de convaincre. En tant que hub régional, le Kenya doit être prêt, a-t-il indiqué, ajoutant que ce centre servira à renforcer la surveillance et la réponse d'urgence. Une polémique qui intervient un peu de temps après la renégociation entre Nairobi et Washington du montant de l'aide américaine au système de santé kenyan.
3: Alexandra Branjon, pour soutenir la population de la RDC face à cette souche Bundibugyo. Le patron de l'OMS était dans le pays depuis jeudi dernier. Tedros Ghebreyesus a terminé hier ce déplacement par une rencontre à Kinshasa avec Félix Tshisekedi, le président congolais. Les deux dirigeants ont notamment évoqué la situation à Bunia, en Ituri, épicentre de la maladie, où le directeur de l'organisation avait visité un tout nouveau centre de traitement. Certains spécialistes estiment que les premiers cas de ce virus datent peut-être du mois de janvier. Médecins sans frontières pense que jamais une épidémie Ebola n'avait enregistré autant de contaminations dans les premiers jours. Malgré les détections officielles tardives, plusieurs semaines après, les autorités affichent quand même une certaine confiance pour résoudre cette crise, patient Ligodi.
6: La confiance des autorités congolaises repose sur quelques éléments. Depuis le week-end dernier, plus de 900 échantillons qui étaient bloqués à Bunia, faute de moyens, ont été traités grâce au matériel du grand laboratoire de Kinshasa, INRB, à plus de 2000 nouveaux tests et aux réactifs apporté par l'OMS. Au 30 mai, le bilan n'est plus exprimé en cas suspect, mais en 282 cas confirmés. La cartographie de l'épidémie est désormais plus lisible. C'est sur cette base que Dr Jean-Jacques Muyembe, co-découvreur du virus Ebola, fonde son estimation de 2 à 3 mois. En observant les taux de mortalité et les résultats des tests, il considère que cette épidémie s'inscrit dans la lignée des précédentes et n'anticipe pas des surprises majeures. Mais le suivi des contacts doit être renforcé. Le ministre congolais de la Santé, Samuel Roger Kamba, est aussi optimiste. Il projette une maîtrise entre 4 et 6 mois. L'objectif prioritaire, contenir les virus dans les 3 provinces déjà touchées. Pour y parvenir, plusieurs obstacles restent à surmonter. Il n'existe pas encore des centres de transit ni des centres de traitement aux normes. Les familles refusent souvent les tests de diagnostic sur les corps des défunts et les suivis des contacts est insuffisant.
3: Un patient Ligodi est face à la propagation d'Ebola. Les autorités tchadiennes, elles aussi, ont mis en place des mesures préventives. Le ministre de la Santé, Dr Abdelmajid Abderrahim, a annoncé hier que des unités médicales sont déployées au point d'entrée dans le pays. Un numéro vert, le 1313, est activé et la surveillance épidémiologique est renforcée.
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3: Une action en justice contre 4 des 9 juges de la Haute Cour constitutionnelle se précise à Madagascar. Fanirsou Ernaïv, la ministre malgache de la Justice, a donné son autorisation hier pour lancer des poursuites judiciaires pour déstabilisation. La garde des Sceaux estime que ces magistrats auraient considéré comme recevable une requête en destitution du chef de l'État déposée par un député. Ce n'est pourtant pas prévu par les textes de loi, Guilhem Famri.
0: Les 4 juges peuvent désormais être arrêtés et inculpés. Fanirsou Ernaïv a annoncé hier à la presse malgache avoir signé l'ordre de poursuite demandé par le tribunal d'Antananarive.
7: Il y a violation de la loi. Heureusement que d'autres membres de la HCC étaient contre cette requête non fondée et irrecevable. Nous tenons à les remercier d'avoir voulu préserver la légalité, protéger la Constitution et d'avoir bien voulu travailler avec la refondation au détriment de ceux qui veulent déstabiliser le régime.
0: Pour sa requête déposée à la HCC le 13 mai, le député Antoine Radzerson avait demandé le transfert du pouvoir à une autre autorité militaire en accusant Mikhail Rodjanirine de violation de la Constitution et de haute trahison. Mais son initiative n'a pas rempli les conditions légales requises pour aboutir, explique Zinanza Ranjamanaïc, enseignant en droit constitutionnel.
8: Cette requête doit être déposée par les chefs d'institution ou le quart des membres de l'Assemblée nationale ou du Sénat. Et ce n'est qu'après cela que la HCC statue sur le fond et de trancher le bien fondé de la demande.
0: Reste qu'au vu de ces conditions, la requête ayant conduit au remplacement d'Andjradzouel en octobre dernier n'était pas recevable non plus. Elle avait été déposée par Siten Ranjana Sulunyaik, qui ne dirigeait pas alors une institution. Mais la HCC a accédé à sa demande sans qu'aucun juge ne soit inquiété. Sollicité par RFI, une source judiciaire évoque un deux poids deux mesures. Guillaume Fabrian, Tananarive, RFI.
3: L'agence portuaire maritime et fluviale de Madagascar dénonce dans un communiqué publié hier, une utilisation frauduleuse du pavillon malgache par un navire de la flotte fantôme russe. Ce bateau a été arraisonné dimanche par la marine française dans l'océan Atlantique. L'agence évoque de faux documents d'immatriculation internationale, assurant n'avoir jamais délivré de tels papiers. La PMF se dit également prête à coopérer avec les autorités compétentes pour combattre ces pratiques illicites. Toutes les régions éthiopiennes n'ont pas vécu la même journée électorale hier. Ces législatives ont été perturbées par des violences en Amhara. En revanche, rien à signaler à Addis Abeba, la capitale notamment. Ce scrutin a un seul tour servait à désigner les députés qui choisiront ensuite le Premier ministre. Alors que l'opposition a dénoncé un vote inéquitable, le chef de l'exécutif sortant, en poste depuis 2018, Abiy Ahmed, lui, espère être reconduit avec son parti de la prospérité, Marlène Panara.
9: Pour Abiy Ahmed, les élections sont déjà un succès. Les nombreux électeurs aperçus devant les bureaux de vote tout au long de la journée sont selon lui la preuve que le peuple éthiopien n'a besoin d'aucun mentor pour construire son gouvernement et bâtir une Éthiopie démocratique. Les principaux partis d'opposition, eux, dénoncent un scrutin déséquilibré, notamment à cause des restrictions contre certains candidats et l'absence de compétition dans plusieurs circonscriptions. Ezema, le parti le mieux représenté, n'a présenté qu'environ 300 candidats en lice dans 501 circonscriptions. Son président, Yob Mesfin, prévient « Sa formation ne reconnaîtra les résultats que si le processus est démocratique, équitable et libre. » D'après la commission électorale, 143 bureaux n'ont pas ouvert hier en raison de problèmes de sécurité. La coalition des organisations de la société civile éthiopienne pour les élections qui surveille le scrutin fait état de plusieurs incidents en Amhara. Les opérations ont notamment été interrompues dans la matinée dans plusieurs districts de la région après des coups de feu aux alentours des bureaux de vote. Marlène Panara, Addis Abeba, RFI.
3: Les Sénégalais ont un nouveau gouvernement. 11 jours après le limogeage d'Ousmane Sonko, l'équipe du nouveau Premier ministre Amadou Al-Aminou Mohamed Lo a été annoncée cette nuit. Elle comporte 30 ministres. Seuls 3 membres du PASTEF y participent, notamment Yankoba Diémé à la tête des forces armées. Juan Gomez attend vos réactions dans Appel sur l'actualité à 8h10, temps universel. Londres et Kigali ont dû s'en remettre à la justice internationale pour régler leurs différends. Cette affaire, elle portait sur l'accord en matière d'asile signé en 2022 et rompu côté britannique dès juillet 2024. Il devait permettre au Royaume-Uni de renvoyer vers le Rwanda des demandeurs d'asile entrés illégalement sur son territoire. Et hier, Stéphanie Maupa, la Cour permanente d'arbitrage de La Haye, a rendu son jugement. Londres n'aura pas à verser les 116 millions d'euros réclamés par Kigali.
10: 116 millions d'euros, c'était le prix pour le renvoi de réfugiés illégaux du Royaume-Uni vers le Rwanda en 2025 et en 2026. Mais l'accord de partenariat en matière d'asile avait été dénoncé en juillet 2024 par le travailliste Keir Starmer dès sa nomination à la tête du gouvernement. En novembre, les deux pays avaient discuté de l'annulation du volet financier de l'accord par un échange de notes. Et c'est sur cette base que 2 juges arbitres sur 3 ont tranché. Le troisième, le professeur égyptien, considère que ces échanges ne mettaient pas fin aux obligations financières de Londres, qui aurait dû régler la facture pour 2025, près de 60 millions d'euros. Son opinion permet au Rwanda de ne pas perdre totalement la face dans cette affaire. La porte-parole du gouvernement rwandais, Yolande Makolo, s'est appuyée sur cette opinion minoritaire pour rappeler que la question était complexe. Mais surtout, elle a souligné la volonté du Rwanda de continuer, je cite, à travailler de façon constructive avec les partenaires internationaux. Cette affaire restera un précédent à l'heure où beaucoup s'interrogent sur le bien fondé de l'externalisation des politiques migratoires. Stéphanie Maupala et RFI.
3: Le président rwandais, lui, est attendu à Paris aujourd'hui. Paul Kagame doit être reçu par son homologue Emmanuel Macron, notamment pour inaugurer un nouveau mémorial dans la capitale française en hommage aux victimes du génocide contre les Tutsis en 1994. Séoul accueille actuellement 50 ministres des Affaires étrangères de pays africains. La Corée du Sud a convié ses diplomates pour discuter de l'approfondissement de la coopération entre le pays asiatique et l'Afrique. Célio Fioretti.
11: Créer de nouveaux partenariats dans un monde de plus en plus incertain, c'était le mot d'ordre de cette rencontre Corée-Afrique, comme l'explique le ministre des Affaires étrangères sud-coréen, Cho Yeon, dans un discours à ses invités.
12: Nous sommes réunis aujourd'hui à un moment critique où l'ordre mondial change rapidement et où les pays africains gagnent un poids géopolitique et économique important sur la scène internationale.
11: Une rencontre qui réaffirme l'intérêt mutuel croissant de l'Afrique et de la Corée du Sud, selon Samuel Okudzeto Ablakwa, ministre des Affaires étrangères du Ghana, pays actuellement vice-président de l'Union africaine, qui met en avant le bien fondé de ces nouveaux partenariats.
12: Des partenariats forts, basés sur la confiance, le respect mutuel et des intérêts partagés sont essentiels pour naviguer dans un monde en mouvement et de plus en plus incertain.
11: La Corée du Sud envisage d'organiser 2 autres rencontres. Tout d'abord, un deuxième sommet sur les minerais pour renforcer les liens commerciaux, ainsi qu'un deuxième sommet Corée-Afrique en 2029 pour continuer de renforcer ses relations avec le continent africain. C'est le Fioretti, Séoul, RFI.
3: En football, c'est l'heure des derniers réglages pour les qualifier à la Coupe du Monde. Hier, la Tunisie s'est inclinée 1-0 face à l'Autriche en match de préparation. Et aujourd'hui, le Ghana affronte le Pays de Galles à Cardiff. Les Black Stars, qui ont manqué la dernière CAN, veulent se rattraper sous les ordres de leur nouveau sélectionneur Carlos Queiroz, le Portugais qui est impatient d'officier pour son premier match sur le banc ghanéen.
13: Ce match est l'occasion pour nous de se montrer, faire voir notre talent, notre travail et notre implication. Je l'ai déjà dit, notre volonté est de jouer un beau football. On veut jouer pour gagner, amener de la fierté et du bonheur au peuple ghanéen. Je sais que c'est la seule chose que les joueurs ont en tête. On a de l'espoir et beaucoup de confiance. Je suis avec l'équipe depuis peu de temps, mais à chaque entraînement, j'ai pu voir la motivation de tous les joueurs. Donc je suis vraiment confiant. Demain, nous enverrons un message positif.
14: Message will be positive tomorrow.
3: Le sélectionneur du Ghana, Carlos Queiroz, Pays de Galles, Ghana, coup d'envoi à 18h45, temps universel. Juste avant, à 17h, TU, le Maroc, demi-finaliste à la dernière Coupe du Monde, affronte Madagascar en match de préparation.
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3: pratiquement 3h44 en temps universel. Au programme du prochain quart d'heure sur RFI, la ferveur ivoirienne pour accompagner les éléphants sur la route du mondial. Deuxième étape de notre série de présentation des nations africaines qualifiées en Côte d'Ivoire. Donc aujourd'hui, un retour sur la scène mondiale qui met fin à 12 ans d'attente pour les supporters. La chronique matière première sur ce yo-yo des prix du riz depuis le début d'année. Renforcer la protection des côtes, la pêche responsable, la conservation marine, ce sont des pistes pour développer la finance bleue, un sujet au centre d'un sommet à Monaco organisé la semaine dernière, crucial notamment pour les pays africains. Retour sur l'événement dans Afrique Éco. Et puis un documentaire sur une mystérieuse grotte sous-marine au large de Mayotte. C'est à la une de l'actualité française dans l'océan Indien. L'échéance se rapproche donc pour les passionnés de football et les joueurs. La Coupe du Monde qui se déroule au Canada, aux États-Unis et au Mexique commence dans 9 jours. Et d'ici là, RFI vous emmène dans chacune des 10 nations africaines qualifiées. Hier, pour le premier épisode, nous étions au Maroc. Aujourd'hui, on part en Côte d'Ivoire. Ça faisait 12 ans que les éléphants n'avaient plus participé à un mondial. Et l'effervescence gagne toute la population, forcément, y compris les athlètes professionnels dans d'autres disciplines. C'est un reportage de Molamine Sissavané au Palais des Sports d'Abidjan.
15: Au Palais des Sports, une communauté religieuse occupe le dôme converti en lieu de culte ce soir-là. Près de là, les autres édifices du Temple du Sport accueillent des matchs officiels. Le crissement des baskets sur le parquet se mêle au rebond sourd des ballons de hand. Willing Essan du club de handball Don Bosco vient de jouer un match. Du hand au foot et d'athlète à supporter, il entrevoit les éléphants à la messe mondiale du football.
16: C'est vrai qu'on a joué trois Coupes du Monde, quatrième fois maintenant. Maintenant, l'expérience qu'on a acquérie, il va falloir être objectif. On a des équipes qui sont très difficiles à battre. On se sent que l'Équateur n'est pas une équipe, mais ils sont très difficiles à battre. Et c'est eux-mêmes qui me font peur. Donc, si on passe la phase de poule, on peut déjà viser loin.
15: Mohamed Lamine Fofana vise loin sans embâge. En 2006, 2010 et 2014, les Ivoiriens n'ont pas réussi à sortir des poules. Ce passé inachevé nourrit une attente claire chez le volleyeur du club de la SOA.
17: L'objectif prioritaire, c'est le trophée. Donc pour moi, les objectifs secondaires, c'est de sortir de la poule. Mais avec les joueurs que nous avons cette année, je pense que la Côte d'Ivoire est capable de sortir de la poule. Il faudrait que les joueurs soient au top niveau de leur forme le jour du match pour produire de bons résultats.
15: Résultat qu'attend aussi Rebecca Akanji, capitaine du club Omnisport Descartes en volleyball. Et la perspective d'affronter l'Allemagne ou l'Équateur ne l'ébranle en rien.
18: Nous avons confiance en leur capacité. Donc je pense qu'on peut faire une belle prestation parce qu'on a une très bonne équipe.
15: Une équipe portée par la ferveur de 30 millions de supporters qui savent être tant dithyrambiques que caustiques. Mais en tant qu'athlète, Rebecca Akanji fait la part des choses.
18: Nous sommes les supporters. On est Ivoiriens, on se connaît. L'Ivoirien a toujours critiqué, a toujours donné son avis. Quand c'est bon, ils oublient et puis félicitent. Donc ils doivent se concentrer sur l'essentiel. Et puis ils font de belles prestations. On ferme notre bouche.
15: Les prestations du capitaine Franck Essier et ses amis à Philadelphie ou à Toronto seront scrutées ici dans le pays par un public qui a hâte. Adam Patrick Yao de l'équipe de basket d'Adjamé Hazard.
19: En tant qu'athlète et puis ivoirien, je ferai tout pour voir tous les matchs, surtout pour mon pays, la Côte d'Ivoire, et voir où mon équipe arrivera. Avec le décalage, je pense que l'engouement sera le même. Parce que l'ivoirien est fan de son pays et fan de son équipe. Donc l'événement sera assez élevé parce que c'est la Coupe du Monde. Malgré l'heure, on sera présent pour supporter notre pays.
15: Ainsi s'effacent les barrières entre les disciplines pour laisser place à l'union sacrée de tous les supporters ivoiriens, y compris des athlètes d'autres sports. Molamine Sissavané, Abidjan, RFI.
20: Allez les éléphants!
3: Et le premier match de la Côte d'Ivoire, ça sera contre l'Équateur le 14 juin à Philadelphie. Rencontre que vous pourrez suivre en direct et en intégralité sur les antennes Afrique de RFI. D'ici là, on continue demain la suite donc de notre série sur les équipes africaines qualifiées. On sera en RDC pour la prochaine étape. À la une, en ce mardi 2 juin 2026, le Hezbollah qui revendique une attaque contre une cible israélienne tôt ce matin dans le sud du Liban. De son côté, l'armée israélienne dit avoir intercepté 2 projectiles venus du Liban en direction du territoire israélien. Hier, pourtant, les autorités libanaises avaient annoncé que le Hezbollah avait accepté une proposition américaine de cessation mutuelle des attaques avec l'État hébreu. Plus tôt, ce lundi, Donald Trump avait assuré que le Hezbollah allait cesser totalement le feu. Israël ne les attaquera pas et ils n'attaqueront pas Israël, avait déclaré le président américain. L'Ukraine, ciblée dans la nuit par une attaque massive de la Russie, des frappes qui ont tué 4 personnes à Dnipro et fait au moins un mort à Kiev. Les eurodéputés et les États européens ont trouvé un accord hier soir pour durcir la politique migratoire de l'UE. Accord qui prévoit la possibilité de créer des centres à l'étranger où renvoyer les migrants illégaux. Le compromis trouvé dans la soirée devrait être voté une dernière fois par le Parlement européen et les États membres dans les prochaines semaines. Et puis au Danemark, 2 mois après les législatives, la première ministre sortante, Mette Frederiksen, a constitué une coalition gouvernementale du centre-gauche qu'elle dirigera. Il s'agira d'un 3e mandat à la tête d'un gouvernement danois pour Mette Frederiksen, un gouvernement qu'elle dirige depuis 2019. Avec 14 000 kilos de riz consommés chaque seconde, c'est l'une des céréales stars de la planète. Sauf qu'après une forte baisse des prix en début d'année, ces prix-là ont gonflé de 20% récemment. Aurélien Devernois, vous nous expliquez que ces cours en dents de scie s'expliquent beaucoup par le contexte international.
2: Dans un premier temps, le blocage du détroit d'Ormuz a laissé les grands pays exportateurs avec des stocks importants sur les bras, faisant baisser les prix. La Thaïlande a par exemple perdu l'accès à l'un de ses gros marchés, l'Irak. Même chose pour le premier exportateur mondial, l'Inde, qui a vu ses ventes de riz basmati dans le Golfe diminuer de 34% en mars. Mais le cours du riz est fortement reparti à la hausse depuis fin avril, porté par le renchérissement des coûts de production, provoqué par la flambée des prix des carburants, mais aussi par la difficulté d'accès aux matières premières qui servent à fabriquer les engrais. Il y a également eu des effets rebonds. La Thaïlande a par exemple eu du mal ces derniers mois à s'approvisionner en maïs pour nourrir les bêtes utilisées dans les rizières. Résultat, les agriculteurs se sont rabattus sur les brisures de riz pour les alimenter, maintenant la pression sur les stocks. Le prix des sacs en plastique a lui aussi augmenté, porté par le coût des hydrocarbures. Autre facteur de hausse des prix, les gros exportateurs ont choisi de privilégier leur marché intérieur en constituant des stocks, car la prochaine récolte risque de ne pas être aussi bonne que les précédentes, avec la confirmation du phénomène climatique El Niño qui va provoquer cette année des températures plus élevées, peu favorables à la production rizicole. Les rendements devraient donc être plus faibles qu'habituellement, poussant les paysans à privilégier d'autres cultures. Quel impact final sur les prix qui sont en train de rattraper doucement les niveaux connus en milieu d'année dernière? Un négociant du secteur que nous avons contacté reste prudent. L'instabilité des cours durera au moins jusqu'à l'automne, période de récolte dans les grands pays exportateurs asiatiques. Le niveau de l'offre mondiale sera alors plus clair à ce moment-là, mais selon lui, la conjonction de tous les éléments précédemment cités feront que les prix ne repartiront pas à la baisse et que la tendance haussière devrait durer pendant au moins une année.
3: C'était la chronique matière première avec Aurélien Devernois. Ce sont des réactions en chaîne provoquées par le réchauffement climatique avec des conséquences potentiellement bouleversantes. Les phénomènes extrêmes se multiplient, les glaces fondent, entraînant une montée du niveau des eaux, ce qui menace les populations vivant sur les côtes dans de nombreux pays. Alors cela pose une équation difficile à résoudre, comment concilier développement économique et protection de l'océan. Pour tenter de développer une finance bleue, notamment en Afrique, des scientifiques politiques, représentants des institutions internationales, de la société civile et les milieux économiques se sont réunis la semaine dernière à Monaco, Nathanaël Vitran.
21: Les premières tentatives pour mettre la finance au service de la protection de l'environnement remontent à il y a bientôt 20 ans avec les premières obligations vertes, les fameux green bonds. Il faut maintenant passer aux obligations bleues, explique Valérie Hickey, directrice environnement de la Banque mondiale.
22: Les blue bonds ne représentent que 18 milliards de dollars chaque année contre plus de 1000 milliards de dollars pour les obligations vertes. Mais la croissance est là. Le principe, c'est qu'un gouvernement, une municipalité ou une entreprise emprunte de l'argent pour investir dans des activités en rapport avec l'océan.
21: Par exemple, pour développer la conservation marine, l'assainissement de l'eau, renforcer la protection des côtes ou encore développer la pêche responsable.
22: Par exemple, au Kenya, nous avons aidé le gouvernement à investir dans des zones de débarquement pour que les pêcheurs puissent stocker leurs poissons en respectant la chaîne du froid et ne soient plus obligés de le vendre immédiatement. gouvernement. Les femmes qui souvent vendent le poisson sur les marchés peuvent décider quel poisson vendre et quand pour le vendre au plus offrant.
1: En 2018,
21: le gouvernement des Seychelles, État insulaire de l'océan Indien, avait émis la toute première obligation souveraine bleue. Wallace Cosgro, ministre de la pêche et de l'économie bleue du plus petit État africain.
5: Cela nous a permis de financer des petites entreprises, mais aussi de favoriser le développement d'activités innovantes, de financer des start-up par exemple, en lien avec la conservation de l'océan ou le développement économique des côtes. Cela nous a permis d'investir dans des domaines qui jusque-là étaient délaissés.
21: Alors que l'aide publique au développement venue d'Europe et surtout des États-Unis s'est effondrée, la tentation de se tourner vers le secteur privé pour financer l'économie bleue est grande. Mais attention, prévient l'ancienne ministre française Sylvie Goulard, qui co-préside désormais une initiative franco-britannique visant à financer la conservation et la restauration de la nature.
6: D'abord, la finance ne peut pas se substituer ni au pouvoir public, ni aux scientifiques, ni aux producteurs. C'est un levier important, mais ça n'est sûrement pas le seul. Et la deuxième chose, c'est que la bonne finance est une finance qui est régulée, qui est encadrée par les pouvoirs publics, qui veille à ce qu'il n'y ait pas de fraude, à ce qu'il n'y ait pas ce qu'on appelle du blanchiment écologique, du greenwashing, qu'il n'y ait pas des mensonges derrière.
21: Nathanaël Vitran, de retour de Monaco, RFI.
3: C'était le dossier d'Afrique Économie. Les profondeurs de l'océan et ses mythes, justement, qui ne cessent d'intriguer les scientifiques et les intellectuels. Après 20 milieux sous les mers de Jules Verne, voici maintenant 20 000 ans sous les mers. C'est un film tourné dans les eaux de Mayotte et c'est à la une du journal de nos confrères d'Outre-mer. La première, Benoît Ferrand, bonjour.
23: Bonjour. Un documentaire diffusé en avant-première au Festival de l'image sous-marine de Mamoudzou, c'était la semaine dernière. Dans ce documentaire, Romain Clouet suit la mission de plongeur parti à la découverte d'une mystérieuse grotte sous-marine. Explications et reportages sont signés Lisa Morisseau.
24: C'est au large de Mayotte qu'a été découverte cette grotte. Romain Clouet, le réalisateur.
25: La grotte a donc été découverte en 2016 par un couple de plongeurs totalement par hasard. Dans les semaines qui ont suivi, Gabi Baratieu et Olivier qui avait le club à Ballonne sur la plage d'Enzoasia. Ils sont retournés et ont décidé de rentrer dans la grotte et ont découvert qu'elle continuait et se sont aperçus que la grotte descendait jusqu'à 80 mètres et à 70 mètres, il y a une salle avec des stalagmites.
24: Cette grotte, jusqu'à là inconnue, a suscité l'intérêt de la recherche scientifique. En 2022, des plongeurs de l'association Deep Blue à Mayotte se sont donc organisés pour prélever une stalagmite et la faire analyser. C'est cette opération que le film suit.
25: Le but, ça a été d'envoyer cette stalagmite à l'étude, puisque c'est une première mondiale, a priori, d'aller chercher un spéléothème comme ça dans une grotte en grande profondeur. Et bon, elle fait 80 cm, à peu près 70 kg.
24: Prélever et remonter la stalagmite située à 70 mètres de profondeur est une opération complexe qui s'est déroulée sur 10 jours de plongée. Les résultats du laboratoire en Allemagne ont révélé que la base de la stalagmite date de 25 000 ans et le sommet de 15 000 ans. La grotte a donc été formée il y a au moins 25 000 ans.
23: On passe à un tout autre sujet, cette avancée majeure dans la lutte contre l'obésité. Deux médicaments coupe-faim vont être, d'ici à 15 jours, partiellement remboursés. Ils seront pris en charge à 65% par la Sécurité sociale française, mais sous certaines conditions. Une avancée saluée par le Centre Obésité du Centre Hospitalier Universitaire de La Réunion, une île où près d'un adulte sur cinq et un adolescent sur dix seraient concernés. Antoine Garnier.
26: Le Wegovy et le Mounjaro, enfin accessibles à un plus large public. Ceux qui s'en voyaient prescrire jusqu'ici devaient débourser plusieurs centaines d'euros par dose. La prise se fait pour l'instant par injection, mais cela va changer, explique le professeur Estelle Nobécourt, membre du centre spécialisé obésité du CHU de La Réunion.
27: Il y a de nouvelles molécules qui vont arriver, qui seront prises par oral. Ça devrait arriver assez vite, mais pour l'instant, effectivement, ces traitements se font sous forme d'injection et coûtent cher. Il y a des patients, déjà des sujets à La Réunion qui se payent de ce traitement. Et les coûts peuvent aller pour les doses les plus faibles d'environ 200 € ou un petit peu moins, jusqu'à presque 500 € pour les doses les plus importantes.
26: Des traitements contre l'obésité très efficaces mais très chers donc, d'autant que quand on commence à en prendre, il faut continuer toute sa vie. Et c'est logique car l'obésité est une maladie chronique, rappelle Estelle Nobécourt.
27: Vous n'aurez pas l'idée d'arrêter le traitement pour le diabète. Eh bien pour l'obésité, c'est la même chose. Ce traitement, il va baisser la faim. Si on arrête le traitement, les réactions de l'organisme vont faire que la faim va réaugmenter, peut-être un tout petit peu, sans même que la personne s'en aperçoive. Elle va réaugmenter ses apports énergétiques et le poids va remonter.
26: Contrairement aux idées reçues, la Réunion ne se situe pas au-dessus de la moyenne nationale en matière d'obésité. On note en revanche dans le département une prévalence de la maladie chez les femmes et l'obésité infantile inquiète.
23: Fin de cette édition. Bonne journée.
3: Bonne journée Benoît Ferrand, merci beaucoup et merci aux confrères d'Outre-mer. La première, c'est la fin de cette édition d'Afrique Matin. Laurent Hérault était à la réalisation, Pierre Pinto à la rédaction en chef. Merci à eux et merci à vous, surtout pour votre fidélité. Vous restez bien à l'écoute de la Radio du Monde. Un nouveau journal arrive dans un peu plus d'une minute.
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10: Andreea Pietroșel.
9: Consiliul de Securitate al ONU s-a reunit ieri la New York într-o sesiune specială convocată la solicitarea României după incidentul de la Galați. 56 de țări au denunțat la ONU comportamentul inacceptabil al Rusiei. Căderea dronei rusești pe blocul din Galați a creat un teren fertil pentru manipulare online. Elena Calistru de la Funky Citizens spune la RFI că dacă exista o comunicare instituțională făcută din timp, dezinformările ar fi prins mai puțin. Israelul continuă să lovească ținte din sudul Libanului, în special din suburbiile Beirutului, considerate bastioanele mișcării Hezbollah. Și Sorana Cârstea, numărul 18 WTA, s-a calificat în sferturile de finală ale turneului de la Roland Garros la 17 ani după prima prezență în acest stadiu al competiției. Ea o va întâlni astăzi pe rusoaica Mira Andreeva, numărul 8 WTA. Consiliul de Securitate al ONU s-a reunit ieri la New York într-o sesiune specială convocată la solicitarea României după incidentul de la Galați. 56 de țări au denunțat la ONU comportamentul inacceptabil al Rusiei după ce o dronă Garand 2 de proveniență rusescă și cu încărcătură explozivă s-a prăbușit joi noapte în România la Galați, peste un bloc de locuințe, rănind două persoane. În alocuțiunea finală, șefa diplomației române a declarat că nu trebuie să considerăm această escaladare drept noua normalitate. Oana Țoiu a mulțumit, după Consiliul de Securitate al ONU, zecilor de state care și-au anunțat sprijinul pentru România în contextul incidentului cu drona rusească de la Galați. Comunitatea internațională arată încă o dată ceea ce este clar, o asemenea încălcare flagrantă nu trebuie să fie tolerată și să devină noua normalitate, a afirmat ea, sublinind că România este recunoscătoare pentru sprijinul primit pe plan internațional. Declarațiile ministrului afacerilor externe din România au fost făcute în contextul în care la Consiliul de Securitate al ONU desfășurat la New York, reprezentantul Rusiei la Națiunile Unite a acuzat România și autoritățile române de dezinformare în legătură cu incidentul de la Galați. Vederea dronei rusești pe blocul din Galați a creat un teren fertil pentru manipulare online. Titluri ca ultima oră, dronă rusească în România, populația a fost evacuată, distribuite simultan pe zeci de pagini și comentarii ale unor conturi, de multe ori false, care spuneau că e vorba de o operațiune ucraineană, sub steag fals, au exploatat anxietatea publică acumulată din jurul incidentului real pentru a amplifica frica și pentru a dezinforma populația. Elena Calistru de la Funky Citizens spune la RFI că dacă exista o comunicare instituțională făcută din timp, dezinformările ar fi prins mai puțin.
11: Nu suntem poporul cel mai susceptibil la dezinformare, trebuie să spunem lucrul ăsta. E o situație cu care se confruntă multe state. Ce nu cred că am reușit noi să facem e să încercăm să ne uităm la chestiunea aceasta de o manieră mult mai așezată. Ca să ajungi ca oamenii să fie rezistenți la dezinformare, sunt necesare mai multe elemente. În primul rând este nevoie de un efort foarte important din partea autorităților de a comunica clar, transparent și în timp. Asta este primul lucru. Atâta vreme cât ele ar reuși să pună informații corectă și transparentă până la capăt în spațiu informațional, atunci e mult mai greu de venit cu contrainformații, da? Cu informații.
1: Dintre toate mesajele pe care le-ați analizat, unele postate chiar și de conturi false, care ar fi cea mai mare manipulare care a fost împrăștiată online în aceste zile?
11: Cred că aceasta legată de faptul că ar fi o operațiune sub steag fals a Ucrainei pentru a împinge România spre diverse acțiuni, fie de sprijin pentru Ucraina, fie pentru a încerca în felul acesta să deterioreze și mai mult relațiile cu Federația Rusă.
9: Elena Calistru de la Funky Citizens, atac masiv al Rusiei asupra Ucrainei, cel puțin 5 persoane au fost ucise, alte câteva 10 au fost rănite după ce Rusia a lansat în noaptea trecută un atac de amploare asupra mai multor orașe din Ucraina. Dintre cele mai afectate zone s-au numărat capitala Kiev și orașul Dnipro, unde autoritățile au raportat victime, clădiri avariate și incendii. Israelul continuă să lovească ținte din sudul Libanului, în special din suburbiile Beirutului, considerate bastioanele mișcării Hezbollah. Premierul israelian Benjamin Netanyahu a ordonat armatei israeliene să continue ofensiva, ceea ce face și mai dificile negocierile de pace în Orientul Mijlociu. De altfel, președintele american a anunțat pe rețeaua sa că mișcarea islamistă libaneză Hezbollah i-a promis o calmare în Liban și că negocierile cu Iranul continuă, relatează AFP. Avem detalii de la Mihai Antoche.
12: Decizia anunțată de premierul Benjamin Netanyahu vine după ce în ultimele zile ostilitățile din sudul Libanului au escaladat. Ostilități marcate de capturarea fortăreței medievale strategice Bofor de către trupele israeliene. Ministrul iranian de externe Abbas Saraci a declarat că acordul de încetare a focului încheiat cu Statele Unite se extinde și în Liban și că Washingtonul și Israelul sunt responsabile pentru orice încălcare a armistițiului. Negociatorul șef al Iranului, Mohammed Baqir Qalibah, a afirmat la rândul său că blocada navală impusă de Statele Unite și ofensiva Israelului în Liban sunt o dovadă clară a eșecului Statelor Unite de a respecta încetarea focului. Ca represalii, gardienii Revoluției au susținut că au vizat o bază folosită de Statele Unite, după cum consemnează și France Press. Eforturile de mediere pentru a pune capăt conflictului din Orientul Mijlociu sunt complicate și mai mult de așa numitele atacuri defensive și măsurate, efectuate de Statele Unite în weekend împotriva unor centre de comandă a dronelor din Iran. Mișcarea Hezbollah, organizație pro-iraniană, a intrat în conflictul din Orientul Mijlociu după ce a atacat cu rachete și drone Israelul, la scurt timp după începerea atacurilor aeriene israeliano-americane din Iran. Israelul a început apoi să atace și mai mult mișcarea Hezbollah cu obiectivul de a o îndepărta cât mai mult de granița sa de nord.
9: Meci important pentru Sorana Cârstea. Roland Garros a intrat în sferturile de finală ale turneului la 17 ani după prima ei prezență în acest stadiu al competiției la internaționalele de tenis ale Franței. Ea a învins-o în optim pe jucătoarea chineză Qiu Wang cu 6-3, 7-6 în aproape 2 ore de joc. Azi urmează să o întâlnească pe rusoaica Mira Andreeva, numărul 8 WTA. La RFI, Sorana Cârstea spune că evoluția de la Roland Garros nu i-a schimbat până acum decizia de a se retrage din tenis începând de anul viitor. Asta de vorbă cu colegul meu, Vasile Damian.
13: Mă bucur extrem de mult, însă știu cât am muncit ca să fiu aici și personal nu mă surprinde rezultatul pentru că îmi știu nivelul, dar normal că este frumos când se întâmplă și încerc să mă bucur de fiecare săptămână în parte. Sunt o persoană mult mai matură, cu mult mai multă experiență, știu să gestionez lucrurile altfel și este o bucurie să fiu din nou în sferturi la Roland Garros.
14: Această performanță care poate merge mai departe, te poate să te facă să te răzgândești apropo de retragerea din circuit la sfârșitul anului?
13: Vom vedea. În momentul de față decizia este aceeași, vom vedea ce se va întâmpla. Așa cum am spus, încerc să nu schimb nimic, încerc să nu pun presiune, încerc să nu mă gândesc atât de mult la ce va fi în viitor. Sunt o persoană extrem de ambițioasă, competitivă, tenace și care știe să sufere. De fiecare dată când lucrurile au fost nu au mers foarte, foarte bine, am știut să stau acolo și să sufăr, să muncesc în continuare și cred că asta m-a ajutat foarte mult în carieră. De-a lungul timpului am progresat foarte mult, numai ca jucătoare și ca persoană, m-am maturizat, m-am disciplinat, sunt extrem de recunoscătoare tenisului și încerc în fiecare zi să dau 100% și probabil toți acești ani de repetiție cu lucruri bune și decizii bune se văd astăzi.
9: Am ascultat-o pe Sorana Cârstea, numărul 18 WTA, care s-a calificat în sferturile de finale ale turneului de la Roland Garros. Vă reamintesc că astăzi are loc meciul cu rusoaica Mira Andreeva, numărul 8 WTA. Iată cum datele meteo. Sunt 17 grade în capitală, cerul este înnorat, stă să plouă în București, maxima ajunge azi la 24 de grade. Avem 17 grade și la Craiova, sunt 15 grade la Timișoara, Cluj-Napoca și Iași, dar și la Sibiu și 14 la Chișinău.
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0: Bonsoir à toutes et à tous et bienvenue dans RFI Soir, 3 heures d'information dans 10 minutes. Grand reportage, quelle cohabitation entre les différentes communautés en Nouvelle-Calédonie, ce territoire français d'outre-mer où la colère explose régulièrement autour du statut de l'archipel. Dans une demi-heure, le débat, alors que la planète se réchauffe, peut-on se passer de la climatisation coûteuse, énergivore? Y a-t-il d'autres alternatives? On posera la question à nos invités. 18h30 TU Afrique Soir avec Zéphirin Quadio. À suivre également dans RFI Soir, Mardi Politique avec Sébastien Chenu, le vice-président de l'Assemblée Nationale et député Rassemblement National du Nord. Et puis dans Accent d'Europe, reportage en Roumanie où l'accès à l'IVG est un droit en théorie mais un défi dans la pratique. Et dans cette émission, nous irons aussi à la rencontre des annotateurs de Madagascar, une main-d'œuvre sous-traitée à bas coût sans laquelle les intelligences artificielles de la tech française ne tournerait pas. Rendez-vous à 19h40 TU. Et on commence par faire un point sur l'actualité avec vous, Adrien Delgrange, bonsoir.
2: Bonsoir Charlotte, bonsoir à toutes et à tous.
0: Sur le front ukrainien, les lignes bougent peu, mais la tendance pourrait être en train de changer.
2: Oui, selon une analyse de nos confrères de l'agence France Presse, basée sur les données de l'Institut américain pour l'étude de la guerre, l'Ukraine a repris du terrain face aux forces russes, et ce pour le deuxième mois consécutif. Sofia Katsenkova, on peut parler de gains limités, mais symboliques.
3: Oui, ce ne sont pas encore des avancées spectaculaires, mais c'est un signal important pour l'armée ukrainienne. En mai, Kiev a repris environ 282 km² aux forces russes, principalement dans les régions de Donetsk et Zaporijja dans l'est du pays. Ce n'est pas beaucoup à l'échelle de l'Ukraine, seulement 0,07% du territoire. Moscou contrôle toujours un peu plus de 19%, le Donbass et la Crimée inclus. Mais c'est le deuxième mois consécutif que la zone contrôlée par la Russie diminue. Depuis octobre 2023, l'armée russe gagner du terrain mois après mois, une progression lente mais qui s'est inversée à partir d'avril. Il faut toutefois rester prudent. Dans plusieurs zones reprises par l'Ukraine, des soldats russes restent infiltrés. Moscou envoie de petits groupes chargés de préparer de futures avancées, mais ces gains traduisent tout de même une dynamique plus favorable à Kiev. Les frappes de drones ukrainiens auraient notamment compliqué l'acheminement de soldats russes vers le front.
2: Sofia Katsenkova, dans cette guerre, Antonio Guterres condamne fermement la dernière attaque à large échelle de drones et missiles russes contre l'Ukraine, qui tôt ce matin a tué au moins 21 personnes. Une fois encore, nous soulignons que les attaques contre des civils et des infrastructures sont prohibées par le droit humanitaire international et doivent cesser. Déclaration à l'instant du secrétaire général de l'ONU. Alors que des négociations ont lieu par ailleurs en ce moment à Washington entre le Liban et Israël, le Hezbollah n'acceptera pas de cesser le feu avec Israël, vient de déclarer Mahmoud Komati, un haut responsable du Hezbollah. L'actualité en Turquie, où le principal parti d'opposition, le CHP, s'enfonce un peu plus dans une crise interne entre l'ancienne direction réinstituée par la justice le 21 mai et celle qui a été évincée. La rupture est désormais consommée. Chaque camp multiplie les manœuvres pour tenter de s'imposer. RFI Ankara, Anand Lower.
4: Le principal parti d'opposition turc a désormais deux visages et deux adresses. D'un côté, Kemal Kılıçdaroğlu, le dirigeant officiel du CHP, réinstitué par la justice, installé au siège du parti dont il a délogé son rival avec l'aide de la police. De l'autre, au Parlement, Özgür Özel, qui continue de revendiquer la tête du parti et de dénoncer, derrière son éviction, une manœuvre du pouvoir pour affaiblir l'opposition. Soutenu par la grande majorité des députés du CHP, Özgür Özel est désormais président de son groupe parlementaire. C'est à ce titre qu'il a prononcé son discours hebdomadaire, malgré les tentatives de Kemal Kılıçdaroğlu pour l'en empêcher.
5: Aujourd'hui, il y a malheureusement deux CHP. D'un côté, ceux qui se sont installés au siège grâce à la police et une décision illégale. De l'autre, ceux qui tentent de défendre leur parti et leur pays. Au lieu de marcher vers le pouvoir avec l'espoir d'une victoire, les premiers ont choisi de marcher aux côtés du pouvoir pour reprendre le CHP.
4: Özgür Özel affirme avoir récolté en à peine deux jours les signatures de plus de 800 délégués du CHP, soit largement la majorité requise pour réclamer un scrutin interne. Mais rien dit qu'il sera entendu par Kemal Kılıçdaroğlu, dont la priorité affichée est de faire le ménage au sein de la formation. Anand Laurent Carrère, RFI.
2: 19h05 à Paris, un mémorial en hommage aux victimes du génocide de 1994 contre les Tutsis au Rwanda a été inauguré cet après-midi dans la capitale française. Ce mémorial est l'aboutissement d'un long et patient travail de vérité mené par la France, mais aussi un jalon vers l'avenir, a déclaré Emmanuel Macron. Lors d'une cérémonie devant ce monument sur les quais de la Seine, le président français a rappelé ces mots prononcés à Kigali en 2021 quand il avait reconnu au nom de la France les responsabilités de notre pays dans un engrenage qui a conduit à mener au génocide des Tutsis. Depuis ces mots prononcés, un rapprochement inédit s'est dessiné entre le Rwanda et la France. Il en a profité pour remercier son homologue rwandais Paul Kagame, présent à ses côtés, pour avoir su, dit-il, accueillir cette reconnaissance. C'est une mauvaise nouvelle de plus pour l'économie cubaine. Après la chaîne hôtelière canadienne Blue Diamond dimanche, c'est au tour de la chaîne espagnole Iberostar d'annoncer qu'elle abandonne la gestion de 12 de ses 18 établissements sur l'île. Officiellement, les groupes mettent en avant des contraintes opérationnelles et un marché en berne. Les annonces de retrait Jeanne Bartoli se multiplient depuis les récentes sanctions américaines qui menacent les activités des entreprises étrangères qui collaborent avec Cuba.
6: C'est le dernier coup en date porté à l'économie cubaine par les États-Unis et il semble déjà porter ses fruits. Début mai, Donald Trump signait un décret présidentiel imposant de nouvelles sanctions au conglomérat militaro-économique GAESA, un quasi-empire sur place qui contrôle près de la moitié du PIB cubain. Concrètement, cela veut dire que les entreprises étrangères faisant des affaires à Cuba opèrent souvent en partenariat avec GAESA ou avec l'une de ses filiales. Les États-Unis frappent donc le cœur des ressources de l'État cubain. L'objectif est clair, précipiter la fin du régime communiste. Les chaînes hôtelières canadiennes Blue Diamond et espagnoles Iberostar n'ont pas explicitement lié leur désengagement aux menaces de sanctions. N'en reste pas moins que c'est un nouveau coup très dur porté au marché touristique, déjà fortement impacté par les pénuries de kérosène en raison de l'embargo américain sur le pétrole. Un secteur, le tourisme, essentiel à l'économie cubaine. L'an dernier, il représentait 50% du PIB, un chiffre que la Banque mondiale évaluée à 80% pour l'ensemble du secteur des services.
2: Jeanne Bartoli, un épisode El Niño est probable à 80% dans les prochaines semaines. C'est ce qu'indique l'Organisation météorologique mondiale. Aujourd'hui, épisode au moins modéré, voire fort, estime l'OMM. Que ce soit des sécheresses ou des inondations, ça dépend des latitudes. Le phénomène climatique El Niño provoque généralement des événements météo extrêmement violents. L'actualité en France, c'est aussi ces températures excessives où la France vient de connaître son printemps le plus chaud jamais enregistré depuis le début des mesures en 1900. C'est ce qu'a rapporté Météo France aujourd'hui. Des données qui couvrent les mois de mars à mai. Température moyenne 13,8 degrés Celsius. La semaine dernière, notamment, la France a connu une vague de chaleur précoce et intense. Refermons ce journal en parlant de sport. Tennis à Roland-Garros, la première demi-finale du tableau féminin opposera jeudi la Russe Mira Andreeva à l'Ukrainienne Marta Kostyuk. La joueuse de 23 ans est sortie victorieuse de son duel 100% ukrainien aujourd'hui face à sa compatriote Elina Svitolina. Marta Kostyuk a pu jouer libérée cet après-midi pour aller décrocher sa toute première demi-finale dans un tournoi du Grand Chelem. Écoutez sa satisfaction au micro d'Éric Mamrut.
7: C'est un sentiment formidable d'être en demi-finale. Aujourd'hui, malgré les mauvaises nouvelles de la nuit, ça allait parce que mes amis, ma famille et toutes les personnes avec qui j'ai pu échanger nous ont dit qu'elles allaient bien. C'était le plus important pour moi. À partir de là, j'ai pu entrer sur le court et juste penser à jouer au tennis. Je suis très heureuse de représenter l'Ukraine, surtout dans un match comme celui d'aujourd'hui. Je ne veux pas me projeter plus loin dans le tournoi. Avec ce qui se passe, le simple fait d'être ici est une véritable bénédiction. Je ne pense pas au titre. Ce n'est pas le plus important pour moi. Je suis ici pour représenter l'Ukraine et pour profiter du moment.
2: La joueuse de tennis Marta Kostyuk, 15e mondiale, qui devient ainsi la première ukrainienne à atteindre le dernier carré du tournoi de Roland-Garros. Information à retrouver quand vous le souhaitez sur notre site internet rfi.fr.
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9: Il y a 2 ans, la Nouvelle-Calédonie basculait dans la violence sur fond de réformes électorales contestées. Dans cet archipel français du Pacifique Sud, inscrit sur la liste des pays non autonomes de l'ONU, les violences feront alors 14 morts, au moins 2 milliards d'euros de dégâts. Elles rouvriront aussi les blessures des années 80, lorsque la Nouvelle-Calédonie avait plongé dans une quasi-guerre civile. Fin juin, les Calédoniens sont appelés aux urnes pour élire les dirigeants qui devront discuter du futur de l'archipel, alors que toutes les discussions entre indépendantistes et non-indépendantistes ont jusqu'ici échoué. Des Calédoniens aujourd'hui profondément divisés, mais qui rêvent tout de même de reconstruire un destin commun. Nouvelle-Calédonie, l'archipel des colères, un grand reportage de Charlotte Manvi.
10: Sous le soleil de l'hiver austral, il y a un rendez-vous immanquable pour tout Calédonien attaché à sa terre. À Bouloupari, le premier rodéo de l'année draine des centaines de spectateurs, quelle que soit la couleur de peau. Par opposition à Nouméa, la capitale, la brousse calédonienne revendique une identité propre, faite de métissage entre Kanaks et descendants de colons ou de bagnards. Une culture commune, toujours d'actualité pour ceux que l'on appelle les broussards, dont fait partie Valérie Ali Ben Eladj.
11: La brousse, c'est pas pareil que Nouméa, on a bien vu, c'est à Nouméa que ça a brûlé. Des fois, on n'est pas compris, parce que quand t'es blanc, tu peux pas être du côté des Kanaks, et quand t'es Kanak, tu peux pas être du côté des blancs, mais il y en a plein qui font abstraction de la couleur de peau et qui transcendent les drapeaux, les convictions politiques, et qui se rendent compte et qui se concentrent sur ce qui fait la beauté du pays, ce métissage.
10: Deux ans après les violences meurtrières, Valérie en veut surtout aux élus de tous bords qui, selon elle, sont à l'origine des divisions.
11: Nous, aujourd'hui, on a dépassé le vivre ensemble parce que c'est un slogan politique, ça. Nous, on veut réussir ensemble. Et la Calédonie, elle a cette force à travers, par exemple, là, le rodéo, mais à travers tous les sports. Ici, vous retrouvez des gens de toute ethnie, de toute origine, de tout. Ils viennent du Grand Nord, ils viennent de Nouméa, de Bouraï, de Bouloupari, de Côte-Est, tout le monde. La Calédonie est belle. Avec des belles personnes, on peut faire plein de belles choses. Et pour ça, il faut que certains apprennent le mot humilité.

0: Colonisée en 1853, la Nouvelle-Calédonie est l'une des seules colonies françaises de peuplement. Missionnaires puis bagnards et enfin colons libres cohabitent avec la population kanak. La terre est un enjeu majeur. Les kanaks sont dépossédés des grandes plaines de l'Ouest au profit des Européens. Des Européens surnommés péjorativement caldoches, dont les descendants ont à cœur de prouver leur enracinement et qui ont une façon bien à eux de se présenter.
1: Grenier Cardens, cinquième de la génération des greniers, arrivé ici, mon arrière-grand-mère, par le bord de mer, ici à Bouraké, là.
0: Pour Carlens Grenier, éleveur sur la commune de Boulou-Paris, comme pour tous les caldoches, le nombre de générations est en quelque sorte un titre de légitimité.
1: C'est important pour nous, il faut que nous, on ait un socle. Donc on a un socle ici en Calédonie, nous sommes des Calédoniens, moi je suis Calédonien, et ma terre c'est ici, je n'ai pas d'autre terre ailleurs.
0: Pourtant, le vivre ensemble et le destin commun inscrit dans l'accord de Nouméa, signé en 1998, ne sont pas pour l'éleveur une réalité, malgré le métissage.
1: On a déjà vécu ensemble, on vivait ensemble. Aujourd'hui, moi j'appellerais plutôt vivre l'un côté de l'autre. On n'a pas les mêmes coutumes, donc c'est peut-être ça qui est compliqué.
2: C'est bon, allez, on peut sortir.
0: Premier village broussard aux portes de Nouméa, la capitale, Boulou-Paris a aussi connu en 2024 les barrages et les affrontements entre indépendantistes et forces de l'ordre. Les frictions entre habitants se sont cristallisées aux abords de Port Ouengui, un quartier un peu différent des autres.
3: C'est un lotissement qui est rattaché bien sûr à la commune de Boulou-Paris. Il y a surtout dans Port Ouengui de bons retraités avec de bons salaires, de bonnes retraites. Il y a très peu de Mélanésiens. Il y a une dame que l'on connaît qui a été chahutée pendant les émeutes, qui a des camions pour le nickel. Comme moi que j'ai été chahuté aussi, hein, agressé, frappé par justement des blancs qui se croient tout permis.
0: Fred Dossi habite le quartier depuis 20 ans. Il assure ne plus sortir de chez lui depuis 2 ans face à des communautés qui se sont radicalisées.
3: Ça plaît pas que j'allais donner à manger sur les barrages. Ça plaît pas que je traversais les barrages sans qu'on me dise quoi que ce soit. Je suis pour eux un mauvais blanc.
0: Français, ancien militaire, Fred Dossi a vécu à Tahiti avant de s'installer en Nouvelle-Calédonie. Il juge très durement ses compatriotes.
3: Le village, il est coupé en deux, voire en trois. Les gens qui nous embêtent ici, ce sont ceux qui ont 30, 40 ans de présence ici et qui sont pas natifs d'ici, n'arrivent pas à se mélanger. Un coup, ils sont attachés ici et un coup, quand ça va plus, ils sont français.
4: RFI, 17h07 à Nouméa, en Nouvelle-Calédonie, l'archipel français du Pacifique secoué par des émeutes.
0: Les blessures ouvertes le 13 mai 2024 ne sont toujours pas refermées. La faute à un déferlement de violence dont les effets se font encore sentir aujourd'hui. La crise insurrectionnelle aura duré des mois, mais c'est la date du 13 mai qui reste gravée dans les mémoires. Le matin, les indépendantistes qui protestaient contre une réforme électorale installent les premiers barrages routiers. Mais dans la nuit, la mobilisation dégénère dans Nouméa et son agglomération. Des milliers de jeunes prennent d'assaut commerces et entreprises et pillent incendies. Première, de longues nuits de couvre-feu et de contre-barrages, d'affrontements, de morts, 14 au total et de nouvelles destructions.
5: Pour le lieu de recueil.
0: En quelques semaines, 600 entreprises partent en fumée, dont celle de Dominique Lefebvre.
6: Le 13 mai 2024, j'ai été la première entreprise industrielle à brûler. Tous les locaux ont brûlé dans la nuit du 13 au 14. J'ai eu le commissaire de police qui m'a dit « on a fait le choix de sauver les vies humaines, mais on ne sauvera pas les entreprises, on est débordé dans tous les sens, on ne peut rien faire de plus ». Donc, on a laissé brûler l'entreprise.
0: Un désastre suivi d'un autre moins de 24 heures plus tard, alors que l'entreprise, une chocolaterie industrielle, était en plein essor.
6: Le lendemain, le 14 mai, la nouvelle usine que j'avais en construction a elle aussi brûlé. Tout l'intérieur a brûlé. Heureusement, nous étions sur des murs en béton bien solides, donc les murs en béton ont bien tenu, mais en revanche, tout l'intérieur a brûlé.
5: C'est ce qu'on appelle le nibs dans notre jargon. C'est donc la fève qui a été éclatée, c'est des tout petits morceaux de fève de cacao.
0: Là, ça repasse dans Dominique Lefebvre n'a pas baissé les bras. Depuis quelques semaines, ses 70 salariés ont pu investir la nouvelle usine. Une gigantesque bâtisse en bord de mer de 11 000 mètres carrés à l'équipement dernier cri.
7: Salut les hommes.
5: Ça, c'est notre labo.
0: Malgré la crise économique qui s'est installée, Dominique Lefebvre rêve en grand pour son entreprise et pour la Nouvelle-Calédonie.
6: Plus que jamais, ce pays a un avenir et j'y crois. J'ai appuyé sur l'accélérateur puisque j'ai fait le choix de réinvestir l'équivalent de 12 millions d'euros. Notre business plan a été complètement transformé et à moyen terme, on sera tourné vers l'export à plus de 70%.
5: C'est pas encore du chocolat, c'est vraiment la liqueur de cacao. Et c'est...
0: L'économie calédonienne s'est effondrée, retombée à son niveau de 2009. L'archipel de 265 000 habitants a perdu 12 800 emplois et le chômage frappe d'autant plus durement que la principale industrie du territoire, celle du nickel, était déjà en grande difficulté avant 2024. Symbole du rééquilibrage en faveur des populations kanak, l'usine de KNS, Koniambo Nickel SAS, dans le nord, portée par les indépendantistes, a fermé ses portes. Karl Van Valschkappel en a fait les frais. Son salut, il le doit à son véhicule.
8: C'est mon outil de travail. Et c'était aussi ma maison au début de mon activité. Mais merci aux amis, à la famille et merci Seigneur qu'aujourd'hui ce n'est que mon outil de travail.
0: Affecté au four métallurgique, Karl a dû revenir à Nouméa et gagne désormais sa vie dans le transport.
8: C'est vraiment un quotidien à plein temps. Ça commence à 5h du matin pour le scolaire et le soir, je fais les soirées sorties de boîte, capitaine de soirée.
0: Mais Karl ne regrette rien. Son expérience à l'usine KNS allait bien au-delà d'un simple travail rémunérateur.
8: C'était le projet que c'était. Donc le projet de rééquilibrage, un projet indépendantiste qui me portait à cœur. Donc je voulais amener ma pierre à l'édifice. Je suis indépendantiste, je suis né ici. D'une maman caldoche et d'un papa réunionnais. Donc je suis métisse, mais d'ailleurs. Mais je suis indépendantiste par logique, c'est-à-dire que je pense au pays. Donc pour le développement du pays et pour une reconnaissance aussi du peuple premier.
0: Pour le trentenaire, en réalité, c'est le retour à Nouméa qui est difficile.
8: Là où il y a un souci de vivre ensemble, c'est vraiment Nouméa. Nouméa, tout le monde se toise. Tout le monde a des a priori, des préjugés sur certains. Il y a des noms des rues ici, c'est les mêmes qu'en Martinique à La Réunion. Quoi. Des noms de personnages français et tout ça. Mais la culture kanak n'est pas du tout mise en avant.
0: Nouméa a longtemps été surnommée Nouméa la Blanche. Tout change avec le boom du nickel dans les années 60. La ville se métisse, mais les populations vivent séparées. Aux Kanak et immigrés, les quartiers populaires du nord. Aux Européens, le sud. À quelques exceptions près, comme à Tuban, ancien bidonville. Ce quartier est réhabilité dans les années 2000 et divisé en deux. D'un côté, les toits verts, les logements sociaux. De l'autre, les toits rouges, les villas avec piscine. Au milieu, la poste, des commerces et un collège. Mais le 13 mai 2024, chacun s'est replié chez soi. Des barricades ont été érigées par les habitants des quartiers résidentiels. Mathieu Ondemi vit côté Toit Rouge.
9: C'est des actes très violents, hein, des caillassages de voitures devant chez nous, donc des voisins qui ont été caillassés, des cocktails molotov, des voitures brûlées. Donc bien sûr qu'on s'est organisé, mais en bon père de famille, hein, on s'est organisé pour monter un semblant de contrôle de certains points d'accès.
0: Dans les logements sociaux, là où vivent principalement des Kanaks et des Océaniens, l'apparition des barrières a été très mal vécue. D'autant que l'une a été érigée à l'entrée du quartier populaire, à 100 mètres de chez Sophie.
10: Ils ont carrément fabriqué un portail coulissant, avec des blocs de ciment. C'était vraiment bien organisé. Ils ont fabriqué le portail dans la nuit. Ça a provoqué des tensions. Les premiers jours, les Blancs ne voulaient pas faire passer les petits jeunes pour aller au magasin. Il y a eu un frottement. Il y a des portails qui sont toujours là. Je ne sais pas si c'est pour nous provoquer. Bon, ils sont sur les côtés et il n'y a plus personne. Parce qu'avant, ils se relayaient pour surveiller tous les canards qui rentrent, qui sortent, qui passent le portail. Fallait qu'on demande la permission. Non mais je rigole, mais voilà quoi, c'est pour dire que nous, chez nous, on se sent fermés quoi, ça fait bizarre.
0: Mathieu Audemi le promet, jamais les habitants du quartier résidentiel n'ont voulu se couper de leurs voisins des toits verts. Mais la blessure, elle est bien là. Le quinquagénaire le reconnaît. Les Calédoniens sont encore aujourd'hui divisés.
9: Les gens sont aigris, sont énervés, parce que la vie est compliquée maintenant, beaucoup plus compliquée que ça l'était avant les événements, et que le moindre truc peut dégénérer aujourd'hui. J'ai vécu la même chose avec du communautarisme au Liban, et ça fait 50 ans, on est en pleine guerre, et c'est pas fini. Donc, à un moment donné, si un certain cap est franchi, malheureusement, c'est trop tard. Et aujourd'hui, il faut impérativement qu'on passe à autre chose, et très très vite.
0: Cette fracture entre quartiers, on la retrouve à une vingtaine de kilomètres de là, au Mont d'Or, en banlieue de Nouméa. Pendant des mois, le sud de la commune a été coupé du monde. Les gendarmes ont fermé la route qui passe devant la tribu de Saint-Louis, où ils ont essuyé des centaines de tirs. Mais l'insécurité sur cette route n'est pas nouvelle et elle concerne aussi les simples citoyens. Elle est la seule qui relie le sud de la Grande Terre à Nouméa. Alors les jeunes ont pris l'habitude de se servir de la route comme d'un moyen de pression, déplore Florent Perrin, de l'association Citoyens Mondoria.
7: C'est 3,8 km, hein, c'est pas... Des fois, c'est l'enfer quand même, ce 3,8 km. On a l'habitude, par exemple, de demander à nos enfants de sous les sièges à l'arrière du véhicule, ou alors on met des protections sur nos vitres quand on passe. On ferme surtout bien les portes, on fait bien attention à tout ça.
0: Pendant des mois, les habitants ont dû emprunter des navettes maritimes pour se rendre à Nouméa. Et aujourd'hui encore, beaucoup prennent la route, la peur au ventre. Le sud a désormais mauvaise réputation. Alors impossible de penser vendre sa maison. Géraldine se sent abandonnée.
11: Moi, j'ai été agressée 2 fois. Donc mon mari s'est fait tirer dessus au fusil sur la voiture. Il y avait les filles à l'intérieur. Et moi, j'ai été agressée dans mon véhicule. Tout est classé sans suite, il n'y a rien. On ne voit pas le bout du tunnel, même si la route maintenant elle est ouverte. On a perdu trop de choses, quoi. Notre zone est sinistrée, le Mont d'Or Sud est sinistré complètement. Il n'y a pas grand monde qui veut venir, on n'a plus de touristes, on n'a plus rien, quoi. En fait, on a tout perdu. Nous, nos biens ne valent plus rien, on a perdu nos emplois.
0: Ismaël Pidjo vit, lui, de l'autre côté. Le trentenaire, mobilisé sur les barrages indépendantistes en 2024, a très mal vécu la fermeture de la route et les checkpoints mis en place par les gendarmes.
12: Je me sentais comme un animal qui était dans un zoo. Il fallait que j'aie une carte d'identité pour rentrer dans ma tribu. Je me sentais vraiment mal et puis je me sentais aussi très en colère. On revenait au code de l'indigénat que ma grand-mère me racontait. On ne pouvait même plus sortir avec des véhicules. Et à chaque fois que tu sortais, tu étais fouillé. Il était interdit de transporter aussi de l'essence. Il faut comprendre, quand ils ont fermé la tribu de Saint-Louis, il n'y avait plus de courant dans la tribu. Donc plus de courant électrique veut dire que les personnes devaient se débrouiller avec des groupes électrogènes. Mais pour avoir de l'énergie électrique avec un groupe électrogène, il faut de l'essence.
0: Ce qu'Ismaël voudrait faire comprendre, c'est que pour lui, ni les Calédoniens d'origine européenne, ni les Français ne sont les ennemis des jeunes indépendantistes.
12: On n'a rien contre le peuple français, on n'a rien contre toute autre personne.

0: Oui, ça prendra du temps.
1: Alors, toute la jeunesse là, des quartiers populaires et de l'ensemble du pays, le 13 mai 2024, c'était un soulèvement de la jeunesse kanak. Pourquoi ? Ben, face à la discrimination, face à l'injustice, au niveau emploi, social et tout, le mal-être qu'a subi cette jeunesse.
2: Si le souffle qui avait poussé des dizaines de milliers de personnes dans les rues en 2024 est retombé, des rassemblements sont tout de même régulièrement organisés par les indépendantistes en mémoire des morts ou en soutien aux prisonniers expédiés en France pour vider la prison en proie à une mutinerie et toujours pas de retour 2 ans après les violences. Florenda Nirikani en profite pour organiser une mini-exposition sur les révoltes du peuple kanak depuis les débuts de la colonisation.
3: Ça s'inscrit dans une histoire, ça s'inscrit dans la période de la colonisation. Par exemple, la révolte de 19 janvier 1857, c'est la révolte du grand chef Kanjo. Sinon, dans l'histoire, on va dire, collective, les gens vont toujours se souvenir de 1878, qui est la révolte du grand chef Ataï. On a aussi celle du 18 mai 1868. Donc là, c'est les 10 guillotinés d'Ouvanou. Donc voilà, il y a des dates, et jusqu'au 13 mai 2024.
4: Voilà, merci et paraki l'attente.
5: Allez, on se lève, on touche nos couleurs, on y fait un peu, on danse, s'il vous plaît.
2: L'avenir de la Nouvelle-Calédonie est encore à écrire. Les discussions sur un nouveau statut n'ont pas abouti et doivent reprendre dans les prochains mois.

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2: Le débat du jour. Charlotte de Rouen.
1: Une vague de chaleur précoce en Europe, des températures records en France et au Portugal notamment. En Asie, jusqu'à 47 degrés dans certaines villes indiennes, l'Inde, où au moins 16 personnes sont mortes à cause de la chaleur. Face à ces épisodes de plus en plus fréquents et qui touchent tous les continents, de plus en plus de foyers à travers le monde s'équipent d'un climatiseur. Une solution réservée à ceux qui en ont les moyens, gourmande en énergie et qui a aussi l'inconvénient de réchauffer les villes en rejetant de l'air chaud. Alors, on s'interroge ce soir, peut-on se passer de la clim ? On en parle avec nos invités dans ce studio. Raphaël Héliot, bonsoir.
3: Bonsoir.
1: Vous êtes spécialiste de la rénovation de l'habitat, référent technique dans un espace de France Rénov. En ligne également, Clément Gaillard, urbaniste spécialisé dans l'adaptation au changement climatique. Bonsoir.
4: Bonsoir.
1: Et avec nous en ligne également, Doudou Dem, bonsoir.
5: Bonsoir.
1: Vous êtes basé au Sénégal, ingénieur, cofondateur d'Elementaire, une entreprise spécialisée dans la fabrication et la construction à base de briques en terre. Alors, actuellement, 3 logements sur 10 sont équipés de clim à travers le monde. Mais cette proportion, elle atteindra 6 sur 10 d'ici 2050. Ce sont les projections de l'Agence internationale de l'énergie, avec une forte hausse du nombre de foyers équipés en Chine, notamment en Inde ou encore en Indonésie. Clément Gaillard, cette tendance est-elle tenable sur le long terme ?
4: Cette tendance, elle n'est pas forcément tenable compte tenu notamment de la production électrique dans pas mal des pays que vous avez cités. Vous évoquez le cas de l'Inde, 75% de l'électricité est faite au charbon dans ce pays. Et ça, ça pose d'énormes problèmes, c'est-à-dire que vous allez par exemple aggraver le smog, c'est-à-dire cette pollution aux particules que vous avez dans des villes indiennes où par là même on climatise.

0: bêtises. Donc ça crée des cercles complètement vicieux dans les villes. Donc il y a plein de pays où c'est pas du tout tenable d'équiper massivement en climatiseur, oui.
1: Raphaël Hélio, est-ce qu'on peut citer les principaux problèmes que peut poser la climatisation à grande échelle des bâtiments ?
2: Alors, à grande échelle, il y a la première étape qui est celle qui vient d'être évoquée, la pression sur le réseau électrique. Et tous les spécialistes actuellement sont inquiets parce que le réseau risque fort de saturer face à l'électrification forcée de l'ensemble des usages, dont la clim et le reste, les véhicules. Les climatiseurs rejettent de la chaleur autour d'eux, donc dans les rues, dans les cours intérieures des immeubles. Et c'est du coup une aggravation du problème contre lequel on essaye de se prémunir, donc c'est un peu encore un cercle vicieux. Elles consomment aussi elles utilisent des gaz réfrigérants, puisque c'est un réfrigérateur inversé, et il y a des vrais sujets aussi sur la contribution au réchauffement climatique par ces différents gaz qui sont inclus dans les systèmes.
1: Voilà. Pour préparer cette émission, je disais que dans l'ensemble, les climatiseurs sont responsables de plus de 3% des émissions mondiales de gaz à effet de serre et que leur impact sur le climat était comparable à celui de l'aviation. C'est assez énorme comme chiffre.
2: Oui. C'est-à-dire que le climatiseur a quand même aussi besoin d'un peu d'électricité pour fonctionner, puisqu'il est censé produire de la chaleur et ou du rafraîchissement, puisque là on parle de la clim pour les saisons chaudes, mais souvent ce sont des machines à double fonction, c'est-à-dire qu'ils vont servir de chauffage en hiver et de rafraîchisseur en été. Il y a une grosse ambiguïté, là on parle clairement de climatiseur, puisqu'on parle de saison chaude, mais il circule des ambiguïtés sur le terme de PAC, pompe à chaleur, qui est le terme générique de la machine qui sert à décarboner les usages énergétiques. Seulement, sous l'intitulé PAC, il y a beaucoup de machines différentes, et souvent, il est vendu un climatiseur sous l'intitulé pompe à chaleur, avec la volonté de chauffer en hiver, mais en fait aussi de rafraîchir en été, qui n'est pas toujours clairement annoncé. Donc il y a des grosses ambiguïtés sur le choix des machines elles-mêmes, et leur dimensionnement, et leur entretien correct.
3: Et là aussi, ça pose des questions en termes de faisabilité sur le long terme. Doudou Dem, vous êtes, vous, au Sénégal. Est-ce que ces problématiques liées à la chaleur et à la climatisation, bon, elles existent, j'imagine, au Sénégal. Comment est-ce qu'on en parle ?
4: Alors, bon, je pense qu'on en parle effectivement tous les jours. Alors, parce que nous, il fait chaud tout le temps. En fait, toute l'année, on va avoir des périodes où, dans la même journée, on va dire, il va faire plutôt frais le matin. Il va toujours faire assez chaud à midi et il fait frais le soir. Donc, on a finalement que la saison des pluies où il fait chaud tout le temps et on en a avec un gros taux d'humidité. Et donc, la chaleur, effectivement, on la ressent partout, donc à l'extérieur. Maintenant, le fait de climatiser, effectivement, pour moi, c'est un pansement sur une jambe de bois parce que fondamentalement, en fait, quand on construit de la manière dont on construit aujourd'hui au Sénégal, donc en béton avec des dalles en béton et des murs en béton, en fait, on a construit un four et donc la clim, on va dire, on essaye de rafraîchir un four qui chauffe par l'extérieur. Et donc, ça ne peut pas fonctionner. Et effectivement, c'est que de la dépense d'énergie supplémentaire pour vivre confortablement dans un bâtiment qui a coûté déjà extrêmement cher à construire, mais dans lequel il faut continuer à payer toute sa vie pour pouvoir vivre dedans et dormir dedans. Voilà, c'est quelque chose qui est effectivement assez aberrant et qui peut pas continuer à vivre, c'est pas possible.
1: Et alors face à ce constat, que pouvons-nous faire, Clément Gaillard, vous qui êtes urbaniste? Est-ce qu'il faut totalement repenser la manière dont les habitats sont construits? On l'entendait au Sénégal, des bâtiments construits avec du béton, mais la question peut être vraie ici à Paris et même dans nos locaux à RFI. C'est un bâtiment de bureau entouré de vitres, entouré de verre. Faut-il repenser tout de A à Z et toutes les nouvelles constructions sur le marché?
0: Oui, tout à fait. En fait, ce qui s'est passé depuis le premier choc pétrolier en 73, c'est qu'on a dit on va aller forcément chercher toutes les économies possibles pour les sujets de chauffage en hiver. Donc la réglementation, depuis 50 ans, elle est construite un peu sur cet objectif d'aller, en tout cas sur le cas de la France, d'aller chercher ces sujets de chauffage. Et ça provoque de l'autre côté tout un ensemble de problèmes, sur des problèmes de rafraîchissement en été. Et on se retrouve comme ça à avoir conçu, en France comme ailleurs, des bâtiments qui sont des véritables serres, finalement, des bâtiments survitrés généralement. On oublie vraiment que le vitrage, c'est un point faible dans les bâtiments. Et ça crée effectivement des besoins de climatisation complètement démesurés compte tenu du climat dans lequel on se trouve parfois. Et ça, c'est pas forcément raisonnable, parce qu'il y aurait moyen de les contenir. On pourrait mettre des protections solaires, des solutions d'ombrage, etc.
1: Comment on peut faire justement, peut-être pour essayer d'atténuer cette chaleur qui s'infiltre à travers les murs ?
0: Ben, déjà, il faut se dire qu'un vitrage, c'est un point faible. Pour vous donner un ordre d'idée, une fenêtre classique, c'est l'équivalent, quand vous la protégez pas du soleil, d'un petit radiateur qui fonctionne. Donc si vous additionnez tous ces petits radiateurs qui vous apportent de la chaleur en été, ça vous fait un four, quoi, littéralement. Donc la protection solaire, la protection par des volets, par des solutions d'ombrage, elle est vraiment essentielle, parce que déjà, elle vous crée pas cette surchauffe supplémentaire. Après, il y a d'autres solutions qui sont des alternatives, qu'on trouve dans plein d'autres pays, et malheureusement assez peu en France. Ce sont toutes les solutions type ventilateur ou brasseur d'air qui permettent en fait d'activer l'évaporation, la transpiration sur le corps, et ça permet d'abaisser la température ressentie de 3 à 4 degrés, ce qui est énorme, tout en consommant beaucoup moins qu'un climatiseur.
1: Quand vous dites ces brasseurs d'air, c'est ces ventilateurs qui se trouvent au plafond, qu'on voit beaucoup en Asie, c'est ça, et qui consomment beaucoup, beaucoup moins d'électricité aussi qu'un climatiseur, ce que vous nous disiez.
0: Exactement, c'est des ventilateurs qu'on voit aussi beaucoup dans les séries américaines, et il y en a par exemple énormément aux États-Unis, et couplé à la climatisation, ça permet de faire des économies qui sont colossales. Et c'est documenté sur le cas, en tout cas de la France, qu'on sous-utilise complètement ces équipements, et aujourd'hui l'inspiration, elle vient de territoires comme la Réunion, qui ont beaucoup développé ces brasseurs d'air, et on sait que nous, on doit s'en inspirer pour les amener de plus en plus dans nos constructions.
1: Raphaël Elio, on parlera de rénovation dans un instant, c'est votre spécialité, mais d'abord, avant de se lancer dans des gros travaux, est-ce qu'il y a des choses toutes simples qu'on peut mettre en place facilement pour réduire la température chez soi ?
2: Alors c'est une très bonne question, et je vous répondrai en faisant un petit pas de côté. L'enjeu serait peut-être de ne pas réduire la température de l'ensemble du logement chez soi, mais d'envisager de rafraîchir le corps. Et parce que c'est le corps qui souffre, le bâtiment, lui, il va assez bien en général. Les techniques pour rafraîchir le corps vont consister de manière très geste facile à faire chez soi, à mettre une serviette humide sur les jambes ou sur les épaules, organiser une ventilation. Donc le brasseur d'air qu'on vient d'évoquer, il est tout à fait stratégique. On peut aussi avoir un simple ventilateur, et même si ce ventilateur ne fait circuler que de l'air déjà chaud, le phénomène du courant d'air déjà apporte une forme de rafraîchissement et de bien-être au corps lui-même. Donc même si on n'arrive pas à faire baisser l'ensemble de la température de l'air du logement ou de la pièce, déjà soi-même on arrive mieux à passer l'épisode. Et c'est ça l'enjeu. Après, il y a les douches fraîches, il y a ombrager toutes les vitres, ça reste, j'insiste, parce que c'est un point extrêmement important. Et après, dans le choix des matériaux, des revêtements muraux, il y a aussi quelques astuces qui sont très intéressantes sur le plan de la déco ou de l'architecture.
1: Comme quoi, par exemple ?
2: Alors, mon préféré, et je ne serai pas démentie par mes deux collègues, c'est la terre crue. Un enduit d'un centimètre de terre crue dans une pièce contribue fortement à réguler à la fois l'humidité ambiante et la température, et donc il apporte vraiment un bien-être. Et dans les températures chaudes qui sont difficiles à supporter, le pire, c'est le chaud humide. Donc, avoir des parois en terre crue permet de réguler ce taux d'humidité, sachant que la terre crue, elle a besoin d'un peu d'humidité pour rester stable, donc elle passe son temps à réguler. Et le climat, la chaleur, le frais, etc., ce sont des flux permanents. Donc on a bougé, on a chaud, on a besoin de frais, on est resté immobile, on a un peu frais, on a besoin de chaud. Et donc la question, c'est toujours, en fonction de chacun de son corps, de quel rafraîchissement ou de quel réchauffement on aura besoin. Et là, on commence à vraiment trouver des solutions low-tech qui sont très intéressantes.
1: Alors justement, Doudou Dem, la terre crue, c'est un peu votre spécialité, si je puis dire, car votre entreprise, elle produit justement des briques en terre. Vous l'utilisez dans la construction. Pourquoi utiliser la terre ?
4: Alors moi, quand je faisais mes études de génie civil, je me suis assez vite rendu compte que le béton n'était absolument pas adapté, justement pour tout ce que l'on vient de dire, dans le sens où le béton, en fait, il n'a aucune, enfin, il a une inertie qui n'est pas suffisante, et donc en fait, il capte la chaleur, il la restitue tout de suite à l'intérieur, en fait. Donc voilà, c'était un matériau qui effectivement n'avait pas de sens, surtout en vertical. Et aussi en horizontal, parce qu'une dalle, en fait, on va dire une dalle en béton, elle va prendre 60% de la chaleur du soleil pour la restituer à l'intérieur. Donc, elle l'accumule toute la journée, elle continue à la rejeter la nuit. Donc, quand vous climatisez un espace comme ça, qui est en béton totalement avec du verre, oui, c'est sûr que vous devez climatiser tout le temps. Dès que vous arrêtez la clim, il fait chaud. Et donc, assez vite, j'ai essayé de comprendre pourquoi on construisait en béton et comment on faisait avant. Avant que le béton n'existe, et on se rend compte que lorsque l'on va regarder dans les architectures traditionnelles vernaculaires, en fait, on a toutes les réponses. En fait, on a mis des siècles à trouver des solutions et on a tout balayé d'un coup avec des nouveaux matériaux comme du béton, du verre. Mais en fait, ce sont des principes très très simples. D'abord, l'orientation du bâtiment, la ventilation du bâtiment, avoir des espaces optimisés, parce que des grands espaces, c'est compliqué à rafraîchir, donc c'est vraiment juste déjà dans la réflexion, dans la conception, faire ce qu'il faut pour que le bâtiment ait une stratégie, on va dire, pour que ça fonctionne, en fait. Et alors un matériau comme la terre crue va fonctionner dans les deux, on va dire, dans les deux climats, dans un climat frais comme dans un climat chaud. La capacité d'inertie de la terre, en fait, elle est vraiment extraordinaire, elle peut permettre quasiment de fonctionner dans tous les environnements. Donc voilà, quand on a de la terre, on utilise de la terre, mais si on a du bois, si on a de la pierre, on peut mélanger les matériaux, mais l'idée, c'est vraiment de réfléchir traditionnellement comment on faisait, pourquoi, comprendre en fait pourquoi les gens faisaient comme ça, en fait tous les détails constructifs dans les bâtiments traditionnels et vernaculaires ont leur importance. Et lorsqu'on a compris pourquoi on faisait comme ça, et en fait, il faut juste arriver à l'adapter de façon un peu plus, on va dire, optimisée, avec nos capacités de production aujourd'hui, de façon à pouvoir aussi être, on va dire, compétitif par rapport au marché traditionnel, on va dire aujourd'hui en ciment et tous ces matériaux importés.
1: Justement, est-ce que vous arrivez à être assez compétitif par rapport au ciment? Parce qu'il y a d'énormes besoins au vu de la démographie du Sénégal. D'ici à 2030, plus de 50% de la population sénégalaise vivra en ville, selon l'Agence nationale de la statistique et de la démographie. Ça veut dire qu'il y a beaucoup de logements à construire. Comment faire pour inciter à ce que ces nouvelles constructions, elles empruntent justement plus à ces savoirs faire traditionnel dont vous nous parliez?
4: Alors nous, on a un cas différent de celui de l'Europe et de la France, c'est qu'on a une main-d'œuvre qui n'est pas trop chère, en fait. Et donc aujourd'hui en Europe, vous avez cette difficulté-là, revenir à ces matériaux-là augmente la main-d'œuvre, donc les bâtiments coûtent plus cher. Nous aujourd'hui au Sénégal, en fait, on n'en est pas encore là parce que de toute façon, on n'est pas suffisamment industrialisé pour que même la construction en ciment soit beaucoup moins cher, donc on est à peu près au même coût. Maintenant, ce qu'il faut qu'on arrive à faire, c'est de montrer que sur de l'échelle et surtout sur le confort, donc thermique, acoustique et hygrométrique, en fait, si on valorisait tout ce confort-là, en fait, le bâtiment en terre coûte beaucoup moins cher et beaucoup plus confortable. Et bien sûr, s'il est totalement en terre crue, il est tout le temps recyclable, réversible, et donc voilà, ça, il n'y a pas photo, en fait.
1: Raphaël Elio, là on parlait des nouvelles constructions. Est-ce que dans les endroits qui sont déjà très urbanisés, comment est-ce qu'on peut adapter les bâtiments à la chaleur ?
2: Les bâtiments, c'est un corpus assez varié. Et on a une forte proportion de l'ordre de la moitié du bâti qui est du bâti ancien. Le bâti ancien, il a pour caractéristique principale d'avoir des murs épais et souvent en maçonnerie qui sont plutôt résilientes face à la chaleur, typiquement le bâtiment haussmannien ou les maisons rurales à la campagne qui ont cette caractéristique d'être bien froides et on n'aime pas ça en hiver, mais en été c'est précieux.
1: Parce qu'elles ont notamment des murs assez épais.
2: Les murs épais et de matériaux denses. Ça, c'est vraiment la première règle pour se protéger de la surchauffe. Et c'est ce qui est très efficace avec les murs en terre crue. Et le reste du bâti qui est plus moderne, il a suivi, selon les époques de construction, des règles plus ou moins isolées, etc. Et donc, selon que c'est du béton, de la brique, selon les épaisseurs, on va avoir des façades de bâtiments. Là, je pense à des copropriétés, à des immeubles de bureaux, qui vont avoir chacun, selon l'orientation de ces façades et leur composition, des besoins thermiques un peu différents. Ce qui est très précieux dans la forme urbaine parisienne, par exemple, c'est la base haussmannienne, dont on s'est aperçu qu'elle était extrêmement efficiente pour avoir de la fraîcheur, notamment les logements traversants, les cours intérieures qui étaient abritées du soleil puisque assez profondes et qui permettent, avec des circulations d'air, d'apporter de la fraîcheur. Et ensuite, on peut travailler sur des bonnes ventilations, parce que c'est un point très important pour la qualité de l'air dans les logements. Et les ventilations permettraient de s'organiser en prenant l'air là où il est frais, dans les caves et dans les sous-sols, pour le faire circuler ensuite dans les logements. Et la base, c'est le logement traversant, qui est quand même une bonne garantie de confort. Mais il y a beaucoup de logements qui ne le sont pas.
1: Ça fait des courants d'air ?
2: Oui, pour permettre le courant d'air.
1: Est-ce que ça demande forcément beaucoup d'argent de transformer l'habitat, le bâti ancien ?
2: Non. Non, mais enfin, je dis non, voilà, avec les approches low-tech sur lesquelles j'essaye de travailler, les techniques que je partage avec mes collègues, puisque mon rôle au quotidien, c'est d'accompagner des conseillers de système national qui s'appelle France Rénov et qui permet d'accompagner les propriétaires pour l'amélioration de l'habitat. En fait, le recours habituel, la proposition des entreprises, c'est très souvent un isolant, un placo, et quand ils sont un peu au courant, ils rajoutent aussi une membrane, enfin des trucs un peu techniques. Et il y a pas mal de parois sur lesquelles c'est pertinent. Et il y a aussi plein de parois sur lesquelles il faut proposer autre chose qui peut être des mélanges à base de chaux ou de terre, adjuvanté.
1: On revient à des matériaux naturels.
2: Absolument. Ouais. Parce que le mélange chaux et chanvre, par exemple, a des qualités de régulation thermique sur les murs anciens et aussi fonctionne très bien sur les murs modernes, qui permet, été comme hiver, d'avoir un confort thermique inégalé par aucune autre solution technique. Et donc, c'est des mises en œuvre un peu particulières, soit en voie sèche, soit en voie humide. Voilà, il faut travailler un peu le sujet. Mais cette base de chaux ou de terre adjuvantée d'un végétal, je pense que ce sont des compléments sur les bâtiments existants et des solutions aussi sur le bâtiment neuf qui fonctionne très bien. Et on est sur du biosourcé, du géosourcé, comme on les appelle dans le jargon techno, qui sont des ressources extrêmement présentes et renouvelables. Et l'enjeu, ce sera quand même toujours de respecter les modes constructifs initiaux et d'utiliser les ressources locales. Et sur la terre crue, je vois en France et en région parisienne en particulier, il y a un mouvement de jeunes qui se forment, notamment des femmes, et qui sont en train de créer vraiment une offre de savoir-faire sur la mise en œuvre de la terre crue et des solutions comme celle-là.
1: Clément Gaillard, vous avez peut-être une vision un peu plus globale en tant qu'urbaniste. Est-ce que vous pouvez nous parler peut-être d'initiatives, de solutions simples qui ont été mises en place ailleurs dans le monde et qui fonctionnent dans la construction peut-être plus traditionnelle ?
0: Oui, ben après il y a plein d'exemples passionnants dans ce qui était évoqué juste avant, l'architecture vernaculaire ou traditionnelle. Pour moi, il y a un exemple que je trouve passionnant qu'on trouve dans plein de pays, c'est ce qu'on appelle le nomadisme interne. Alors, ça concerne en fait le fait que les habitants et les habitantes vont adapter leur mode de vie en fonction des qualités thermiques des espaces. Je donne un exemple tout bête. Dans l'architecture traditionnelle de la région du Mezab en Algérie, vous aviez une occupation des terrasses en soirée et pendant la nuit, on dormait sur les terrasses traditionnellement, parce que pendant la nuit, le bâtiment, qui est assez lourd, c'était chargé en chaleur et devait décharger cette chaleur. Donc vous étiez moins bien à l'intérieur du bâtiment qu'à l'extérieur. Donc une réponse traditionnelle, c'était d'aller dormir sur la toiture. Ça constitue vraiment une adaptation d'usage qui s'est progressivement perdue quand la climatisation a été introduite dans cette région du Mzab. Et ça, c'est un enjeu qui, je pense, il faut aborder, ce qui était un peu évoqué avant, c'est que la climatisation, c'est pas seulement un équipement qui répond à un besoin de rafraîchissement, c'est aussi un équipement qui va normaliser les modes de vie, normaliser les modes de construction. Et une des choses, c'est que ça représente aussi un symbole de prestige. Quand vous allez voir un restaurant ou un salon de coiffure, c'est marqué salon climatisé parce que c'est un argument commercial, vous voyez derrière. Et généralement, quand on veut climatiser chez soi, on climatise la pièce d'accueil, ce qui est le salon. Ce qui est pas forcément plus intelligent du point de vue thermique parce qu'on ne dort pas dans son salon, vous voyez. Donc c'est aussi important de se dire que derrière ces sujets de climatisation, il y a toute une notion d'imaginaire. Et vous évoquiez tout à l'heure comment est-ce qu'on fait pour défendre ces qualités de la terre crue, etc. Il faut avant tout défendre le fait que ça participe d'un patrimoine ou d'une identité locale qui est perdue à partir du moment où on va utiliser des modes de construction et des modes de rafraîchissement standardisés à travers le monde. Et ça, je pense que c'est un sujet vraiment essentiel. Donc oui, dans l'architecture traditionnelle, il y a plein d'exemples de choses comme ça. Même dans sur l'urbanisme plus global, hein, vous avez toute une étude qui a été faite sur des vents, et même sur des villes plus récentes. Hein, si on prend le cas d'une ville du sud de la France, ça s'appelle la Grande Motte, qui est une ville des années 70, toute la trame de la Grande Motte a été dessinée en fonction des vents pour pouvoir ventiler le mieux possible les rues. Parce que c'était une ville estivale, il fallait pouvoir ventiler, quoi. Donc on a plein d'exemples comme ça.
1: Vous me disiez aussi en préparant cette émission, Clément Gaillard, que dans les foyers qui sont équipés de climatisation, quand on passe à la climatisation, paradoxalement, ça peut avoir un effet aussi contre-productif parce qu'on fait moins attention à garder la fraîcheur à l'intérieur. Est-ce que vous pouvez nous expliquer pourquoi ?
0: Oui, c'est ce qu'on appelle l'effet rebond. Alors, il y a le même problème pour les questions de chauffage. Imaginez, vous habitez une passoire énergétique, on commence à l'isoler, à mettre un émetteur de chauffage performant. Les personnes à l'intérieur vont se dire « Ah ben, maintenant, je peux chauffer à 23, 24, 25 degrés pour le même coût. » Donc, je vais augmenter, paradoxalement, ma consommation parce que j'aurai augmenté la performance de l'isolation, etc. Et vous avez le même problème avec la climatisation, c'est que quand vous avez des personnes qui n'ont pas la climatisation, qui vont essayer de faire des efforts sur bien fermer ses volets quand je pars de chez moi, etc., à partir du moment où ils installent la climatisation, ils vont dire, pourquoi m'embêter à contrôler mes volets, je peux jouer sur la température par la climatisation. Et après, on peut aller même plus loin. Pourquoi même s'embêter à avoir des volets ? Donc vous avez aussi comme ça une disparition de la place des volets, des protections solaires, des voiles d'ombrage qui existaient dans les rues et dans les villes, qui s'est progressivement faite à partir du moment où on a commencé à généraliser le développement de cet équipement-là. Donc c'est pas juste un équipement qui répond à un besoin, il va aussi entraîner toute une évolution beaucoup plus globale de l'architecture, de la ville et même des modes de vie, vous voyez.
1: Doudoudem, est-ce que c'est quelque chose que vous constatez vous aussi à Dakar, au Sénégal, que les gens qui s'équipent de la clim font peut-être moins attention à préserver la fraîcheur à l'intérieur des bâtiments?
4: Oui, de toute façon, même s'ils faisaient attention, les bâtiments au Sénégal ne sont pas isolés, donc on n'a pas d'isolant nulle part, parce que déjà l'isolation elle est forcément importée, parce qu'on n'en produit pas, en tout cas pas encore, pas suffisamment, et donc les gens n'ont pas les moyens d'isoler les bâtiments, donc les bâtiments ne sont pas isolés. Donc quand on climatise un bâtiment qui n'est pas isolé, dans tous les cas, on perd le frais. Donc voilà, donc oui, c'est dans tous les cas, c'est quelque chose sur lequel on est obligé de travailler. Comme je disais, c'est une déperdition énorme, c'est beaucoup d'argent, car c'est beaucoup d'énergie. Nous dépendons essentiellement d'énergie fossile pour notre électricité. Donc voilà, donc c'est quelque chose en fait qui est assez incroyable, effectivement, cette déperdition. Voilà, ce gâchis, on va dire.
1: Parmi les solutions aussi qu'on peut envisager, Raphaël Hélio, dans la rénovation de l'habitat, on parle parfois de peindre les toits en blanc. Est-ce que ça c'est vraiment efficace et est-ce que c'est faisable facilement ?
2: Efficace, je dirais, pour quelques heures maximum, parce que c'est un peu le même débat que la voiture. Est-ce qu'il faut la prendre blanche ou la prendre en noir? Ça change pas grand chose en fait. Enfin, ça, une toiture blanche peut diminuer de quelques degrés, voilà, temporairement. Il y avait un colloque la semaine dernière très intéressant sur comment bien vivre sous les toits. Et c'était le sujet de la journée, avec des couvreurs, avec des techniciens, des bureaux d'études. Et tout le monde se pose cette question, et la peinture blanche était évoquée. Tout le monde était d'accord pour dire, c'est un peu gadget. Une toiture blanche sera un peu plus performante qu'une toiture noire. Mais en fait, ce qui va compter, c'est l'ensemble des couches successives entre la couverture, la charpente, les isolants, jusqu'à l'intérieur du logement. Et à l'intérieur du logement, la ventilation, et est-ce qu'il y a des fenêtres de toit avec ou sans store extérieur. Et c'est tout l'ensemble qui va permettre de bien vivre sous les toits. Donc peindre en blanc, si c'est du zinc, c'est peut-être possible, mais ça tiendra pas. La tuile, bof, et les architectes des bâtiments de France, de manière pérenne, mettre toutes les toitures en blanc, ne seront pas d'accord. Donc il y a aussi l'impact écologique de la peinture elle-même qu'il faut pas oublier. Donc voilà, on peut mettre du blanc de Meudon sur ces vitrages quand on est dans une tour comme ici à RFI, mais non, la solution n'est pas là.
3: Mais ce n'est pas faisable à grande échelle. Donc, utiliser la climatisation, oui, quand on ne peut pas s'en passer, mais essayer de faire sans, c'est ce qu'on retiendra en tout cas de ces échanges. Je rappelle qu'en 2019, quand même, la climatisation a permis d'éviter près de 200 000 décès prématurés dus à la chaleur dans le monde, selon un rapport de The Lancet Countdown. Merci à vous d'avoir été avec nous, Raphaël Elio, spécialiste de la rénovation de l'habitat, Clément Gaillard, urbaniste, et avec vous également, Doudou depuis le Sénégal. Merci à Florence Ponce à la préparation de cette émission et à Olivier Roux à la réalisation, lui qui adore mettre la climatisation en studio. Restez avec nous à l'écoute de RFI. Dans un peu plus d'une demi-heure, c'est Afrique Soir avec vous, Sylvie Berruet. Bonsoir.
5: Bonsoir Charlotte, bonsoir à tous. À la une de notre édition, le Niger et le Burkina Faso, deux étapes de la tournée régionale du nouveau président béninois Romuald Ouadani. Une visite axée sur le réchauffement dans ces deux pays membres de l'AES, l'Alliance des États du Sahel. L'inauguration à Paris d'une stèle à la mémoire des victimes du génocide des Tutsis de 1994. Une cérémonie émouvante en présence d'Emmanuel Macron, du président rwandais Paul Kagame, mais aussi de rescapés de ce génocide. Nous parlerons de l'épidémie d'Ebola, la polémique qui ne retombe pas au Kenya, où la justice a de nouveau bloqué le projet des États-Unis d'ouvrir un site de quarantaine pour des citoyens américains qui seraient exposés au virus. Et puis le dossier d'Afrique Soir, l'Union européenne durcit sa politique migratoire. Elle donne son feu vert à la création de centres à l'étranger pour y renvoyer des migrants illégaux. Enfin, le football avec l'entraînement à Paris des éléphants. On parle de l'équipe de Côte d'Ivoire avant le match amical prévu contre la France jeudi, en vue bien sûr du mondial.
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1: Et le grand journal du soir, c'est avec vous, Christophe Paget, bonsoir.
9: Bonsoir Charlotte, bonsoir à toutes et à tous.
1: À la une, Israël qui a continué aujourd'hui de frapper le sud du Liban.
9: Oui, une vingtaine de localités ont été touchées selon l'agence de presse ANI. De son côté, le Hezbollah a revendiqué plusieurs attaques contre les militaires israéliens. Hier soir pourtant, les déclarations de Donald Trump avaient donné l'impression que l'on allait vers l'apaisement. Guilhem Delteig, dans un instant. L'Ukraine a repris du terrain aux Russes pour le deuxième mois d'affilée, selon les calculs de l'agence France Presse, ce qui n'a pas empêché le pays de subir ce matin une très violente attaque de missiles et de drones qui ont fait au moins 21 morts.
1: Le dossier de ce 20h sera consacré au climat avec un nouvel El Niño qui s'annonce dès ce mois de juin.
9: Oui, la hausse de la température mondiale qui accompagne ce phénomène va s'ajouter à celle déjà provoquée par l'homme. Des catastrophes climatiques sont à prévoir, nous dira Jeanne Richard. Enfin, on se rendra dans l'espace puisque de nouvelles missions spatiales sont prévues pour les astronautes français Thomas Pesquet et Arnaud Prost. Mais cette fois, ce seront des missions privées avec une entreprise américaine. Nous entendrons Arnaud Prost à la fin de ce journal.
1: Israël a continué aujourd'hui de frapper le sud du Liban.
9: Selon l'agence libanaise ANI, une vingtaine de localités ont été frappées et le Hezbollah a de son côté revendiqué plusieurs attaques contre les militaires israéliens qui occupent une partie du sud. Selon l'armée israélienne, le mouvement pro-iranien a aussi lancé deux projectiles sur le nord du territoire israélien. C'est dans ce contexte qu'une nouvelle session de pourparlers directs a débuté aujourd'hui à Washington entre Israël et le Liban. Un processus diplomatique porté par l'administration Trump et qui avait été enclenché à la mi-avril après la négociation du cessez-le-feu. Mais on le voit, les combats n'ont jamais cessé. Ils menaçaient même hier de gagner encore en intensité. Israël avait ordonné la reprise des bombardements de la banlieue sud de Beyrouth. Finalement, le président américain Donald Trump a annoncé qu'Israël ne bombarderait pas. Mais le flou demeure sur les concessions obtenues par Washington de la part d'Israël et du Hezbollah. Guilhem Delteil.
10: Pour Israël, il n'y a pas d'opposition catégorique des États-Unis à des frappes sur la banlieue sud de Beyrouth. Le ministre de la Défense, Israël Katz, affirme que Washington a validé le principe de bombardement de ce fief du Hezbollah si le mouvement soutenu par l'Iran poursuit ses frappes sur le sol israélien. Des propos tenus alors que l'annulation sur ordre de Washington des frappes annoncées lundi suscite de vives critiques dans le pays. De son côté, le Hezbollah fait valoir qu'il n'acceptera pas un cessez-le-feu partiel avec Israël. Le mouvement chiite réclame qui concerne l'ensemble du pays. Une demande reprise également par le président du Parlement libanais qui joue un rôle d'intermédiaire entre le Hezbollah et les États-Unis. Mais en cas de cessez-le-feu global, assure Nabih Hiperi, il se portera garant de son respect par la formation pro-iranienne. Ce mardi, les combats se sont poursuivis dans le sud du pays. L'armée israélienne a ordonné l'évacuation de la grande ville de Nabatieh. Elle a relancé des frappes sur le centre-ville et bombardé d'autres villages de la région. Le Hezbollah, lui, n'a revendiqué aucune attaque visant le territoire de son voisin, mais il affirme avoir visé des soldats israéliens présents sur le territoire libanais.
9: Guylaine Delteil.
1: Et demain, nous serons au Liban, journée spéciale sur RFI. Toute la journée, nous vous faisons vivre au plus près ce Liban à l'épreuve d'une nouvelle guerre. Demain soir, notamment, Romain Ouzoui animera une édition spéciale de 17h10, temps universel à 18h, au programme Être jeune aujourd'hui. Aujourd'hui au Liban, dans un pays en guerre et en crise économique. RFI, 18h03 en temps universel, l'Ukraine a essuyé tôt ce matin une nouvelle attaque massive de drones et de missiles.
9: Oui, bilan au moins 21 morts, dont 15 dans la ville de Dnipro, toujours dans l'Est. Dnipro, ville particulièrement touchée aujourd'hui, comme la capitale Kiev. L'Ukraine dénonce une campagne de terreur de la part de la Russie et demande à ses alliés occidentaux de lui fournir davantage de munitions pour sa défense antiaérienne. Précision, Daniel Valo.
11: Selon l'armée ukrainienne, 73 missiles et plus de 600 drones ont été tirés par la Russie. Cette attaque massive intervient après la mise en garde lancée par Moscou aux ambassades étrangères à Kiev, la Russie ayant conseillé aux diplomates en poste dans la capitale ukrainienne d'évacuer la ville. À la suite de cette nouvelle attaque, le président ukrainien Volodymyr Zelensky a renouvelé son appel à l'aide à ses alliés occidentaux et en particulier aux États-Unis. L'Ukraine a développé un système ultra-performant de défense antiaérienne contre les drones, mais elle reste dépendante des munitions américaines pour déjouer les attaques de missiles. Réagissant lui aussi à cette nouvelle attaque massive, le chef de la diplomatie ukrainienne Andriy Sybiga a déclaré que Moscou était, je cite, en train de perdre sur le champ de bataille et n'avait plus qu'une seule carte à jouer, celle de la terreur. Et de fait, depuis deux mois, la Russie perd du terrain sur le front. Selon l'agence France-Presse, qui se base sur les données de l'Institut pour l'étude de la guerre, l'Ukraine a repris un peu plus de 200 180 km² le mois dernier.
9: Daniel Valo. Et ce soir, le chef de l'ONU condamne fermement les dernières frappes russes contre l'Ukraine.
1: En Lituanie, le Parlement édulcore la réforme de l'audiovisuel public après des protestations.
9: Oui, des protestations d'une partie de la classe politique et des journalistes qui critiquent cette réforme. Elle vise à faciliter d'une part le renvoi du directeur du groupe, mais aussi le gel de son financement public. Des milliers de personnes ont manifesté et des organisations comme le Conseil de l'Europe ont mis en garde contre une possible mise sous contrôle politique du groupe public. C'est donc une version allégée de la réforme qui a été votée, mais selon les organisations de protection des médias, le conseil de surveillance reste politisé et les nouvelles dispositions facilitent toujours la révocation du directeur général.
1: On reste en Europe où le Royaume-Uni s'engage à réduire de 87% ses émissions de gaz à effet de serre d'ici 2040.
9: Oui, le calcul est fait par rapport aux émissions de 1990. Cette annonce, c'est le ministre britannique de l'énergie qui l'a faite aujourd'hui. Et ce chiffre de 87%, c'est un engagement juridique contraignant qui en fait est une étape intermédiaire de plus pour Londres vers son objectif de neutralité carbone prévu pour 2050.
1: On continue de parler climat, Christophe, avec un nouvel El Niño qui s'annonce dès ce mois de juin.
9: Oui, Charlotte, l'annonce a été faite par l'Organisation mondiale de la météorologie qui appelle les États et les organisations humanitaires à se préparer. Alors, rappelons ce qu'est El Niño, un événement climatique qui s'accompagne d'une hausse de la température mondiale, une hausse qui s'ajoute au réchauffement climatique déjà d'origine humaine. Jeanne Richard du service environnement de RFI est avec nous pour en parler. Bonsoir. Jeanne, des catastrophes climatiques sont à prévoir.
12: Oui, on l'appelle l'enfant terrible du Pacifique. C'est là qu'il prend naissance au large de l'équateur. L'eau de surface se réchauffe naturellement sous l'effet des courants marins et des vents. Et cette chaleur et l'humidité due à l'évaporation vont se transmettre au système climatique mondial et le bouleverser. L'Organisation mondiale de la météorologie prévient que chaque El Niño est différent, qu'il est difficile de prévoir avec précision son impact. Mais on voit que certaines régions ont plus de risques de subir des événements extrêmes. L'OMM anticipe ainsi des sécheresses au Sahel et en Afrique australe, en Amazonie, en Inde et en Australie, et des pluies diluviennes en Afrique de l'Est, au sud de l'Amérique latine et des États-Unis.
9: El Niño s'accompagne aussi d'une hausse des températures mondiales.
12: Selon les prévisions, il fera plus chaud que la normale cet été et surtout, ses effets vont s'ajouter au réchauffement climatique dû aux activités humaines qui est déjà en cours. Lors du dernier El Niño, en 2023-2024, le mercure a ainsi battu tous les records. Ces deux années ont été les plus chaudes jamais enregistrées. Alors pour l'instant, on ne sait pas encore si ce nouvel épisode sera aussi intense. L'OMM prévient qu'il sera au moins d'intensité modérée et potentiellement d'intensité forte, sachant que le pic d'El Niño a généralement lieu entre novembre et février et que le phénomène peut durer entre 9 et 18 mois en tout.
9: Et ce matin, le secrétaire général de l'ONU, Antonio Guterres, a appelé les États à se préparer.
12: Oui, ces catastrophes, elles ont des impacts multiples sur l'agriculture, l'accès à l'eau, les feux de forêt, la survenue de maladies, sur l'accès à l'énergie et même sur le commerce mondial. Lors du dernier El Niño, la sécheresse avait réduit le trafic sur le canal du Panama. L'économie entière de la planète avait été affectée. Et bien sûr, le risque pour les vies humaines. Écoutez Céleste Saulo, la secrétaire générale de l'Organisation mondiale de la météorologie.
13: On peut anticiper les impacts, définir des stratégies pour l'agriculture et se préparer aux tempêtes et aux cyclones. 128 pays dans le monde affirment avoir mis en place un système d'alerte précoce multirisque. Notre objectif est que tout le monde ait accès aux informations pour aider les communautés à gérer les risques, sauver des vies et les moyens de subsistance.
12: Voilà, les États sont prévenus, réagissez pour éviter que le risque ne se transforme en crise.
9: Merci Jeanne Richard du service environnement de RFI. Et puisqu'on parle météo, sachez qu'une violente tempête tropicale est en train de remonter le long de la côte japonaise. Elle se dirige vers Tokyo. Pour le moment, 15 personnes ont été blessées et les autorités ont ordonné l'évacuation de 800 000 personnes.
1: RFI, 11h09 à Washington. Les États-Unis ont un nouveau directeur du renseignement.
9: Oui, 10 jours après l'annonce de la démission de Tulsi Gabbard, officiellement pour raison familiale, Donald Trump vient de désigner celui qui assurera l'intérim, Bill Pulte. C'est un fidèle parmi les fidèles, mais il n'a aucune expérience dans le domaine du renseignement. François-Damien Bourgerie.
14: Pas d'expérience connue dans le renseignement, l'armée et plus généralement en matière de sécurité nationale. Mais pour Donald Trump, Bill Pulte dispose d'un atout majeur, une sérieuse connaissance des dossiers les plus sensibles aux États-Unis, la sécurité et la solidité des marchés. Car à 38 ans, Bill Pulte préside le conseil d'administration de Fannie Mae et Freddie Mac, deux sociétés hypothécaires contrôlées par le gouvernement. Il dirige surtout l'Agence fédérale de financement du logement. À ce poste, il a joué un rôle majeur Cooper. Dans les poursuites engagées contre la procureure générale de l'État de New York, Letitia James, le sénateur de Californie, Adam Schiff, ou encore la gouverneure de la Réserve fédérale, Lisa Cook, trois adversaires de Donald Trump, accusés de fraude hypothécaire. Aucune de ces poursuites n'a abouti à une condamnation, mais Bill Pulte voit sa fidélité au président récompensée. Il assurera l'intérim à la tête du renseignement jusqu'à ce que le Sénat désigne un titulaire, tout en conservant son poste à l'Agence fédérale de financement du logement.
9: François-Damien Bourgerie.
1: Une bonne nouvelle sur le front de l'épidémie d'Ebola.
9: Oui, l'OMS a revu à la baisse, et de manière importante, son estimation des cas suspects en RDC et en Ouganda. De 906, on passe à 116. Soit les manades finalement écartées souffraient d'autre chose, soit ils ne faisaient que passer par un épisode de fièvre. Pour le moment, 330 cas d'Ebola ont été confirmés. Pendant ce temps, au Kenya, le président William Ruto a défendu l'installation dans son pays d'un centre de quarantaine pour les ressortissants américains potentiellement exposés au virus. La nouvelle de la mise en place d'un tel centre a fait beaucoup de bruit au Kenya et hier une manifestation a eu lieu. Il y a eu des heurts avec les forces de l'ordre. Selon le défenseur des droits humains qui l'avait organisé, une personne a été tuée par balle. Il n'a pas précisé l'origine du coup de feu. Au Nigeria maintenant, des centaines d'enseignants ont manifesté aujourd'hui dans les principales villes du pays. Ils protestent contre les enlèvements et les attaques menées par des groupes armés contre des établissements scolaires. Le 15 mai, 46 élèves et membres du personnel ont été enlevés dans trois écoles de l'état d'Oyo, dans le sud-ouest, et au moins 42 élèves dans une école du nord-est. Les enlèvements, surtout d'écoliers, contre rançon, sont malheureusement fréquents dans le nord du pays. Ils sont beaucoup plus rares dans l'état d'Oyo. Hier, le syndicat d'enseignants y a entamé une grève illimitée.
1: Direction la France à présent avec la question de la fin de vie, toujours dans l'impasse.
9: Oui, députés et sénateurs étaient réunis aujourd'hui en commission mixte paritaire, mais ils n'ont pas réussi à se mettre d'accord sur la proposition de loi relative au droit à l'aide à mourir, accessible à certains malades en fin de vie. Marie Lecoq.
15: L'échec était annoncé, il est désormais confirmé. Sans surprise, députés et sénateurs n'ont pas trouvé de compromis autour de la proposition de loi ouvrant le droit à l'aide à mourir.
16: Le nouveau venu, c'est moi qui va faire cette mission complètement inédite sur Even One.
15: Non, l'échec était annoncé, il est désormais confirmé. Sans surprise, députés et sénateurs n'ont pas trouvé de compromis autour de la proposition de loi ouvrant le droit à l'aide à mourir. Par deux fois, les députés avaient adopté le texte, mais le Sénat l'a toujours rejeté. Anne-Laure Blin, députée Les Républicains, dénonce un passage en force du texte.
17: On voit bien que sur le calendrier, tout est fait pour accélérer l'examen de ce texte. On avance à marche forcée parce que certains veulent absolument voir et envoyer ce signal de cette victoire idéologique sur la vie d'ici la fin du quinquennat.
15: La députée n'exclut pas un référendum comme l'a suggéré il y a quelques semaines le chef de son parti Bruno Retailleau. Philippe Vigier, député MoDem et rapporteur du texte.
18: J'ai envie de dire à Bruno Retailleau, chiche, il veut faire un référendum. 75% des Français sont favorables à l'aide à mourir. Je pense qu'il vaut mieux faire le chemin parlementaire parce que c'est une question éminemment complexe.
15: Du côté du Rassemblement National, le député Christophe Benz dénonce une forme de déni face à l'absence de consensus sur ce texte, à la fois chez les parlementaires, au sein de la population et du côté des soignants. Une dernière navette entre l'Assemblée nationale et le Sénat prévue le 22 juin, puis ce sera finalement aux députés d'avoir le dernier mot avec un vote définitif prévu le 15 juillet.
9: Marie Lecoq.
1: Toujours en France, au moins 929 personnes sans-abri sont mortes en 2025.
9: Mortes dans la rue, dans une cave d'escalier, dans une cabane de chantier, des proches et des militants associatifs leur ont rendu hommage lors d'une cérémonie dans le 5e arrondissement de Paris. Des fleurs ont été déposées devant des cartons portant les noms des personnes mortes ou la simple mention « un adolescent ou une femme non identifiée ». La Fondation pour le logement estime à 350 000 le nombre de personnes sans domicile fixe en France. La dernière évaluation officielle de l'INSEE parle de 143 000 personnes, mais elle remonte à 2012.
1: Direction l'espace pour terminer avec de nouvelles missions spatiales pour les astronautes français Thomas Pesquet et Arnaud Prost.
9: Annonce faite hier par le président français Emmanuel Macron lors du sommet Choose France. Une particularité cette fois, il s'agit de missions privées avec l'entreprise américaine Vast Space. On sort donc du cadre habituel des vols réalisés pour le compte des agences spatiales publiques. Et c'est un nouveau modèle. Arnaud Prost, pour son premier vol, posera ses bagages à bord du Heaven One, la station spatiale privée de Vast Space, première station du genre dont la mise en orbite est prévue l'an prochain. On n'en connaît pas encore ses coéquipiers, mais avec lui, ils seront les premiers à y prendre leur quartier. Arnaud Prost.
16: Le nouveau venu, c'est moi qui va faire cette mission complètement inédite sur Haven One, qui a un vol à destination d'un prototype. Et donc, le fait d'être impliqué dans les dernières phases de développement de cette station, je pense que c'est vraiment une opportunité qui correspond à mon profil, à mon expérience dans les armées. J'ai vraiment hâte de servir cette mission. C'est la première fois depuis 30 ans, depuis le début de la Station Spatiale Internationale, qu'un équipage va se rendre vers une nouvelle destination en orbite basse, cette station Haven One. Et c'est la toute première fois qu'un astronaute européen va être impliqué dans le premier vol en direction de cette nouvelle destination en orbite basse. Et donc il y a vraiment un intérêt technique dans mon implication dans les dernières phases de développement de cette station et dans la construction du programme d'essai à bord de cette station pendant les 15 jours qu'on va passer en orbite pour découvrir, pour analyser le comportement de ce système, et aussi un intérêt scientifique, puisque en parallèle de ces activités d'essai, on va mettre en place un programme scientifique, et donc je vais me consacrer à la fois aux essais en vol, à la partie technique et à la partie scientifique pour essayer de tirer le maximum de cette mission.
9: Arnaud Prost avec Simon Rosé, RFI 20h16 à Paris. C'est la fin de ce journal, mais RFI Soir continue avec vous, Charlotte.
3: Merci Christophe Paget. À suivre dans le prochain quart d'heure sur RFI, reportage à la frontière entre la Russie et la Finlande, une zone qui se militarise à grands pas, mais où la population vit dans la nostalgie des liens passés. Et puis avec notre confrère du journal suisse Le Temps, on évoquera la polémique qui entoure la sortie du livre de l'écrivain franco-algérien Boualem Sansal intitulé « La légende ». Mais d'abord, place au sport. Bonsoir Victor Missestrano.
19: Bonsoir Charlotte.
3: À la une, le tennis, Roland-Garros, on joue les quarts de finale sur la terre battue parisienne.
19: Dans le tableau masculin, le premier demi-finaliste s'appelle Alexander Zverev, l'Allemand qui a surclassé le jeune Espagnol de 19 ans, Rafael Jodar. Place au deuxième quart de finale pour connaître son adversaire. Vous allez le suivre, Eric Mamrut. Eric, que ce soit le Tchèque Jakub Menchik ou le Brésilien João Fonseca, le futur adversaire de Zverev sera un autre jeune espoir du tennis mondial.
20: Et oui, João Fonseca, 19 ans, Jakub Menchik, 20 ans, 39 ans. Si on additionne, ça fait l'âge de Novak Djokovic, qui joue toujours, c'est dire. Alors on ajoute Rafa Nadal, 19 ans, et ça forme le trio le plus jeune à atteindre les quarts de finale à Roland-Garros depuis 1994. Et Fonseca contre Menchik, c'est le quart de finale le plus jeune à Roland depuis le duel Nadal-Djokovic 2006. C'est dire que la relève est là. Le Brésilien et le Tchèque qui ont tous les deux impressionné pour en arriver là. Fonseca en battant Novak Djokovic et Casper Ruud, notamment Menchik en sortant Alex de Minaur et Andrei Rublev. Alors ils ont beaucoup joué, beaucoup de matchs en 5-7 dans les jambes. La dimension physique sera importante entre le Brésilien et le Tchèque qui s'était révélé l'an dernier en remportant le Masters 1000 de Miami. Il a atteint la 12e place mondiale. Léger avantage peut-être au Brésilien sur le papier, légèrement plus à l'aise sur le terre battue, mais ça s'annonce comme un gros combat à venir. Les deux joueurs vont rentrer sur le court et donc le vainqueur, vous l'avez dit, affrontera en demi-finale vendredi l'Allemand Alexander Zverev.
19: Eric Mamrut en direct du tournoi de Roland-Garros. Dans le tableau féminin, l'Ukrainienne Marta Kostyuk a disposé de sa compatriote Elina Svitolina 2-1. Elle retrouvera en demi la Russe Mira Andreeva, tombeuse en 2-7 de la Roumaine Sorana Kersta.
3: Victor, J-9 avant le coup d'envoi de la Coupe du Monde de football. Vous en réjouissez, nous aussi. Les sélections sont en pleine préparation.
19: Et parmi les 10 équipes africaines qualifiées, le Maroc affronte Madagascar en amical à Rabat à la mi-temps. 2-0 pour les Lions de l'Atlas grâce à un doublé d'Ismaël Saïbari. De son côté, la Croatie accueillait la Belgique. Ça vient de se terminer, Charlotte. Succès des Belges 2-0. Début de Youri Tillmans et Romelu Lukaku.
3: Tout à l'heure, autour du Ghana, futur adversaire des Croates, de se jauger face au Pays de Galles à Cardiff.
19: La première de Carlos Queiroz, le nouveau sélectionneur sur le banc des Black Stars. Le Portugais avait manqué le match amical face au Mexique il y a une dizaine de jours pour des raisons personnelles. Il se montre impatient de commencer sa mission, relancer une équipe ghanéenne absente de la dernière CAN.
21: Ce match est l'occasion pour nous de se montrer, faire voir notre talent, notre travail et notre implication. Je l'ai déjà dit, notre volonté est de jouer un beau football. On veut jouer pour gagner, amener de la fierté et du bonheur au peuple ghanéen. Je sais que c'est la seule chose que les joueurs ont en tête. tête. On a de l'espoir et beaucoup de confiance. Je suis avec l'équipe depuis peu de temps, mais à chaque entraînement, j'ai pu voir la motivation de tous les joueurs. Donc je suis vraiment confiant. Demain, nous enverrons un message positif.
19: Pays de Galles, Ghana, coup d'envoi dans moins d'une demi-heure.
3: Autre mondialiste, la RDC lancera sa préparation demain face au Danemark.
19: Premier des deux amicaux des Congolais avant celui face au Chili, ce sera en Espagne. Mais le maire de la ville de la Lina de la Concepción vient d'interdire la tenue de ce second match, je cite, par prudence en raison de l'épidémie d'Ebola dans le pays. En attendant, le staff des Léopards a pu observer deux futurs adversaires en phase de groupe, l'Ouzbékistan qui s'est incliné 2-0 contre le Canada et la Colombie qui a pour sa part dominé le Costa Rica 3-1.
3: Merci Victor, Victor Misistrano pour les sports. À la frontière entre la Finlande et la Russie, c'est là qu'ont eu lieu les derniers exercices de l'OTAN. Ils se sont achevés samedi. Cette frontière, longue de plus de 1300 kilomètres, est fermée aux voyageurs depuis décembre 2023. Helsinki accuse Moscou de mener une guerre hybride en orchestrant des flux migratoires irréguliers vers l'Europe, dans la ville russe de Vyborg, à 35 kilomètres de la frontière. On vit entre nostalgie des liens du passé et méfiance, qui ne dit pas son nom. Reportage sur place d'Anissa Al-Jabri.
0: Un vieux marché couvert sous des voûtes gothiques au milieu d'un centre historique aux allées étroites, des montagnes de produits alimentaires sur les étals, pas mal de café, thé, bonbons et chocolat et, particularité de Vyborg,
4: j'ai du café mais pas que du finlandais. J'ai aussi de l'allemand et du suédois. C'est quand même mieux, la qualité contrôlée.
0: Avant 2023 et la fermeture de la frontière, les produits arrivaient en quelques heures de Finlande. Ils passent désormais via l'Estonie, trajet plus long, plus incertain, plus coûteux. Mais ici, personne n'y a renoncé, dit Elena Sokolova, la directrice générale du journal local.
22: J'aimerais retrouver toutes les saveurs d'il y a 5 ans. J'aimerais manger une truite typiquement finlandaise. Mais pour ce qui est des produits et des fabricants, je crois que c'est surtout une question de nostalgie.
0: La moitié de la population de cette ville de 74 000 habitants parle finnois. Les mariages russo-finlandais sont nombreux, mais entre les deux pays, les conversation depuis un moment évite sciemment l'actualité.
22: Les Finlandais et les Russes qui vivent là-bas, que je connais, je sais comment ils voient le monde. Et si nous avons des différences d'opinion, j'évite de les mettre sur la table.
0: Le tourisme de la ville, lui, profite du renouveau du tourisme intérieur lié à la chute des voyages des Russes dans l'Union européenne. Denis Tesselkin guide depuis 20 ans à Vyborg.
23: Aussi étrange et regrettable que cela puisse paraître, la mauvaise situation internationale profite à Vyborg. Le nombre de visiteurs a doublé, attiré parce que Vyborg a d'unique à offrir, un véritable petit coin d'Europe, avant tout avec l'architecture.
0: Pourtant, désormais, dans la région, une grande bande de plusieurs dizaines de kilomètres le long de la frontière est interdite aux étrangers, sauf permis spécial. Les Russes, eux, savent qu'ils peuvent y être contrôlés. En Finlande, on avance que cette zone en Russie se militarise à grands pas. Dans Vyborg, en tout cas, les affiches de recrutement pour aller se battre en Ukraine sont visibles partout et personne ne voit la fin du conflit.
23: C'est comme une personne qui tombe du 30e étage d'un gratte-ciel et qui, pendant la chute, se dit « jusqu'ici, tout va bien ».
0: Fin mars dernier, un drone s'est abîmé sur un immeuble de la ville. C'était la première fois. Anissa El-Jabri, Vyborg, RFI.
3: C'est une sortie qui fait polémique. La légende, c'est le titre du dernier livre de Boualem Sansal, l'écrivain franco-algérien emprisonné pendant près d'un an par Alger avant d'être gracié après une importante mobilisation diplomatique de la France, mais aussi un important soutien d'intellectuels qui ont fait pression pour sa libération. Et pour nos confrères du Temps à Genève, la sortie de ce livre est révélatrice d'une guerre culturelle qui ronge la France. On en parle ce soir avec vous, Paul Ackermann. Bonsoir.
24: Bonsoir.
3: Alors, quelles sont les critiques qui entourent la sortie du livre de Boualem Sansal ?
2: Alors, c'est surtout les conséquences, et donc notamment le licenciement d'Olivier Nora, qui était le patron des éditions Grasset, très apprécié il y a quelques semaines, et donc il y a, dans le transfert de Wolem Sansal de Gallimard à Grasset, a perdu son poste, et ce qui a provoqué une grande mobilisation de ses auteurs. Et c'est ça, surtout, qui a été perçu comme une forme de confirmation de la guerre culturelle qui ronge la France, d'autant que ça a été suivi par la pétition des professionnels du cinéma qui, à Canal+, disait qu'ils ne voulaient pas travailler avec Vincent Bolloré, qui est donc à la fois propriétaire de Canal+, de Grasset et bientôt de chaînes de cinéma. Donc, on voit comment ça a ouvert la voie à une prise de conscience de cette guerre culturelle qui dépasse maintenant le politique, le médiatique et arrive dans le milieu artistique. Donc, la sortie de ce livre que j'ai pu lire aujourd'hui a été identifié comme un symbole, hein, le visage de cette guerre culturelle. Par contre, ce que je dis dans ma chronique du jour, qui est en fait une lecture de ce livre, c'est que finalement, c'est un peu tout ça pour ça. C'est-à-dire que ce livre...
1: Dites-nous, de quoi parle ce livre ?
2: Il parle principalement, vraiment à 90%, du récit de son emprisonnement en Algérie, un récit d'une année de douleur, surtout au vu de l'âge, de la santé et des conditions d'emprisonnement, mais aussi du côté complètement absurde et sans raison de cet emprisonnement. Donc c'est principalement un récit de cette année et puis une réflexion aussi à la limite, si on veut, sur le régime algérien. Mais finalement, dans le contenu du livre lui-même, il n'y a pas grand-chose à trouver de cette guerre culturelle française.
1: Et alors, est-ce que vous trouvez qu'on en fait trop autour de cette affaire ?
2: Alors, bon, il a servi de déclencheur. Je pense que c'est surtout ça qu'il faut retenir. Ça a servi de déclencheur, un peu à son insu. Mais par contre, la guerre culturelle elle-même, elle est bien là. Et finalement, elle se passe complètement en dehors de Wolem Sansal. Elle se passe surtout entre les mains de milliardaires qui, à la droite comme à la gauche, cherchent à influencer les discours culturels, la construction de la culture pour, on va dire, imposer des idées, élargir le champ de ce qui peut être dit ou ne pas dit, en vue de l'élection présidentielle notamment.
1: Et vous enjoignez les Français à refuser cette guerre culturelle.

0: de tenir un discours modéré aujourd'hui en France. Cette guerre culturelle provoque tellement une radicalisation que même ceux qui participent sans vraiment le vouloir se rendent compte qu'ils n'arrivent plus à tenir un discours modéré.
1: Merci Paul Ackermann. Je rappelle le titre de votre article. Lire la légende de Boualem Sansal et ramener les polémiques à leur marge. C'est donc à lire sur le site internet du Temps. Restez avec nous à l'écoute de RFI. Dans deux minutes, Afrique Soir avec Sylvie Berruet. 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
1: 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Afrique Soir, c'est avec vous Sylvie Berruet, bonsoir.
5: Bonsoir Charlotte, bonsoir à tous. Le Niger et le Burkina Faso, voilà les deux étapes de la tournée régionale du nouveau président du Bénin, Romuald Ouadani. Une visite diplomatique axée sur le réchauffement dans ces deux pays membres de l'AES, l'Alliance des États du Sahel. L'inauguration à Paris d'une stèle à la mémoire des victimes du génocide des Tutsis de 1994. Une cérémonie émouvante en présence d'Emmanuel Macron et du président rwandais Paul Kagame. L'épidémie d'Ebola dans l'est de la République démocratique du Congo, marquée par la réouverture de l'aéroport de Bunia, épicentre du virus. L'Union européenne durcit sa politique migratoire. Elle donne son feu vert à la création de centres à l'étranger pour y renvoyer des migrants illégaux. Ce sera le dossier d'Afrique Soir. À suivre le football et l'entraînement à Paris dans une folle ambiance des éléphants, c'est-à-dire de l'équipe de Côte d'Ivoire avant le match amical contre la France, prévu jeudi bien sûr en prévision du Mondial. Et puis James Wauka nous rejoindra pour sa sélection musicale. Ce soir, il a choisi de nous parler d'un artiste venu de Tanzanie. Il s'appelle Mario. Le nouveau président du Bénin poursuit donc sa tournée régionale après le Nigeria hier. Romuald Ouadani est arrivé ce matin à Niamey avant de se rendre à Ouagadougou. Le Niger puis le Burkina, deux pays de l'AES, une alliance des États du Sahel qui entretenait des relations tendu avec le voisin du Bénin. Une visite à peine 10 jours après l'investiture de Romuald Ouadani, à laquelle les trois pays de l'AES ont envoyé des représentants. Bonsoir Magali Lagrange.
6: Bonsoir Sylvie, bonsoir à tous.
5: On l'a compris, hein, l'heure est au réchauffement.
6: Oui, Romuald Ouadani a d'abord été accueilli à Niamey par le général Abdourahmane Tchiani, entretien en tête-à-tête, séance de travail élargie. Le communiqué commun met en avant les relations séculaires entre les deux pays, un climat de grande cordialité et la volonté commune de consolider les liens qui unissent le Bénin et le Niger. Le sujet de la sécurité a été évoqué. La menace terroriste au Sahel et en Afrique de l'Ouest, les deux pays s'engagent à unir leurs forces pour combattre ce fléau et aussi à œuvrer à la levée de tous les obstacles au renforcement de la coopération, notamment la réouverture de la frontière. Frontière entre les deux pays fermée dans la foulée du coup d'État de 2023 et qui le reste côté nigérien depuis donc bientôt 3 ans. 15 ans. Un comité d'experts doit rendre un rapport sur ce sujet sous 15 jours.

0: Selon le communiqué, Sylvie, le président béninois invite le général Tchiani à Cotonou. Invitation acceptée. La date sera fixée par voie diplomatique.
1: Oui, Magali, alors après Niamey, Romuald Ouadani s'est rendu à Ouagadougou.
0: Il est arrivé sur place dans l'après-midi. Visite d'amitié et de travail. Le président béninois a été accueilli à l'aéroport, là aussi par le capitaine Ibrahim Traoré. Hymnes nationaux, honneurs militaires. Les deux hommes se sont ensuite rendus au palais de Koulouba pour une séance de travail. Pas encore d'informations sur le contenu de leurs échanges.
1: Magali Lagrange. Une stèle sur les quais de Seine à Paris, à la mémoire des victimes du génocide des Tutsis de 1994. Une scène encore impensable il y a quelques années. Ce mémorial a été inauguré cet après-midi par Emmanuel Macron et Paul Kagame, le président rwandais. Clotilde Hazard, vous étiez sur place, vous en revenez de cette cérémonie. Et le temps fort, ça a été le témoignage d'une rescapée des massacres.
2: Oui, Jeanne Ouimbabazi a fait un récit poignant des jours où elle a perdu toute sa famille, ses amis, ses voisins. Et elle a parlé du mémorial inauguré aujourd'hui comme d'un soulagement, une forme de réparation symbolique. S'en est suivi ensuite le discours de Paul Kagame qui s'est adressé directement à Emmanuel Macron.
3: Assumer ses responsabilités historiques demande un véritable courage, car cela suscite une opposition farouche de la part de ceux qui ont des comptes à rendre. Il faut faire preuve d'un sens profond de l'humanité pour aller jusqu'au bout. Monsieur le Président Macron, je tiens à vous féliciter pour ces deux qualités, votre courage et votre humanité.
2: Il a reconnu le risque que le président français avait pris en 2021 lorsqu'il avait reconnu la responsabilité de la France en déclarant qu'elle aurait pu arrêter le génocide avec ses alliés occidentaux et africains et n'en a pas eu la volonté. En réponse au discours de Paul Kagame, Emmanuel Macron l'a remercié solennellement d'avoir accueilli cette reconnaissance et voit ce monument inauguré aujourd'hui comme un aboutissement du processus mémoriel entre les deux pays.
4: Ce monument est un aboutissement. Il inscrit désormais le génocide des Tutsis au Rwanda au cœur de notre capitale et de notre histoire. Il est l'aboutissement d'un long et patient travail de vérité que nous avons collectivement fait nôtre et qui s'appuie sur des décennies de témoignages, d'écrits, de travaux, d'une mobilisation acharnée.
2: L'œuvre d'art est très sobre. Ce sont deux stèles rectangulaires, noires et massives, en laiton. Un texte est gravé dessus. Il rappelle la tragédie du génocide dans les quatre langues officielles du Rwanda, en français, en anglais, en kinyarwanda et en swahili. Le monument est visible pour les visiteurs sur une esplanade face à la Seine, juste à côté du quai d'Orsay.
1: Merci Clotilde Hazard. 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Il est 18h35 à la pendule universelle.
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1: Et on en vient à l'épidémie d'Ebola en RDC. Selon le dernier bilan officiel, il y a désormais 321 cas confirmés, 48 décès, 238 patients isolés à ce jour. 6 personnes ont pu rentrer chez elles après leur guérison. L'épicentre se trouve toujours dans la province de l'Est, dans l'Ituri. 15 zones de santé touchées sur 36, principalement autour de Bounia, la capitale provinciale. C'est là que s'organise la riposte. Le déploiement des humanitaires a été compliqué par la fermeture il y a une dizaine de jours de l'aéroport de la ville, mais les autorités ont annoncé hier sa réouverture à Kinshasa. Pauline Azidi.
6: Le communiqué du ministère des Transports tombé hier soir annonce cette réouverture à effet immédiat. Les vols humanitaires n'auront plus besoin d'autorisation spéciale. Quant aux vols commerciaux, il faudra compter quelques jours pour une remise en service des lignes habituelles, le tout avec l'application de contrôle sanitaire. Cette annonce fait suite à la visite ce week-end dans la capitale provinciale du ministre de la Santé, de son homologue de la communication et du directeur de l'Organisation mondiale de la santé, l'OMS. Lors d'une conférence de presse conjointe, les trois responsables avaient évoqué les restrictions de voyage et les fermetures de frontières, ajoutant que ce n'était pas nécessaire pour limiter la propagation de la maladie. On se souvient que la fermeture avait été assez soudaine le 23 mai dernier, laissant des passagers bloqués à Bounia et des vols cargo en souffrance. Selon des ressources sécuritaires, diplomatiques et humanitaires. Cette fermeture avait été décidée après des pressions diplomatiques. Depuis, des vols spéciaux ou encore humanitaires volaient sur Bounia, mais revenaient le plus souvent à vide vers Kinshasa. Pauline Azidi, Kinshasa, RFI.
1: Ebola qui suscite l'inquiétude. On a appris que le maire de la ville espagnole, Alinea de la Concepción, interdisait la tenue du match de foot entre la RDC et le Chili, un match de préparation au Mondial qui devait se jouer le 9 juin dans le sud de l'Espagne. Le maire invoque la prudence sanitaire. Les Léopards congolais jouent un autre match amical. Ce sera demain soir à Liège face au Danemark. Et pendant ce temps, au Kenya, la justice a de nouveau bloqué le projet des États-Unis d'ouvrir un site de quarantaine pour des citoyens américains qui seraient exposés au virus. Le projet a été révélé mercredi par la presse américaine. Il a suscité beaucoup de colère. Deux personnes ont été tuées hier lors de manifestations contre l'ouverture de ce centre, selon des défenseurs des droits humains. Alexandra Bonjon.
7: La haute cour du Kenya a de nouveau interdit au gouvernement de mettre en service toute installation de quarantaine, d'isolement ou de traitement lié à Ebola. Et ce, jusqu'à la prochaine audience devant la justice, le 23 juin. Elle a également ordonné à l'État de divulguer tous les accords relatifs à cette structure sous les 7 jours. Washington veut ouvrir un centre de quarantaine de 50 lits pour des patients américains sur la base militaire de Laikipia, à 190 km au nord de Nairobi. L'affaire a provoqué la colère de nombreux Kenyans qui craignent des contaminations dans leur pays. La société civile a saisi la justice contre la décision du gouvernement. Une manifestation a éclaté hier à proximité de la base militaire. Au moins une personne est décédée de blessures par balle après des tirs de police. Hier soir, le président kényan s'est exprimé pour la première fois pour tenter de désamorcer la polémique. William Ruto a assuré que ce site vise à renforcer le système d'intervention d'urgence, qu'il s'inscrit dans le cadre d'un partenariat sanitaire avec Washington, ajoutant que ce centre sera également ouvert aux ressortissants kényans, le Kenya qui n'a enregistré aucun cas suspect d'Ebola.
1: En bref, des centaines d'enseignants des principales villes du Nigeria ont manifesté ce mardi. Manifestation contre une série d'enlèvements et d'attaques menées par des groupes armés contre des établissements scolaires. 110 migrants, dont 12 femmes et 3 mineurs à destination de l'Europe, ont été secourus ce mardi au large de Nouakchott, selon les gardes-côtes mauritaniens. Leur pirogue partie de Banjul en Gambie est tombée en panne en pleine mer la nuit dernière. La plupart des personnes secourues sont de nationalité malienne. À Bruxelles, l'accord est inédit et sans précédent. Après de longues négociations, des nouvelles mesures qui durcissent la politique migratoire ont été validées par les eurodéputés et les États à Bruxelles. Autrement dit, des expulsions plus rapides, des sanctions plus importantes pour les migrants qui refuseraient de partir et la création de centres de rétention en dehors de l'Europe. Si les élus d'extrême droite se félicitent de ces nouvelles procédures, les députés de gauche y voient un recul démocratique. C'est le dossier d'Afrique Soir avec Guillaume Thibault.
8: En Europe, une mesure d'expulsion sur 5 est appliquée. L'objectif des États où l'extrême droite et la droite gouvernent est d'augmenter concrètement et rapidement ce chiffre. Pour éviter les refus d'extradition des pays d'origine, comme des migrants, le règlement retour prévoit ainsi la création de centres de détention ou de rétention dans des États tiers situés en dehors de l'Europe pour faciliter et accélérer les expulsions. L'Égypte, la Tunisie, la Libye, l'Ouzbékistan, le Kazakhstan, le Rwanda et l'Ouganda ont été cités lors des débats. Le texte ne détermine aucune règle à suivre pour ces pays de transition. Cet accord prévoit aussi des sanctions plus strictes pour les migrants qui refusent d'être expulsés de l'UE. Une durée de détention prolongée à 24 mois et la saisie des documents d'identité, la période d'interdiction de retour au sein de l'Union européenne, actuellement de 5 ans, passe enfin à 10, voire 20 ans. L'Italie, le Danemark, l'Autriche et l'Allemagne ont soutenu le règlement retour. La France s'est montrée sceptique sur la création de ces centres en dehors de l'UE. L'Espagne, qui a pointé une menace pour le respect des droits de l'homme, y est totalement opposée.
1: Et nous allons écouter à présent la réaction de Marie-Laure. Alors, Basilien Guinche, elle est professeure de droit public à l'université Lyon 3, spécialiste du droit européen de la migration et de l'asile, et elle s'inquiète de la création de ces centres en dehors de l'Union européenne, car ils sont mis en place sans aucune structure juridique claire. Elle répond à Fanny Noaro.
9: Le règlement n'utilise pas le terme de plateforme, n'emploie pas l'expression hub de retour, mais il permet aux États membres de passer des accords, donc des accords de droit formel, ou des arrangements, des ententes de droit informel avec des États tiers, où pourrait être établi ce genre de centre, certainement de rétention ou de détention des migrants, dans lequel les ressortissants de pays tiers que l'on n'a pas pu renvoyer vers le pays d'origine attendraient pendant des mois, des années, voire des dizaines d'années, d'être renvoyés vers leur pays d'origine. Le problème qui se pose, c'est la nature des régimes avec lesquels ces accords pourraient être passés et la réalité, quand on pense à la Tunisie, quand on pense à l'Égypte, quand on pense encore plus à la Libye, on sait que ce sont des États dans lesquels les droits fondamentaux des migrants y sont violés de manière systématique, voire systémique.
10: Ce que vous dites, c'est qu'il n'y a pas de délai fixé si on est envoyé dans ces centres, dans ces pays tiers.
9: Le règlement retour permet aux États de renvoyer des ressortissants de pays tiers en situation irrégulière faisant l'objet d'une mesure de retour vers ces États tiers. Il ne précise en rien quel serait le contenu des accords ou des arrangements qui seraient à passer avec ces États tiers pour déterminer les conditions de rétention, l'accès à la santé, l'accès à un avocat, l'accès au juge, l'accès à un interprète. On n'a pas plus d'informations sur la durée pendant laquelle les ressortissants de pays tiers pourraient y être maintenus. On sait simplement que le recours à la privation de liberté serait possible.
10: Est-ce que des mineurs pourraient y être envoyés, par exemple ?
9: Alors, la Commission avait prévu deux exceptions à l'envoi de ressortissants de pays tiers dans ces États tiers. La première exception, c'était les mineurs non accompagnés. La deuxième exception, c'était les familles avec des mineurs. L'exception concernant les familles avec des mineurs était supprimée. Là, ce qu'on peut noter, c'est que Commission, Conseil et Parlement développent une même dynamique qui est particulièrement restrictive et qui me semble, à mon avis, poser de sérieuses difficultés en matière de protection des droits fondamentaux des migrants. Et il me semble qu'il y a des inconformités avec le droit international et le droit européen de protection des droits.
1: Marie-Laure Basilien-Guinge, spécialiste du droit européen de la migration et de l'asile, avec Fanny Noaro. La Coupe du Monde de foot approche à grands pas et à un peu moins de deux semaines de leur entrée en lice et à deux jours d'affronter l'équipe de France à Nantes en match amical. Les éléphants de Côte d'Ivoire ont commencé leur entraînement du jour. Ils ont même ouvert cet entraînement au public dans le stade Charletti à Paris. Un moment, on va l'entendre, de communion joyeuse entre la sélection emmenée par Emers Faé et leurs supporters de la diaspora. Notre reporter Baptiste Leduc était sur place.
11: Il suffit d'un petit geste de la main de Christ Inao Oulaï pour enflammer le millier de supporters venus encourager les éléphants. Dans les tribunes du stade Charletti, Benji est aux anges.
12: Franchement, on est tous contents. Il y a la diaspora qui est là, il y a le public. Ils ont répondu présent, ça montre l'amour du pays. Parce que voilà, ils sont là pour défendre les couleurs orange, blanc et vert. Nous aussi, parce qu'on les aime, on les soutient et voilà quoi. On est venu leur donner de la force.
11: La réciproque est tout aussi vraie. Les joueurs ivoiriens ont pu profiter d'un petit bain de foule à la fin de l'entraînement.
13: On voulait partager ce moment entre les joueurs et les supporters.
11: Le sélectionneur des éléphants, Emers Faé, voulait que l'ensemble de son groupe ressente la ferveur qui l'accompagne.
13: C'est bien pour eux, les nouveaux aussi sentent un peu l'atmosphère du côté des Ivoiriens. Parce qu'ils n'ont pas encore été, joués sur place, mais je pense que c'est pour eux, c'est bien. Et puis pour les supporters aussi.
11: Les Ivoiriens auront de nouveau l'occasion de rendre fiers leurs supporters jeudi à Nantes. Dans les tribunes du stade Charletti, personne n'a pronostiqué autre chose qu'une victoire des éléphants pour ce match amical contre la France.
1: Super ambiance hein, au stade Charletti de Paris. Alors je vous rappelle que le premier match de la Côte d'Ivoire, ce sera contre l'Équateur le 14 juin à 23h temps universel à Philadelphie. Une rencontre que vous pourrez suivre en direct et en intégralité sur les antennes Afrique de RFI. Restez avec nous à l'écoute d'Afrique Soir dans quelques instants. C'est James Woka qui nous rejoindra pour nous parler de son coup de cœur musical, un artiste tanzanien. J'en dis pas plus, mais avant cela, les titres de l'actualité, c'est avec vous Charlotte Derouin.
14: L'ONU
10: condamne fermement les dernières frappes russes en Ukraine. Les autorités ukrainiennes annoncent un bilan d'au moins 21 morts, dont 16 dans la ville de Dnipro après une attaque russe. Kiev qui a renouvelé son appel urgent à une aide américaine pour recevoir davantage de systèmes de défense antiaérienne. Israël poursuit ses frappes contre le Hezbollah au Liban, malgré les promesses d'apaisement des États-Unis. Washington qui parraine une nouvelle session de pourparlers entre diplomates libanais et israéliens. Ils sont reçus directement au département d'État. Aux États-Unis, Donald Trump a nommé ce mardi l'un de ses fidèles à la tête du renseignement national, Bill Pult, le patron de l'Agence fédérale du financement de logements, sans aucune expérience donc dans le domaine du renseignement. Il va prendre la succession de Tulsi Gabbard, qui a démissionné officiellement pour des raisons personnelles. Et puis du tennis à Roland-Garros, le choc des quarts de finale n'aura pas tenu ses promesses, enfin en tout cas pendant un seul set uniquement. L'Allemand Alexander Zverev a donné une leçon à l'espoir espagnol Rafael Rodar, 19 ans, battu 7-6, 6-1, 6-3. Afrique Soir continue, J-9 avant le coup d'envoi de la Coupe du Monde de football. RFI vous emmène dans chacun des 10 pays africains qualifiés, Sylvie.
1: Oui, après le Maroc hier, direction la Côte d'Ivoire où la fièvre dépasse les frontières du foot. Pour gagner, toute la famille sportive ivoirienne ravie de voir les éléphants de retour sur la scène mondiale. Après 12 ans d'absence, des supporters un peu particuliers s'apprêtent à revivre les émotions de la compétition. C'est un reportage de Mo Lamine Sissavané au Palais des Sports à Abidjan.
14: Au Palais des Sports, une communauté religieuse occupe le dôme converti en lieu de culte ce soir-là. Près de là, les autres édifices du Temple du Sport accueillent des matchs officiels. Le crissement des baskets sur le parquet se mêle au rebond sourd des ballons de hand. Willing Essan du club de handball Don Bosco vient de jouer un match. Du hand au foot et d'athlète à supporter, il entrevoit les éléphants à la messe mondiale du football.
15: C'est vrai qu'on a joué trois Coupes du Monde, quatrième fois maintenant. Maintenant, l'expérience qu'on a acquérie, il va falloir être objectif. On a des équipes qui sont très difficiles à battre. On se sent que l'Équateur n'est pas une équipe, mais ils sont très difficiles à battre. Et c'est eux-mêmes qui me font peur. Même. Donc, si on passe la phase de poule, on peut déjà viser loin.
14: Mohamed Lamine Fofana vise loin sans embâge. En 2006, 2010 et 2014, les Ivoiriens n'ont pas réussi à sortir des poules. Ce passé inachevé nourrit une attente claire chez le volleyeur du club de la SOA.
16: L'objectif prioritaire, c'est le trophée. Donc pour moi, les objectifs secondaires, c'est de sortir de la poule. Mais avec les joueurs que nous avons cette année, je pense que la Côte d'Ivoire est capable de sortir de la poule. Il faudrait que les joueurs soient au top niveau de leur forme le jour du match pour produire de bons résultats.
14: Résultat qu'attend aussi Rebecca Akanji, capitaine du club Omnisport Descartes en volleyball. Et la perspective d'affronter l'Allemagne ou l'Équateur n'est libérale en rien.
17: Nous avons confiance en eux, en leur capacité. Donc je pense qu'on peut faire une belle prestation parce qu'on a une très bonne équipe.
14: Une équipe portée par la ferveur de 30 millions de supporters qui savent être tant dithyrambiques que caustiques. Mais en tant qu'athlète, Rebecca Akanji fait la part des choses.
17: Nous sommes les supporters. On est Ivoirien, on se connaît. L'Ivoirien a toujours critiqué, a toujours donné son avis. Quand c'est bon, ils oublient et puis félicitent. Donc ils doivent se concentrer sur l'essentiel. Et puis ils font de belles prestations. On ferme notre bouche.
14: Les prestations du capitaine Franck Essier et ses amis à Philadelphie ou à Toronto seront scrutées ici dans le pays par un public qui a hâte. Adam Patrick Yao de l'équipe de basket d'Adjamé Hazard.
18: En tant qu'athlète et puis ivoirien, je ferai tout pour voir tous les matchs, surtout pour mon pays, la Côte d'Ivoire, et voir où mon équipe arrivera. Avec le décalage, je pense que l'engouement sera le même. Parce que l'ivoirien est fan de son pays et fan de son équipe. Donc l'événement sera assez élevé parce que c'est la Coupe du Monde. Malgré l'heure, on sera présent pour supporter notre pays.
14: Ainsi s'effacent les barrières entre les disciplines pour laisser place à l'union sacrée de tous les supporters ivoiriens, y compris des athlètes d'autres sports. Mo Lamine Sissavané, Abidjan, RFI.
1: Et demain, nous irons en République démocratique du Congo, la suite de notre série de reportages dans les pays africains qualifiés pour cette Coupe du Monde. Bonsoir à vous, James Foka, notre spécialiste musical.
19: Bonsoir Sylvie.
1: Vous venez dans le studio d'Afrique Soir nous parler d'un artiste tanzanien, le grand Mario.
19: Exactement, mon coup de cœur. Le chanteur tanzanien a sorti un nouveau projet. Il s'appelle 3112, écrit en chiffres romains. Si vous ne connaissez pas cet artiste, sachez que c'est l'un des plus écoutés en Afrique de l'Est. Aujourd'hui, je ne vais pas vous mentir, j'ai découvert cet artiste il n'y a pas si longtemps que ça, sur ce genre de sonorité.

La chanson Dounia, celle-là, elle est sortie en 2025 avec des sonorités bouillon, ce genre qui vient tout droit des Caraïbes. Mais faire connaissance avec Mario grâce à cette musique, c'est un peu un piège. Parce que Mario, c'est un enfant du bongo flavor, un genre créé par la jeune génération tanzanienne dans les années 80-90 qui prend racine dans le hip-hop américain. Mais malgré ses influences, c'est un genre qui a beaucoup évolué, qui s'est mélangé avec le dancehall par exemple, le zouk, l'afrobeat pour donner des choses un peu plus sucrées, comme la première chanson du projet 3112, Mombasa.

0: ça, et c'est vrai que j'ai oublié de le préciser, mais 3112, en fait, c'est 31-12 pour 31 décembre, c'est un date de naissance. Exactement.
1: C'est la fête. Alors, effectivement, hein, James, on est bien loin du rap des années 90. Hein.
0: C'est ça. Mais un parallèle sympa à faire avec cette chanson est le bongo flavor. Dans cette chanson, il dit qu'il quitte Dar es Salaam, la plus grande ville de Tanzanie, pour Mombasa, une ville kenyane. Et bongo, c'est un surnom qu'on donne à Dar es Salaam ou la Tanzanie. Donc, c'est comme s'il quittait le bongo flavor pour d'autres sonorités de temps en temps. Bon, c'est peut-être une théorie un peu tirée par les cheveux, mais quand on écoute l'album dans l'ordre, on va bien dans cette direction. Écoutez, par exemple, la troisième chanson de l'album, Doucement.

la chanson Doucement. Une collaboration avec le chanteur congolais Yalevis. Doucement, bah, on est encore dans la douceur. Mais ça s'accélère petit à petit, hein, vous l'entendrez. Pour l'instant, c'est du miel. Une petite pointe de zouk, quelque chose de très sensuel. Mais dans ce projet, il y a un peu d'âme à piano aussi après. Mais passons à la suite, on accélère un tout petit peu.

0: Alors ça c'est bien parce qu'on va l'avoir dans la tête toute la soirée. On entend un peu plus de vibe afrobeats hein, cette fois-ci.
1: Exactement, vous avez l'oreille. Si on avait des Nigérians comme Davido ou Omalay sur ce titre Suga, eh ben, ça marcherait tout autant. Ça tombe bien d'ailleurs parce qu'on a deux versions de cette chanson dans le projet, dont un remix avec un Nigérian, Tila, avec ce riff de guitare que j'adore. Moi, c'est tout ce qu'il me faut hein, pour me faire craquer. Mais allez, on accélère encore avec celle-là.

0: Celle-là, c'est peut-être ma préférée.
1: Oui, j'ai bien vu.
0: Oui, j'ai dansé. On a vu mes bassins bouger. Ouatou en collaboration avec D-Voice. Bah, ces deux voix-là matchent parfaitement sur ce morceau, je trouve, hein, tellement bien que des fois, bah, on a du mal à faire la différence. Et le thème de cette chanson, bah, comment dire, on parle de belles formes et de belles fesses là-dedans, avec des sonorités.
1: Il y a des enfants qui nous écoutent.
0: Ah, oui. Écoutez, vous allez comprendre quand vous serez grand. Et bah, on a envie de bouger les bassins. Naturellement, je vous avais dit on allait monter en puissance, je vous ai pas menti, mais attention, la cerise sur le gâteau, bah,

0: pour mon plus grand bonheur personnellement.
1: C'était la cerise sur le gâteau.
0: Exactement, la boucle est bouclée, le titre Pombé. Encore une fois, on a deux versions de cette chanson. Une avec le Congolais Baby Days et l'autre avec Harmonize, un Tanzanien. Parce que la Tanzanie, elle est toujours là, malgré les différentes sonorités. Vraiment, sur ce projet, tout est là pour me faire plaisir. Moi, je vais vous laisser sur ce bouillon. Je vais aller bouger mon bassin un peu plus loin.
1: Merci James Walker.

0: merci pour cette belle découverte, le grand Mario qui nous vient de Tanzanie. Et on salue d'ailleurs nos auditeurs tanzaniens.
1: À suivre sur RFI en Tanzanie et ailleurs dans une dizaine de minutes maintenant, ce sera Mardi Politique avec Sébastien Chenu, le vice-président de l'Assemblée nationale et député Rassemblement national du Nord. Et puis dans Accent d'Europe, dans 40 minutes maintenant, reportage en Roumanie où l'accès à l'IVG est un droit en théorie, mais un défi dans la pratique. Dans cette émission, nous irons aussi à la rencontre des annotateurs de Madagascar, une main-d'œuvre sous-traitée à bas coût, sans laquelle les intelligences artificielle de la tech française ne tournerait pas. Rendez-vous à 19h40, temps universel. Et puis demain matin sur RFI, grande journée dédiée à la guerre qui se déroule au Liban entre Israël et le Hezbollah. 3 éditions spéciales et puis des émissions aussi autour de cette thématique. 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
1: 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Dans 10 minutes, Mardi Politique, mais d'abord le journal avec vous, Frédéric Genot. Bonsoir.
7: Bonsoir Charlotte, bonsoir à tous. À Washington, face à une commission sénatoriale, le secrétaire d'État américain Marco Rubio estime qu'un accord avec l'Iran pourrait se concrétiser. Dans le scandale du chlordécone, les députés français reconnaissent la part de responsabilité de la France dans l'utilisation de ce pesticide très dangereux, utilisé jusqu'en 1993 et qui a contaminé 90% des adultes de Martinique et de Guadeloupe. Ce ne sont pas des avancées spectaculaires, mais les militaires ukrainiens regagnent un peu de terrain sur les Russes pour le 2e mois consécutif. Vu de loin, les négociations pour mettre fin à la guerre menée par les États-Unis et Israël contre l'Iran semblent toujours dans l'impasse, mais le président états-unien Donald Trump s'est plusieurs fois dit confiant quant à la conclusion imminente d'un accord avec l'Iran. Ce mardi, sur son réseau Truth Social, il écrit « On ne sait jamais où cela va mener, mais comme je l'ai dit à l'Iran, il est temps d'une manière ou d'une autre de conclure un accord. » Donald Trump qui assure que les discussions se sont poursuivies sans interruption depuis 4 jours. Même son de cloche de la part de son secrétaire d'État Marco Rubio, qui était interrogé par la Commission des Relations étrangères du Sénat ce mardi et qui a exprimé son espoir de voir aboutir un accord visant à mettre fin à la guerre en Iran.
8: Nous sommes en discussion, et je dis discussion parce que ce n'est pas comme parler avec la Suisse. Les Iraniens sont différents. Ils font malheureusement beaucoup appel à des intermédiaires. Mais il y a une perspective qui pourrait se concrétiser dès aujourd'hui. Cela pourra arriver demain ou la semaine prochaine. Pour la première fois, aussi loin que je m'en souvienne, les Iraniens ont accepté de négocier des aspects de leur programme nucléaire. Des aspects qu'ils refusaient, ne serait-ce que de mentionner il y a encore 1 mois ou 1 an. Ils refusaient d'entamer des discussions. Cela ne garantit pas que cela aboutira finalement à un accord acceptable pour le Sénat ou pour le peuple américain, mais nous pourrons engager les Iraniens dans un processus qui permettra de vraiment tester jusqu'où ils sont prêts à aller.
7: Marco Rubio qui ajoute qu'un accord pourrait également être conclu entre Israël et le Liban si le Hezbollah n'y faisait pas obstacle. Les ambassadeurs d'Israël et du Liban ont été reçus au département d'État aujourd'hui pour une nouvelle session de pourparlers directs. Cela, c'est à Washington, au Liban. Aujourd'hui encore, les forces israéliennes ont poursuivi les bombardements dans le sud. RFI sera en journée spéciale Liban demain. Un couple britannique emprisonné en Iran a vu son appel rejeté. Aujourd'hui, Lindsay Foreman et son mari faisaient un tour du monde à moto. Ils ont été arrêtés et condamnés à 10 ans de prison pour espionnage au mois de février. L'Iran est régulièrement accusé de pratiquer une diplomatie des otages pour obtenir des concessions de ses adversaires en Europe et aux États-Unis. 18 morts dans une attaque de drones et de missiles russes en Ukraine ce matin. L'Ukraine qui, pour le deuxième mois d'affilée, regagne un petit peu de terrain que la Russie grignotait depuis 2 ans et demi. Ce ne sont pas des avancées spectaculaires et Moscou contrôle toujours 19% du territoire, mais c'est une progression qui se confirme. L'ONU pourra-t-elle aider à régler un vieux différend maritime entre le Cambodge et la Thaïlande? C'est le but de la médiation qui vient d'être ouverte. La zone contestée, c'est un espace de 26 000 km² dans le golfe de Thaïlande, une zone riche en gisements d'hydrocarbures, pétrole et gaz naturel. Le Cambodge et la Thaïlande la revendiquent tous deux. Les affrontements sur la frontière terrestre l'an dernier avaient fait des dizaines de morts de part et d'autre. Sophie Boisseau du Rocher, spécialiste de l'Asie du Sud-Est, explique à Mélissa Barra pourquoi le Cambodge a entamé cette procédure de conciliation.
9: La Thaïlande a annulé en mai un protocole d'accord qui avait été signé en 2001 et qui portait précisément sur leurs revendications maritimes et sur l'exploration énergétique de cette zone. Ce protocole d'accord servait d'une part à réguler les questions d'exploration d'hydrocarbures, hein, on se prévient mutuellement, on laisse des autorisations, etc., d'exploitation, de cadre de confiance pour que aucun des partenaires ne perde véritablement de moyens d'action sur cette zone, tout en gardant, si vous voulez, une relation saine. Le point aujourd'hui, c'est que quand la Thaïlande retire au Cambodge cette possibilité de négociation, évidemment, le Cambodge tente de trouver d'autres solutions.
7: Sophie Boisseau du Rocher. Cela faisait longtemps que les victimes du chlordécone attendaient ce moment. Le Parlement français a reconnu ce soir la part de responsabilité de la France dans la souffrance des Guadeloupéens et des Martiniquais empoisonnés par cet insecticide qui avait été utilisé jusqu'en 1993 dans les bananeraies alors que sa toxicité était connue. Une stèle en mémoire des victimes du génocide des Tutsis au Rwanda en 1994. Elle a été inaugurée aujourd'hui à Paris par Emmanuel Macron et Paul Kagame, les présidents français et rwandais. C'est un signe de l'apaisement entre les deux pays. En 2021, à Kigali, Emmanuel Macron avait pour la première fois reconnu les responsabilités de la France dans le massacre d'au moins 800 000 personnes. Au début des années 90, la France entretenait des liens étroits avec les forces de sécurité du président Hutu, Juvénal Habyarimana, et l'opération turquoise qui avait suivi n'avait pas permis de mettre fin au massacre. L'hommage aux morts de la rue, ces gens que l'on trouve parfois sur la voie publique ou dans une cage d'escalier parce qu'ils n'ont pas de domicile fixe. Thomas Douéret.
10: Fabrice, 56 ans. Le 16 janvier à Blois.
11: Au milieu des membres de l'association Les Morts de la Rue, face au pupitre d'où sont cités les noms des sans-abri décédés, Sophie, 53 ans, qui a vécu dans la rue pendant 20 ans, soulève le problème principal auquel sont soumis les sans-domicile fixe.
12: L'hébergement, c'est ça le plus dur. Il y a beaucoup de monde pour très peu de place.
11: Aujourd'hui, en pension de famille, elle est en attente d'un logement social depuis 1994. Elle déplore qu'il soit de plus en plus dur pour les personnes sans-abri de trouver un logement, même provisoire.
12: Avant, une assistante sociale, à plein foyer. Est-ce que tu peux me prendre un tel ? Maintenant, pour les travailleurs sociaux, c'est des heures et des heures de travail pour remplir le dossier. Et ça porte pas toujours ses fruits.
11: Résultat, les structures d'hébergement d'urgence sont surpeuplées, ce qui crée d'autres problèmes, selon Christelle Estella, directrice de l'association Les Morts de la Rue.
13: Quand on est en centre d'hébergement d'urgence et qu'on y reste 5 ans, c'est plus tellement d'urgence. Laisser les gens dans les centres d'hébergement, ça fait que tout le monde reste au même endroit pendant longtemps et puis on peut plus héberger une personne parce qu'il n'y a pas la place.
11: Si l'administration met davantage de temps à traiter les dossiers, c'est aussi parce que le nombre de demandes a augmenté.
13: Il y a beaucoup plus de personnes sans chez soi. Le fait qu'il y ait quand même beaucoup de personnes sans domicile, ça amène des décès supplémentaires.
11: Une croissance qui ne ralentit pas. Déjà 228 personnes sans domicile fixe sont décédées cette année.
1: Thomas Douaré. Tennis à Roland-Garros. Qui affrontera l'Allemand Alexander Zverev vendredi en demi-finale? L'Allemand qui s'est qualifié tout à l'heure en dominant l'Espagnol Rafael Rodard. La réponse ce soir donc à l'issue du deuxième quart de finale du jour qui oppose actuellement le Brésilien Jan Fonseca au Tchèque Jakub Benzik, Eric Mamrut. Ce sont deux cogneurs qui s'affrontent.
14: Ah oui, les balles ont très très mal. Elles souffrent avec deux joueurs possédant effectivement une immense frappe de balle, notamment coup droit. Novak Djokovic l'a constaté à ses dépens au troisième tour, lui qui a dû baisser pavillon après 5 heures d'un combat acharné face à Jean Fonseca, le jeune Brésilien qui avait confirmé un huitième de finale en dominant le double finaliste de Roland-Garros, Casper Ruud. Jakub Mensik a lui aussi un joli tableau de chasse à son actif avec des victoires sur Alex de Minaur et Andrei Rublev de top 15. Et puis juste avant, au deuxième tour, il avait pris le meilleur sur l'Argentin Navone après un combat de 4h41 remporté 7-6 au tie-break alors qu'il était perclus de crampes. Après la balle de match, il s'était écroulé au sol et n'a pas pu se relever avant 10 minutes. Mais depuis, bon, il s'est plutôt bien remis. Jean Fonseca a également eu des matchs très longs sur son parcours. Et pour l'instant, le plus frais, le plus percutant, eh bien c'est plutôt Jakub Mensik qui mène 5 jeux à 3 dans la deuxième manche. Jean Fonseca est au service alors que l'idole brésilienne du tennis le regarde. Il est en tribune présidentielle. Guga Kuerten, évidemment, l'ancien triple vainqueur de Roland-Garros.
1: Eric Mamrut en direct de Roland-Garros. Football, le maire de l'Alinea de la Concepción dans le sud de l'Espagne interdit la tenue d'un match amical de préparation au mondial entre le Chili et la RDC. Décision prise par prudence en raison de l'épidémie d'Ebola. Et puis l'ouverture de la caverne de JR devait avoir lieu le 6 juin. Elle est reportée en raison des intempéries qui ont abîmé cette œuvre immersive sur le Pont Neuf.
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0: 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Bonsoir Frédéric Rivière.
1: Bonsoir Rosine, bonsoir à tous.
0: Et ensemble nous recevons Sébastien Chenu. Bonsoir à vous.
2: Bonsoir.
0: Vous êtes vice-président de l'Assemblée nationale et député Rassemblement national du Nord. Merci d'avoir accepté notre invitation. Alors comment qualifiez-vous les violences d'après-match PSG-Arsenal et selon vous, de quel mot MAUX procède-t-il ?
1: Moi, je dirais que c'est un peu l'extension du domaine de l'émeute. C'est-à-dire qu'aujourd'hui, on ne peut pas s'habituer à ces phénomènes qui sont évidemment scandaleux, mais on voit bien qu'il y a une étendue permanente de ce domaine de l'émeute, étendue dans le temps. C'est-à-dire que ça arrive pour un match de foot, mais ça peut arriver pour la fête de la musique le 21 juin dernier, voire le 21 juin prochain. Et puis ça arrive non plus simplement à Paris, mais ça arrive dans toutes les villes de France, puisque dans beaucoup de villes de province également, on a vu ces émeutes et un certain nombre de centres-villes et de magasins pillés, abîmés. Ces situations sont assez uniques, il faut bien le dire, en Europe. La France est assez unique en la matière. Vous avez pu voir que pour un match en Grande-Bretagne, où il y avait beaucoup plus de gens encore dans les rues, il n'y a pas eu de problème. Et donc, par conséquent, il y a dans cette situation si particulière que nous connaissons en France aussi une responsabilité de l'État qui n'est pas bien assumé.
0: Est-ce que vous parliez de l'Angleterre? L'Angleterre a connu le phénomène qui était le hooliganisme, qui a sans doute peut-être rien à voir, puisque c'était des supporters d'équipes contre d'autres équipes. Mais enfin, ils ont réussi à en venir à bout tout de même.
1: Oui.
0: Aujourd'hui, vous pensez qu'il n'y a aucun lien qui peut être fait.
1: Vous avez raison, le hooliganisme c'est un peu différent. Ce sont des supporters qui se battent entre eux.
0: Oui.
1: C'est tout à fait condamnable, il faut évidemment empêcher cela. Mais là, on a des voyous qui viennent dans les centres-villes, qui n'habitent pas ces centres-villes d'ailleurs bien souvent, et qui viennent pour casser, pour piller, pour détruire. Donc la réponse, elle doit être ferme, parce que, quand je disais, c'est l'extension du domaine de l'émeute, ça ne cesse pas, ces violences sont de plus en plus nombreuses dans le temps, de plus en plus nombreuses et vont condamner, si on laisse faire, les Français à se claquemurer et à se dire qu'on ne peut plus célébrer un événement festif dans nos villes. Donc il va falloir que l'État se ressaisisse. En tous les cas, moi je ne compte pas sur ce gouvernement pour se ressaisir. Ça fait 10 ans qu'ils sont là, ça fait 10 ans qu'ils savent qu'à chaque match et, ou à chaque événement sportif, il y aura des émeutes. Et à chaque fois, je vous rappelle qu'il y a eu 45% de plus de personnes interpellées qu'en 2025.
2: Ouais. On reviendra dans quelques instants sur l'avenir, mais vous soulignez beaucoup au Rassemblement National que ce type de violence n'existe pas lorsqu'on est, par exemple, en marge d'un événement qui concerne le rugby ou le tennis. Mais une fois qu'on a dit ça, selon vous, à quoi ça tient, ça ?
1: Mais moi, je suis pas sociologue, si vous voulez, je suis pas là non plus pour faire
2: une analyse. Mais c'est un propos sociologique qui appelle un commentaire sociologique.
1: Oui, d'accord, mais pas seulement, parce que moi, je suis là pour essayer de trouver des solutions. Mm. Les solutions, c'est interpeller, condamner, expulser si les délinquants ne sont pas français. Mm. Je veux bien qu'on trouve des explications, mais vous savez, pendant des années, on nous a bassinés avec le fait de dire les délinquants, c'est parce que ce sont des pauvres. Vous avez pu voir que lors de la célébration de la victoire de Lens, dans le bassin minier, moi, je suis élu du bassin minier, qui est un territoire pauvre, il n'y a pas eu ce genre d'action, il n'y a pas eu ce genre d'acte de délinquance, alors que ce sont des populations modestes.
0: Pour le coup, là, donc, on peut être sociologue.
1: C'est pour ça que j'y viens.
0: Pourquoi là-bas, il n'y a pas de violence?
1: Ce qu'on voit, en tous les cas, dans ce phénomène de violence, c'est qu'il y a une surreprésentation d'une certaine jeunesse et une surreprésentation des populations issues de l'immigration.
2: Une certaine jeunesse.
1: Je ne mets pas toute la jeunesse dans le même sac.
2: Comment vous la définissez, la certaine jeunesse?
1: De jeunes voyous d'accord. Et de jeunes issus de l'immigration. Et bien tant que vous ne prenez pas en compte ces deux éléments, que cette surreprésentation dans la délinquance, qui est d'ailleurs une surreprésentation dans toutes les formes de délinquance, il y a plus de jeunes dans tous les actes de délinquance et il y a plus de personnes issues de l'immigration. Tant que vous ne solutionnez pas cela, c'est-à-dire que lorsque vous n'adaptez pas votre droit à ces problématiques-là, la jeunesse, et que vous ne traitez pas le problème de l'immigration, vous n'en viendrez pas à bout. Donc nous, c'est la raison pour laquelle on pense que, par exemple, la fin de l'automaticité de l'excuse de minorité fait partie des choses qu'on peut mettre sur la table.
2: Jordan Bardella, ce matin, a dit « notre pays se tribalise ». Comment faut-il comprendre ce propos qui, vous vous en doutez, a une charge polémique ?
1: Oui, bien sûr. Bah, c'est-à-dire que, vous savez, Gérard Collomb l'avait dit, les Français vont finir par vivre non plus côte à côte, mais face à face. Chacun dans une sorte de communauté, comme ça existe parfois dans certains pays anglo-saxons. Chacun est dans sa communauté, et puis les communautés cherchent à prendre le territoire de l'autre communauté, de la communauté d'à côté. Bon, bah, moi, je suis pas du tout pour, évidemment, que notre pays devienne cette espèce de visage communautaire dans lequel il y a des territoires qui sont revendiqués. Regardez, au moment des élections municipales dans les mairies gagnées par la LFI, il y avait comme des, en chassant les maires battus, il y avait des revendications territoriales. On avait l'impression que des gens disaient on a gagné un territoire, que des communautés parfois même disaient on a gagné un territoire. C'était le cas, je me souviens, à Creil. Moi, je ne suis pas favorable, et nous ne sommes pas favorables évidemment à ce qu'on puisse continuer à voir le tissu républicain se déliter de cette façon-là.
0: Alors aujourd'hui, vous faites le constat. Comme beaucoup. Mais attendez, vous faites des propositions, on va en parler. Mais plus de 890 interpellations, 178 policiers blessés. Quelles mesures concrètes auraient permis d'éviter ces chiffres si vous aviez été au pouvoir?
1: Je vais d'abord vous dire que j'ai regardé un petit peu.
0: Comment vous auriez fait?
1: J'ai regardé un petit peu le résultat des 13 comparutions immédiates qui ont été effectuées ces dernières heures. Un certain nombre d'individus sont comparus immédiatement devant la justice. Le procureur a requis pour beaucoup d'entre eux de la prison ferme, pour beaucoup d'entre eux des interdictions d'être sur le territoire français. Eh bien, que se passe-t-il? Pas un ne fera de prison ferme, pas un. Ils sont tous en liberté au moment où nous parlons ce soir. Et les étrangers qui étaient interdits territoire français sont tous en liberté au moment où nous parlons.
0: Non, mais
1: parce que je viens ensuite sur ce que nous aurions fait, sur ce que nous ferions.
0: Oui, d'abord, je vous l'ai dit. Vous êtes à la veille d'un match, vous êtes au pouvoir. Qu'est-ce que vous faites?
1: C'est un peu facile. C'est pas juste. C'est pas quand on est devant le précipice qu'il faut se poser la question. Nous, on pense qu'il faut restaurer les autorités dans l'État. Restaurer les autorités, ça se fait pas en 3 mois. Ça se fait pas en 6 mois. Ça fait 10 ans que ce gouvernement, enfin que ces gens qui nous gouvernent sont au pouvoir. Ça veut dire restaurer les autorités. C'est par exemple à l'école. Nous, on est favorable, par exemple, au port de l'uniforme. C'est par exemple responsabiliser les familles. Dire attention, votre gamin se balade, il est interpellé un soir dans un phénomène de bande comme celui-ci. Eh bien, les allocations familiales vous seront supprimées. Mmh. Et bien éventuellement,
2: c'est un travail sur une génération pour ça.
1: Non, je pense que c'est quand même assez rapide à expliquer, le message à faire passer, dire si vous ne vous occupez pas de vos gamins, vous aurez vos allocations familiales supprimées. Je pense qu'il n'y a pas besoin de 6 mois pour que les gens comprennent que s'ils laissent leurs gamins en liberté à tout casser un samedi soir dans Paris, ils risquent de perdre leurs allocations familiales. Je pense que ça, c'est assez compréhensible, besoin d'une génération pour le comprendre, voyez-vous. Donc ça, après, bien sûr, il y a tout un travail sur la peine. Les peines, elles doivent être immédiates, elles doivent être adaptées, elles doivent être dans des centres éducatifs fermés en ce qui concerne les mineurs, mais elles doivent tomber immédiatement. Vous savez qu'il y a toujours un espace-temps entre l'audience de culpabilité et puis ensuite l'audience qui prononce la peine, l'audience de peine. Eh bien, nous pensons qu'il faut aller beaucoup plus vite. Il faut que ces deux audiences puissent se succéder rapidement dans le temps pour que la peine tombe tout de suite. Donc, vous voyez, il y a des choses qu'on peut faire en 10 ans, sincèrement. Ce gouvernement avait le temps de s'attaquer à tout ça. Ils ne l'ont pas fait. Enfin, c'est à se demander pourquoi. Et puis, évidemment, puisque nous considérons, là, je vous ai parlé d'un certain nombre de problèmes qui touchaient la jeunesse, nous considérons qu'il faut arrêter l'immigration. Nous considérons que nous n'avons plus les capacités dans notre pays d'intégrer, d'assimiler. Notre pays a intégré, a assimilé durant son histoire beaucoup de gens. Aujourd'hui, nous n'en avons plus les moyens.
0: Mais là, vous êtes en train de dire que ces mineurs qui ont effectivement fait ces violences, ils sont français.
1: Oui, je vous ai parlé des jeunes, je vous ai parlé des étrangers. Je vous parle pas.
0: Oui,
1: je vous dis
0: mais...
1: pas tout le monde est étranger. Je vous dis quand il y a des jeunes,
0: ils sont français. Les jeunes qui viennent de banlieue, ils sont nés en France pour la plupart.
1: Ils seront punis comme tels. Non, mais là, je vous ai parlé, par exemple, je vous ai regardé les 13 comparutions immédiates. Il y avait dedans 3 étrangers.
0: Oui, il y a un Belge.
1: Il y avait 3 étrangers. Alors, je ne sais pas, j'ai les prénoms sous les yeux, mais il y avait 3 étrangers. Ben, ces gens-là doivent être.
0: On vous dit qu'on a les prénoms, c'est évidemment.
1: Non, les nationalités également.
0: Ah oui.
1: J'ai les prénoms de tous.
0: Non, vous dites
1: français ou étrangers. Non, j'ai changer les nationalités. Eh bien, les gens qui sont étrangers doivent être expulsés. Les gens qui sont français doivent avoir des peines qui doivent tomber immédiatement, des peines fermes, adaptées.
0: On doit responsabiliser.
1: On doit responsabiliser les parents. Oui, effectivement, dans le programme de Marine Le Pen, il y avait déjà la construction de 80 000 places nécessaires. Emmanuel Macron avait dit qu'il en construisait 50 000. On en aura construit 12 000, je crois, à la fin de son mandat. Donc, effectivement, ce mandat est une catastrophe pour la sécurité des Français.
2: Sébastien Chenu, un mot sur les allocations familiales, parce que ça fait longtemps que vous en parlez. Vous n'êtes pas les seuls, d'ailleurs. À droite aussi, par moment, on a brandi cette hypothèse comme une espèce de recette magique. Mais est-ce qu'il n'y a pas quelque chose d'assez injuste, au fond, dans cette mesure? Parce que si on imagine dans une famille dans laquelle il y a plusieurs enfants, il y en a un qui tombe dans la délinquance, qui mérite d'être sanctionné, vous supprimez les allocations familiales à la famille, tout le monde en pâtit, y compris les éventuels frères et sœurs qui sont des jeunes gens bien comme il faut.
1: Oui, mais vous savez, c'est un peu comme si c'est comme quand on nous.
2: Le scénario que j'évoque.
1: Comme quand on dit effectivement quand vous baissez la TVA, ça va profiter aussi aux types qui roulent en Mercedes. Oui effectivement, parfois dans des mesures, ça profite ou en tous les cas,
2: quand
1: ça
2: touche
1: tout le monde.
2: C'est pas grave.
1: Ça touche tout le monde. Elles sont faites en tous les cas. Cette suppression des allocations familiales pour elles vise en tous les cas des familles dont effectivement l'un au moins des enfants mineurs et délinquants. Il faut que les familles à un moment reprennent pied, prennent conscience. Moi, je veux bien que des parents puissent se sentir dépassés, mais je crains souvent qu'ils ne prennent conscience des choses qu'au moment où les incidents arrivent. Donc à un moment, il faut savoir taper dur.
0: Cet après-midi, on a d'autres questions après sur les retraites, donc si vous pouvez faire des petites réponses courtes. Cet après-midi, à l'Assemblée nationale, une députée, Laure Lavalette, a dit au ministre de l'Intérieur, Laurent Nunez, en 2027, on gérera mieux que vous. On a le sentiment que, Rassemblement national se voit déjà en haut de l'affiche, se voit déjà à l'Élysée, et quand bien même vous seriez à l'Élysée, est-ce que vous disposeriez d'une majorité pour gouverner, c'est-à-dire faire des lois à l'Assemblée nationale? On voit bien aujourd'hui qu'il y a un immobilisme total de la part du gouvernement qui ne peut faire passer aucune loi parce qu'il n'y a pas de majorité. Est-ce que vous n'avez pas peur de vous retrouver dans cette même situation et par conséquent de ne pas honorer vos promesses que vous aviez faites aux électeurs?
1: Non, je ne crois pas, je vais vous dire. En fait, je pense que la situation actuelle, les Français ne la supportent plus parce que cette espèce d'Assemblée nationale avec trois blocs dont aucun des trois ne peut faire passer à lui seul une idée, ne peut faire voter, a été ralentie, voire bloque, évidemment, toute capacité de réforme. Mais c'est aussi le en même temps d'Emmanuel Macron qui était insupportable pour les gens. En même temps, on enferme, en même temps, on libère, en fait. Je pense que
0: vous seriez mieux loti, vous.
1: Je pense que si les Français faisaient un choix qui était c'est celui de faire confiance au Rassemblement National, il lui donnerait une majorité parce qu'ils attendraient du Rassemblement National qu'il applique son programme, et pour ça il faut une majorité.
2: Est-ce que, rapidement, les violences auxquelles on a assisté là, est-ce qu'elles ne pourraient pas n'être finalement qu'un petit échantillon de ce qui pourrait se produire en cas de victoire du RN en 2027?
1: Si le Rassemblement National gagne, ça veut dire que plus de 50% des Français, une majorité du pays, l'aurait souhaité. Donc ça veut dire que ce qui remettrait en cause à travers des émeutes, à travers, effectivement, serait non seulement une minorité, mais il en mettrait en cause la démocratie. Moi, je ne crois pas. Je crois qu'il y a dans ce pays non seulement une majorité de gens qui pourraient nous faire confiance, mais plus largement encore, une majorité de gens qui sont attachés à la démocratie. On ne compte pas voir le pays plié vis-à-vis de minorités agissantes. C'est peut-être ça aussi que les Français nous demandent, c'est une sorte de fermeté vis-à-vis des minorités agissantes.
0: Jordan Bardella change de pied sur les retraites. Contrairement à Marine Le Pen, il propose de supprimer l'âge légal de départ et préférerait ne prendre en compte que le nombre d'années cotisées. C'est ce qu'on a compris en tout cas. Est-ce que c'est pour avoir les patrons de son côté aujourd'hui? Est-ce qu'il y a deux lignes au Rassemblement National? Vous dites quoi? Vous tranchez la Vous dites qui a raison, Marine Le Pen, Bardella?
1: On a un modèle et un projet de réforme des retraites. D'abord, je pense que les patrons, si on voulait les séduire de cette façon-là, c'est-à-dire en disant simplement il suffit de reporter l'âge, ça marcherait pas. Vous savez qu'il y a beaucoup de patrons, beaucoup d'entreprises, en tous les cas pas de patrons, d'entreprises dans lesquelles il y a du chômage chez les seniors, dans lesquelles on licencie des seniors à partir de 57, 58 ans. Mmh. Donc là, on parle quand même d'une réforme des retraites avec un âge d'entrée dans cette réforme qui est beaucoup plus tard. Non, ce que dit Jean-Jacques Jordan Bardella, c'est qu'il faut arrêter de reporter indéfiniment l'âge de départ en retraite, comme le fait par exemple Édouard Philippe qui parle de 67 ans, parce que avec la baisse du nombre d'actifs qui entrent, c'est en fait une problématique avec laquelle qu'on remettra toujours sur le tapis. Donc nous on veut pas une réforme, si vous voulez, paramétrique. C'est un changement, c'est une réforme de société qu'on veut. Et pour cela, il faut qu'on remplisse trois critères. Si on veut que tous ceux qui ont commencé avant 20 ans puissent partir avec 40 années, 40 annuités dès 60 ans, et ensuite à partir de 62 ans pour ceux qui en ont 42, 42 annuités, 62 ans, et après de façon progressive, il faut de la productivité. C'est-à-dire qu'il faut qu'on ait des emplois qui soient des emplois qui ont de la valeur ajoutée, pas l'ubérisation de notre société, et pas des petits emplois d'intérimaire chez Uber, de chauffeur Deliveroo, etc., de livreur Deliveroo. Il faut qu'on ait des emplois qui aient de la valeur ajoutée. Il faut de l'activité. Oui. Et donc, ça veut dire qu'il faut mettre et les jeunes et les seniors sur le chemin du travail le plus longtemps possible. C'est pas que les gens ne travaillent pas assez, c'est qu'il n'y a pas assez de gens qui travaillent dans notre pays. Et puis, il faut évidemment s'attaquer au problème de la démographie, de la natalité.
2: Depuis la condamnation de Marine Le Pen en 2025 dans l'affaire des assistants parlementaires, tout le monde au RN dit il y a un programme et quel que soit le candidat, Marine Le Pen ou Jordan Bardella, c'est le programme du RN. Est-ce que Jordan Bardella n'est pas en train de commencer à faire la démonstration du contraire? Et est-ce qu'on n'assiste pas à un début de d'émancipation de Jordan Bardella?
1: Alors, je crois pas du tout, parce que en 2022, il y a eu des présidentielles, puis il y a eu des européennes, puis il y a eu des législatives, et à chaque fois, nous avons tous défendu collectivement, Marine, Jordan, l'ensemble des candidats du Rassemblement National, le même programme, qui est celui effectivement que je vous ai annoncé, d'une retraite, d'un âge de départ en retraite à 62 ans, avec après 42 annuités. Donc ça, c'est le programme qui a toujours été défendu et auquel, je crois pouvoir le dire, nous sommes tous très attachés. Maintenant, un candidat à l'élection présidentielle, c'est pour le reste des sujets. Je ne parle pas de ce sujet-là sur lequel nous sommes tous attachés, et Jordan l'a répété puisqu'il l'a défendu lui-même. Un candidat à l'élection présidentielle, et Marine Le Pen l'a démontré elle-même, elle sait sortir, elle a su sortir du programme du parti, parce qu'un candidat, ça peut avoir une sensibilité, un candidat, ça peut avoir des sujets sur lesquels il a envie de marquer son empreinte différemment. Et encore une fois, je ne parle pas de ce sujet qui est un peu, c'est vrai pour nous, un pilier fondamental de l'offre politique qu'on donne aux Français, qu'on présente aux Français.
2: Oui.
0: Merci beaucoup Sébastien Chenu.
2: Merci, oui.
1: Merci.
2: 30 secondes, c'est trop tôt pour s'arrêter, mais trop court pour une question.
0: Oui. Donc, merci à Flore Simon et à Camille Néran et à Sacha Bamba. Et merci aussi à toute l'équipe technique. À très vite à Marie.
2: À la semaine prochaine. Merci, bonne soirée.
0: Merci.
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3: L'inauguration à Paris d'une stèle à la mémoire des victimes du génocide des Tutsis en 94. Une cérémonie en présence d'Emmanuel Macron et du président rwandais Paul Kagame. Le Niger et le Burkina Faso, voilà les 2 étapes de la tournée régionale du nouveau président du Bénin, Romuald Ouadani. Une visite diplomatique axée sur le réchauffement dans ces 2 pays membres de l'AES, l'Alliance des États du Sahel. Et puis le football, l'entraînement à Paris des éléphants, l'équipe de la Côte d'Ivoire avant le match amical contre la France jeudi en vue du Mondial. Un entraînement joyeux, nous l'entendrons. Une stèle sur les quais de Seine à Paris à la mémoire des victimes du génocide des Tutsis de 94. Une scène encore impensable il y a quelques années seulement. Ce mémorial a été inauguré cet après-midi par Emmanuel Macron et Paul Kagame, le président rwandais. Clotilde Hazard était sur place et le temps fort de cette cérémonie, ça a été le témoignage d'une rescapée des massacres.
4: Janoui Mbabazi, rescapée du génocide, a fait un récit poignant des jours où elle a perdu toute sa famille et ses amis. Elle a parlé du mémorial comme d'un soulagement, une forme de réparation symbolique. Paul Kagame a ensuite fait son discours, il s'est adressé directement à Emmanuel Macron.
5: Assumer ses responsabilités historiques demande un véritable courage, car cela suscite une opposition farouche de la part de ceux qui ont des comptes à rendre. Il faut faire preuve d'un sens profond de l'humanité pour aller jusqu'au bout. Monsieur le Président Macron, je tiens à vous féliciter pour ces 2 qualités, votre courage et votre humanité.
4: Il a salué le risque pris par le président français en 2021 lorsqu'il avait reconnu que la France aurait pu arrêter le génocide mais n'en a pas eu la volonté. Dans son discours, Emmanuel Macron a souligné le symbole du monument.
6: Et l'aboutissement d'un long et patient travail de vérité que nous avons collectivement fait nôtre et qui s'appuie sur des décennies de témoignages, d'écrits, de travaux, d'une mobilisation acharnée.
4: L'œuvre d'art est très sobre, ce sont 2 stèles rectangulaires, noires et massives en laiton. Un texte est gravé dessus, il rappelle la tragédie du génocide dans les 4 langues officielles du Rwanda, en français, en anglais, en kinyarwanda et en swahili.
3: Direction le Sénégal, Ousmane Sonko, le chef du PASTEF, est largement revenu ce soir sur le refus de son parti de participer au nouveau gouvernement nommé hier par le président Bassirou Diomaye Faye. Des accords politiques sur les solutions face à la dette publique, mais aussi manque d'engagement sur la poursuite de la reddition des comptes. Pour Ousmane Sonko, il n'était pas acceptable que le PASTEF participe à ce gouvernement. Et parmi les points de mésentente figure le nombre de portefeuilles ministériels insuffisants, selon lui, proposé par Bassirou Diomaye Faye, le président au PASTEF, Ousmane Sonko.
7: Ce qui se passe est inédit. Hier, on a eu un gouvernement qui est un gouvernement suspendu, sans ramification, sans assise politique.

0: historiquement, le Parti Socialiste a dirigé pendant 40 ans, avec le PDS pendant 12 ans, avec un Parti démocratique solide, l'APR pendant 12 ans, avec la même configuration. Mais dites-moi, aujourd'hui, il y a quoi autour de Basirou Diomaye Faye? Aucune légitimité politique structurée, sérieuse, capable de jouer ce rôle. Donc, si PASTEF devait continuer, c'est PASTEF qui constitue ce socle-là. Nous, on n'a rien à gagner à entrer dans ce gouvernement. Nous avons fait 2 ans à la primature avec un gouvernement majoritairement PASTEF. Notre bilan est largement positif. Nous avons bloqué les prix, nous avons baissé, nous avons renégocié les contrats, nous avons révélé la dette cachée, nous avons respecté toutes les échéances de la dette, nonobstant l'héritage très difficile avec cette dette cachée. Nous avons beaucoup à perdre en entrant dans ce gouvernement, avec un président dont nous ne savons plus l'orientation.
1: Le chef du PASTEF, Ousmane Sonko, qui assure néanmoins qu'il va accompagner ce gouvernement au nom de l'intérêt supérieur de la nation. Il appelle ses militants au calme et à la responsabilité. Des propos recueillis par Léa Lisa Vesterhoff. Le nouveau président du Bénin poursuit, lui, sa tournée régionale après le Nigeria. Hier, Romuald Ouadani est arrivé ce matin à Niamey avant de se rendre à Ouagadougou. Le Niger et le Burkina, deux pays de l'Alliance des États du Sahel, qui entretenaient des relations tendues avec le voisin béninois. Une visite à peine 10 jours après l'investiture de Romuald Ouadani, à laquelle les trois pays de l'AES ont envoyé des représentants. L'heure est à présent au réchauffement, Magali Lagrange.
2: Romuald Ouadani a été accueilli à Niamey par le général Abdourahmane Tchiani. Entretien en tête-à-tête, séance de travail élargie, le communiqué commun met en avant les relations séculaires entre les deux pays, un climat de grande cordialité et la volonté commune de consolider les liens qui unissent le Bénin et le Niger. Le sujet de la sécurité a été évoqué, la menace terroriste au Sahel et en Afrique de l'Ouest. Les deux pays s'engagent à unir leurs forces pour combattre ce fléau et à œuvrer à la levée de tous les obstacles au renforcement de la coopération, notamment la réouverture de la frontière. Fermée dans la foulée du coup d'État de 2023, elle le reste côté nigérien depuis bientôt 3 ans. Un comité d'experts doit rendre un rapport sur ce sujet dans les 15 jours. Selon le communiqué, le président béninois invite le général Tchiani à Cotonou. Invitation acceptée, la date sera fixée par voie diplomatique. Même invitation au capitaine Ibrahim Traoré à Ouagadougou, où Romuald Ouadani est arrivé dans l'après-midi. Les deux hommes ont eu une séance de travail au palais de Koulouba. Ils s'engagent, là aussi, à renforcer la coopération, notamment sur la situation sécuritaire.
1: Magali Lagrange, je vous écoute Afrique Soir. Il est 21h36 ici à Paris, 18h36 à Bamako. Dans l'actualité également, le Mali, où l'armée affirme avoir mené des frappes aériennes lors du week-end dans les régions de Koulikoro et de Mopti. De nouvelles frappes sont également rapportées ce matin sur la ville de Kidal, dans le nord. Le point avec David Baché.
3: 4 frappes ont visé ce matin le quartier d'Etambar à Kidal. Des maisons ont été détruites et un habitant est porté disparu. S'il devait être retrouvé sous les décombres, il pourrait s'agir de la première victime de ces frappes en série. Depuis que l'armée malienne et ses partenaires russes de l'Africa Corps ont perdu Kidal le 25 avril dernier, pas moins de 25 bombes ont été larguées sur la ville, selon le décompte du FLA, qui assure que jusqu'à ce matin, en tout cas, ces frappes ont causé des destructions, mais sans faire de victimes, ce qui demeure invérifiable de sources indépendantes. L'armée malienne n'a pas communiqué sur ces frappes, mais sur d'autres, samedi, à une 40aine de kilomètres de Bamako, près de Kassela et Zantigila. L'état-major revendique environ 65 terroristes neutralisés, bilan également invérifiable. À Bamako, un nouveau convoi de 765 camions-citernes sous-escorte militaire a été réceptionné hier malgré le blocus djihadiste. Blocus qui n'a en revanche pas épargné un autocar qui a sauté au passage d'une mine hier matin entre Kita et Bamako. Selon plusieurs sources locales, 5 passagers ont été tués et 10 autres gravement blessés.
1: Le maire de la ville espagnole, Alinea de la Concepción, interdit la tenue du match de football entre la RDC et le Chili. Un match de préparation mondiale qui devait se jouer le 9 juin dans le sud de l'Espagne. Le maire invoque la prudence sanitaire en raison de l'épidémie d'Ebola dans l'est de la RDC. Et bien, à un peu moins de 2 semaines de leur entrée en lice en Coupe du Monde et à 2 jours d'affronter l'équipe de France à Nantes en match amical, les éléphants de Côte d'Ivoire ont ouvert leur entraînement du jour au public. Ça s'est passé dans le stade Charletti à Paris, dans une folle ambiance. Un moment de communion entre la sélection emmenée par Emers Faé et les supporters de la diaspora. Notre reporter Baptiste Leduc était sur place.
4: Il suffit d'un petit geste de la main de Christ Inao Oulai pour enflammer le millier de supporters venus encourager les éléphants. Dans les tribunes du stade Charletti, Benji est aux anges.
5: Franchement, on est tous contents. Il y a la diaspora qui est là, il y a le public. Ils ont répondu présent, ça montre l'amour du pays. Parce que voilà, ils sont là pour défendre les couleurs orange, blanc et vert. Nous aussi, parce qu'on les aime, on les soutient et voilà quoi. On est venus donner de la force.
4: La réciproque est tout aussi vraie. Les joueurs ivoiriens ont pu profiter d'un petit bain de foule à la fin de l'entraînement.
6: On voulait partager ce moment entre les joueurs et les supporters.
4: Le sélectionneur des éléphants, Emers Faé, voulait que l'ensemble de son groupe ressente la ferveur qui l'accompagne.
6: C'est bien pour eux, les nouveaux aussi sentent un peu l'atmosphère du côté des Ivoiriens. Parce qu'ils n'ont pas encore été joués sur place, mais je pense que c'est pour eux, c'est bien. Et puis pour les supporters aussi.
4: Les Ivoiriens auront de nouveau l'occasion de rendre fiers leurs supporters jeudi à Nantes. Dans les tribunes du stade Charletti, personne n'a pronostiqué autre chose qu'une victoire des éléphants pour ce match amical contre la France.
1: Reportage de Baptiste Leduc. Le premier match de la Côte d'Ivoire dans ce mondial, ce sera contre l'Équateur le 14 juin à 23h, temps universel. Ça va se passer à Philadelphie. Une rencontre que vous pourrez suivre en direct et en intégralité sur les antennes Afrique de Radio France Internationale. Merci de nous avoir suivis. À suivre Accent d'Europe sur la Radio du Monde.
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8: Bonjour à tous. En Roumanie, l'accès à l'avortement est un droit, en théorie, depuis 1990, mais un défi dans la pratique. Nous serons en reportage à Bucarest. Dans cette émission, nous irons aussi à la rencontre des annotateurs de Madagascar, main-d'œuvre à bas coût de l'intelligence artificielle. Et pour finir, nous verrons que les Polonais se mobilisent pour apprendre à faire du feu ou à lire une carte en cas de guerre ou de crise. Bienvenue dans Accent d'Europe.
9: J'ai décidé d'aller à l'hôpital public. Et là, ça a été l'épisode le plus horrible. Une secrétaire est sortie dans le couloir en me criant dessus. Vous êtes folle? Vous voulez vraiment faire ça, ici, dans un pays chrétien?
8: Pour cette jeune Roumaine, interrompre une grossesse à risque et finalement non désirée a été un parcours du combattant. Je le disais, l'accès à l'IVG est théoriquement un droit depuis 1990 dans le pays, mais en pratique, y accéder devient de plus en plus difficile. Le poids de l'Église orthodoxe est croissant dans la société, les moyens manquent, les mouvements anti-IVG progressent. 60 ans après la loi anti-avortement du dictateur Ceausescu, certaines Roumaines ont l'impression que leur pays régresse. Reportage Guillaume Bernès.
10: 1, 2, 3, 4, 5.
11: Assise sur un banc, Andrea, une développeuse informatique bucarestoise, balaie l'écran de son téléphone. Dans son agenda, des dizaines de consultations médicales défilent. Son parcours pour avorter l'automne dernier lui a laissé un souvenir douloureux.
9: À l'époque, les médecins ne pouvaient pas garantir que la grossesse irait à son terme, sans risque pour le bébé ni pour moi. Je saignais, j'avais des contractions. À 8 semaines de grossesse, j'ai décidé, je ne peux plus continuer ainsi, je veux avorter. J'ai rencontré un médecin qui m'a dit, attendons encore 2 semaines et on refera une prise de sang. Là, j'ai compris qu'il faisait traîner les choses jusqu'à ce que je ne sois plus dans les délais pour un avortement médicamenteux et que je sois obligée de subir une chirurgie. Le premier coûtait 50€, le second dépassait 1000€. Pour eux, c'est un business. Alors j'ai décidé d'aller à l'hôpital public. Et là, ça a été l'épisode le plus horrible. Une secrétaire est sortie dans le couloir en me criant dessus. Vous êtes folle? Vous voulez vraiment faire ça, ici, dans un pays chrétien? Vous savez, la Roumanie est un pays de religion orthodoxe, très religieux. Tous les regards étaient tournés vers moi. Je me suis sentie comme une criminelle. C'est un sujet très tabou. On peut en parler, mais pas beaucoup et surtout pas en public.
11: Andrea a pu trouver un autre service dans la capitale où elle a finalement avorté. En Roumanie, l'opération est légale dans les 14 premières semaines de grossesse, mais toutes les Roumaines n'y ont pas accès. Assise à côté d'un échographe, l'obstétricienne Kolina Maier se prépare à démarrer ses consultations. Ses patientes font parfois plusieurs heures de route pour rejoindre son hôpital à Bucarest, faute d'établissement où avorter proche de chez elle.
10: Il y a certaines villes ou zones rurales où l'accès à l'avortement n'est pas facile. C'est une réalité en Roumanie. Certains médecins choisissent de ne pas le pratiquer. La religion peut être la principale raison, oui. Et puis il y a l'aspect médical. Pour une aspiration utérine, par exemple, il faut avoir accès à l'anesthésie. Et j'ai souvent entendu que les conditions matérielles de certains hôpitaux ne permettaient pas de proposer une anesthésie générale.
11: Dans les bureaux de l'association Central Filia, Andrada Chilibiu peine de plus en plus à trouver des hôpitaux où aiguiller les femmes souhaitant avorter. En Roumanie, la moitié des hôpitaux ne proposent plus de solution d'avortement. C'était un tiers il y a 5 ans. La salariée note d'importantes disparités sur le territoire, grand comme la moitié de la France.
12: Si vous avez la malchance d'être de Iași, personne ne vous proposera d'avortement là-bas. Si vous avez la chance d'être à Bucarest, vous pourrez peut-être trouver quelqu'un. Nous avons des hôpitaux où tous les médecins refusent de pratiquer l'avortement. Nous avons aussi des établissements où le manager décide que dans son service, l'IVG ne sera pas pratiqué.
11: Une situation qui rappelle les années sombres du communisme en Roumanie. En 1966, le dictateur Nicolae Ceaușescu promulgue un décret interdisant l'avortement, l'un des textes les plus stricts jamais mis en place. Pendant cette période, plusieurs milliers de femmes sont mortes suite à un avortement clandestin.
12: Dans les années 90, on a rendu l'avortement plus accessible. On a essayé de faciliter l'accès à la contraception, ouvert les premiers centres de planning familial et ça a fonctionné. Mais après notre entrée dans l'Union européenne, l'État a cessé d'investir dans les médecins du planning familial ainsi que dans l'accès à l'avortement et à la contraception. Enfin, les mouvements anti-avortement sont de plus en plus puissants. Ils ont davantage de moyens financiers, ils ciblent les jeunes et ils échangent aussi avec les médecins locaux. Les médecins de l'ancienne époque qui pratiquaient des avortements partent à la retraite et les jeunes sont très influencés par le discours anti-avortement.
11: Alors que les avortements se raréfient dans le public, certaines femmes se tournent vers les cliniques privées qui facturent au prix fort.
12: Le secteur privé a bien compris la situation, donc ils appliquent des prix très élevés. Mais comme les femmes sont désespérées et prêtes à tout pour avorter, elles finissent par payer. Nous avons eu le cas d'une jeune fille de 18 ans qui a vendu son téléphone. Certaines vont emprunter de l'argent, vendre leurs affaires pour réunir la somme nécessaire.
11: Les adolescentes roumaines sont particulièrement exposées aux difficultés d'accès à l'avortement. Le pays affiche un des taux les plus élevés de mères mineures au sein de l'Union européenne.
13: Le nombre de victimes de deepfake a triplé depuis l'an dernier.
14: De nouvelles plaintes dans l'enquête allemande Alero concernant la diffusion de photographies truquées de jeunes filles mineures dénudées.
15: Internet n'est pas un endroit pour les femmes. C'est le titre très provocateur du dernier livre de la sociologue italienne Silvia Semenzin, publié aux éditions Einaudi. Dans son manifeste, la spécialiste des violences numériques et violences de genre entremêle son expérience personnelle à l'histoire de l'Internet de ses débuts à aujourd'hui. Le constat qu'elle pose sur la place des femmes en ligne est amer, mais elle garde espoir que le monde virtuel devienne ou redevienne un espace d'émancipation. Notre correspondante Cécile Debarge l'a rencontrée.
16: Certains événements changent une vie. Lorsque ces contenus intimes ont été diffusés en ligne sans son consentement, Silvia Semenzin en a fait la douloureuse expérience. Pendant près de 5 ans, elle n'en dit pas un mot, la peur d'être jugée notamment. Mais de ce silence naît l'envie de comprendre. Comment Internet a-t-il pu devenir un endroit si violent pour des dizaines de milliers de femmes ?
17: En ce moment, on assiste à un retour en arrière et ce qu'on appelle un backlash contre les féministes. Et malgré tous les progrès qu'on a pu voir sur beaucoup de sujets, ceux qui produisent la technologie aujourd'hui sont principalement les hommes, dont une partie revendique comme un droit à la violence numérique.
16: Vidéos intimes jetées en pâture, commentaires haineux reçus par milliers, appels au meurtre ou au viol, applications qui permettent de dénuder les femmes à partir de n'importe quelle photo. L'écrasante majorité des victimes de ces violences numériques sont des femmes, plus de 95% selon plusieurs études. Pourtant, Silvia Semenzin le rappelle, derrière les débuts du numérique, il y a des femmes ingénieures qui mettent au point les logiciels, des espaces d'émancipation pour les minorités qui trouvent en Internet un refuge pour échanger. Pour elle, le tournant commence à la fin des années 90, début des années 2000.
18: stato quando internet è diventato ufficialmente commerciale.
17: Ça a coïncidé avec le moment où internet est officiellement devenu commercial et que le mythe d'internet comme espace décentralisé, horizontal, s'est définitivement effondré. Les plateformes et réseaux sociaux sont entrés dans la danse et petit à petit a émergé ce modèle de business basé sur l'extraction de données et la vente d'espaces publicitaires, et c'est là que les choses ont vraiment commencé à changer.
16: Ce modèle économique a un objectif, capter l'attention des usagers le plus longtemps possible. La clé de ce business est la suivante.
17: Avoir codifié et transformé en loi numérique, notamment à travers les algorithmes, toute une série de normes sociales non écrites, très proches de la culture patriarcale et de la misogynie, et qui ont porté à ce que ces nouvelles lois deviennent aujourd'hui la boussole de nos comportements en ligne. Qui est légitime pour parler, qui ne l'est pas, qui peut devenir visible, qui ne peut pas, qui reçoit de la violence et qui en est préservé. Étant donné l'importance de la vie numérique dans nos vies physiques, ce n'est pas rien.
16: Car, détaille Sylvia Semencic dans son ouvrage, de nombreuses références à l'appui, la violence est l'un des ressorts les plus efficaces pour capter l'attention et les algorithmes valorisent bien plus les contenus violents, précisément pour cette raison. Alors, est-il trop tard pour inverser la tendance? Faut-il pour autant baisser les bras?
17: Nous pouvons changer Internet et il le faut parce qu'aujourd'hui c'est insoutenable. Donc à un moment, il faut se demander comment imaginer un nouvel espace, pas vraiment en inventant de nouvelles valeurs, mais plutôt en donnant plus d'espace aux valeurs du féminisme pour recommencer à imaginer ces structures numériques.
16: Concrètement, explique la chercheuse, arrêter de valoriser la violence ou la compétition sur laquelle se fonde la construction technologique aujourd'hui pour promouvoir des valeurs aux antipodes comme le soutien, l'écoute ou l'entraide.
15: Direction Madagascar à présent, ou plutôt Madagascar telle qu'on la découvre dans le numéro 52 de la revue Dessinée, à travers une enquête sur l'intelligence artificielle, une enquête de Clément Pourré, illustrée par Lorraine Guédon, intitulée « Système d'exploitation ». Après avoir accueilli massivement les centres d'appel délocalisés, Madagascar fournit à présent les centaines de milliers de petites mains dont l'IA a besoin pour fonctionner. Bonjour Baptiste Boutier.
19: Bonjour.
15: Vous êtes rédacteur en chef de la revue Dessinée. Madagascar est donc devenu le principal pourvoyeur des entreprises françaises et dans une moindre mesure européenne en annotateurs et annotatrices de l'intelligence artificielle. Pour commencer, en quoi consiste ce nouveau métier ?
19: Oui, toute IA, notamment les IA génératives, ont besoin d'être entraînées, d'être nourries constamment pour être intelligentes et être efficaces et pertinentes. Et donc en fait, ces annotateurs de données, concrètement, ils sont donc des dizaines, des centaines de milliers à décrire des photos, des vidéos, à détourer des objets qui permettent ensuite à l'intelligence artificielle de comprendre ce qu'elle a sous les yeux. Quand on donne une photo d'une veste à l'intelligence artificielle, elle ne sait pas que c'est une veste. Il faut qu'il y ait quelqu'un qui lui dise c'est une veste dans telle matière, de telle couleur, de telle taille. Et c'est ça, en fait, le métier d'annotateur de données.
15: Et les conditions de travail, on le voit rapidement, sont assez dégradées.
19: Oui, parce que, tout simplement, pourquoi les entreprises françaises externalisent ces métiers à Madagascar, c'est évidemment pour des questions de coûts. Ça leur permet de diviser environ les coûts de l'annotation par 5. Il y a une possibilité, une main-d'œuvre presque infinie disponible sur place, qui se retrouve à être embauchée dans ces emplois-là et à devoir accepter des conditions de travail finalement plutôt correctes par rapport à la moyenne du pays, tellement l'économie là-bas est exsangue, mais qui reste extrêmement défavorable avec des semaines à rallonge, du travail en extra auquel on ne peut jamais trop dire non, parce que si vous dites non, il y a tellement le chômage est tellement fort là-bas que d'autres vont prendre votre place très rapidement, et c'est sur cette situation-là que prospère l'externalisation de ces métiers par la French Tech.
15: Mais alors, on pourrait imaginer, à propos de profit, que ce business est bon pour les entrepreneurs de l'île. Mais il y a un dessin qui montre un cochon tirelire qui indique, comme vous le disiez, qu'une entreprise d'environ 100 personnes fait 40% de marge. Donc on se dit, ok, c'est bien pour l'économie, mais on tourne la page et là, on s'aperçoit que seules 3 sociétés du secteur sont malgaches. Pourquoi ?
19: Alors, il y a plusieurs explications à ça. La première, c'est que les entreprises qui délocalisent, elles ont pas forcément envie de ne pas faire de profit au passage. Et donc, en fait, on se rend compte que beaucoup d'entreprises qui sous-traitent l'externalisation et le métier de ces petites mains de l'IA pour les entreprises françaises sont elles-mêmes liées à des intérêts français créés par des entreprises françaises qui, en fait, créent l'entreprise sous-traitante qui, sur place, va employer les travailleurs de Madagascar.
15: Il y a, dans la BD, un patron de start-up français qui explique qu'il pourrait pas s'en passer de cette sous-traitance ou de cette délocalisation.
19: Oui, alors, il y a aussi une réalité qui est là aussi parfois oubliée à propos de l'intelligence artificielle, c'est que ces entreprises n'ont pas de modèle économique. Pour l'instant, elles ne sont pas rentables, elles existent uniquement parce qu'il y a énormément d'investissements, de levées de fonds, et elles sont financées sans pour autant que les intelligences artificielles qu'elles développent rapportent beaucoup d'argent et soient développées. Et quand avoir des milliers d'annotateurs de données à Madagascar vous coûte 5 fois moins cher que d'avoir les mêmes en Europe, eh ben, vous n'hésitez pas et vous délocalisez à Madagascar parce que ça vous permet de faire des économies substantielles pour un marché, un modèle, un business qui, lui, cherche encore une façon d'être rentable.
8: Pour revenir sur ce travail d'annotation, qu'en effet, on connaît très peu, on voit aussi dans l'enquête qu'il expose les employés à des risques assez graves, des stress traumatiques notamment. Est-ce que vous pouvez rentrer un peu dans ces détails-là ?
19: Oui, alors il y a des choses assez frappantes parce qu'en fait, l'annotation de données, c'est donc d'écrire des photos, des vidéos, détourer des objets, transcrire des textes. Et parfois, on peut être confronté à des choses extrêmement violentes, des choses auxquelles on n'aimerait pas être confronté, des scènes de crime, des scènes de pornographie qu'on va devoir décrire par le détail, des heures et des heures, des semaines et des semaines. Voilà, votre travail tous les jours, c'est de raconter, de décrire à l'intelligence artificielle ce qu'il faut qu'elle voit dans telle photo, dans telle vidéo. Et bien sûr, ça peut créer des stress post-traumatiques très forts. Au Kenya, par exemple, il y a une association qui s'est créée d'anciens annotateurs de données qui sont un peu transformés en syndicats. Et donc, petit à petit, on se structure dans ces pays-là avec des premières associations pour essayer de changer un peu les choses, d'obtenir des meilleures conditions de travail et de lutter contre ces stress du travail ou ces maladies du travail.
8: Merci Baptiste Boutier. Système d'exploitation, c'est une enquête à lire dans la revue Dessinée, en librairie et en ligne dès ce mercredi 3 juin. En Pologne, comme dans tout l'Est de l'Europe, les risques liés à la guerre sont présents à l'esprit de la population de façon assez concrète. Des drones survolent des territoires de l'Union européenne, voire s'y écrasent. Les attaques hybrides de la Russie sont régulières. La Pologne consacre désormais près de 5% de son PIB à sa défense. Mais elle investit aussi beaucoup dans la formation des civils. Par exemple, avec ses journées d'entraînement baptisées « Toujours prêt ». Animée par des militaires, elle rencontre un franc succès, notre correspondant Adrien Sarla. C'est glisser parmi les participants en banlieue de Varsovie.
20: Ils sont une soixantaine de civils à avoir répondu présent ce samedi matin devant la caserne de Zegje. Direction le petit déjeuner pour commencer. Maria est venue avec ses deux filles. Elle refuse d'être prise au dépourvu.
21: Si quelque chose d'inattendu devait arriver et à un moment où on n'est pas ensemble, chacune d'entre nous devra savoir comment se comporter. Et j'aimerais qu'on se sente en sécurité dans une situation où on pourrait avoir tendance à paniquer.
20: Elle-même dit avoir été surprise par l'intérêt dont ses filles ont fait preuve vis-à-vis de la formation. Julia, l'aînée, a 17 ans.
22: Ce qui m'intéresse le plus, ce sont les exercices pratiques et apprendre à se repérer ou à évoluer en terrain hostile, ce genre de choses. Parce que ça peut toujours servir, même hors d'un contexte de guerre, par exemple en camping ou quelque chose comme ça.
20: Des exercices pratiques qui font l'ADN du programme. En extérieur, l'entraînement reprend les bases des techniques de survie. Choisir son type d'abri, de vêtements isothermes, construire un brasier, tout y passe. Assise au milieu du groupe, Daria tente comme tous les autres d'allumer un feu à l'aide de tampons hygiéniques en frottant des pièces de métal. Mais la jeune femme a encore du mal à faire des étincelles.
23: C'est pas évident quand tu ne sais pas comment appuyer de la bonne façon. Mais j'ai fini par y arriver.
20: D'autres, comme Beata, sont plus familiers avec certains aspects de la formation.
24: Quand j'ai commencé à conduire, on utilisait encore les cartes. Donc pour moi, la partie orientation, c'est comme une piqûre de rappel. Mais c'est très utile car il suffit qu'on nous coupe Internet et on ne sait plus dans quelle direction aller.
20: L'an dernier, tous les Polonais ont reçu dans leur boîte aux lettres un livret de sécurité sur lequel s'appuie la formation. Mais le sous-lieutenant Alexandre Mazur, coordinateur du programme, en est persuadé. Il ne suffit pas de lire pour être préparé.
25: Ce guide du ministère de la Défense aborde tous les sujets et les notions fondamentales que, selon moi, tout citoyen devrait connaître. Mais ce ne sont que les bases théoriques. Or, il faut se confronter à la pratique.
20: De quoi éviter la panique en cas d'attaque et assurer l'efficacité des mesures d'alerte. Lorsqu'une vingtaine de drones russes ont violé l'espace aérien polonais en septembre, les habitants des régions concernées à l'est du pays n'ont pas su comment réagir en entendant les sirènes.
26: Le signal le plus important, c'est la sirène d'alerte. Elle dure 3 minutes avec un son modulé.
24: Et comment on saura ce qu'il se passe à ce moment-là ?
26: Vous avez le devoir d'allumer la télévision ou la radio. Et généralement, en temps de guerre, les communiqués vous ordonneront d'évacuer une zone particulière.
0: Johanna est pendue aux lèvres des instructeurs. À 51 ans, cette habitante de la banlieue de Varsovie, aux cheveux frisés et lunettes rondes, prend la menace actuelle très au sérieux.
1: Je veux savoir me comporter dans une situation difficile parce qu'une fois qu'il y a les sirènes, c'est la panique, le chaos. Et là, qu'est-ce qu'on fait? On est dans un contexte de guerre potentielle, alors ces ateliers, c'est on ne peut plus sérieux.
0: Pour éviter la panique, l'armée recommande aux citoyens de préparer un sac d'urgence qu'ils pourront dégainer à tout instant en cas d'alerte ou d'évacuation. Depuis son lancement en novembre dernier, le programme rencontre un franc succès sur l'ensemble du territoire polonais. N'importe quel citoyen peut s'y inscrire en quelques clics sur une application gouvernementale. Mais comme beaucoup, Alexandra a eu du mal à trouver une place.
2: Pour s'inscrire, on doit choisir le cours auquel on veut assister, puis l'unité militaire. Si on regarde la caserne où on est aujourd'hui, pour la prochaine session le 29 août, il n'y a déjà plus de place. Il faut se mettre en liste d'attente.
0: Mais si les citoyens sont conscients de la menace et du besoin de s'y préparer, le sous-lieutenant Jacek Pleskot se dit toujours surpris de leur manque de connaissances sur le sujet.
3: Plus on est dans une grande ville, moins les gens sont prêts. Le pire, c'est Varsovie. Mais en zone rurale, les gens savent que s'ils ne se préparent pas, personne ne les aidera.
0: À l'issue de cette session, ceux qui le souhaitent pourront venir approfondir leurs connaissances lors de journées entières dédiées aux méthodes de survie, aux premiers secours ou encore à la cybersécurité dans les prochains mois.
15: Accent d'Europe, c'est fini pour aujourd'hui. Théo Raison a réalisé cette émission. On se retrouve en podcast sur votre plateforme favorite. Mais pour l'heure, restez avec nous. Tout de suite, c'est le journal, puis la musique avec Afro Club. À demain.
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0: Bref, il est 22h à Paris, 20h en temps universel.
1: Christophe Paget.
0: Bonsoir à toutes et à tous. À la une, Israël qui continue de frapper le sud Liban. Le Hezbollah, lui, revendique des attaques contre les militaires israéliens. Hier soir, pourtant, les déclarations de Donald Trump laissaient penser qu'on se dirigeait vers l'apaisement. Guilhem Delteil, dans un instant. En Turquie, deux factions du principal parti d'opposition, CHP, tentent de prendre le pouvoir dans le parti, depuis que l'ancienne direction a été réinstituée par la justice. Un des deux dirigeants réclame aujourd'hui un scrutin interne, nous dira Anand Lauer à Ankara. En France, l'association Attaque organise une action devant Bercy pour dénoncer les aides publiques aux entreprises sans conditions sociales ou environnementales. Et puis les internationaux de tennis de Roland-Garros, le Brésilien Jean Fonseca et le Tchèque Jakub Mencik s'affrontent pour une place en demi-finale. Nous irons sur place. Israël a continué aujourd'hui de frapper le sud Liban, touchant, selon l'agence ANI, une vingtaine de localités. De son côté, le Hezbollah revendique plusieurs attaques contre les militaires israéliens qui occupent une partie du sud. Selon l'armée israélienne, le mouvement pro-iranien a aussi lancé deux projectiles sur le nord du territoire israélien. Et c'est dans ce contexte qu'une nouvelle session de pourparlers directs débute à Washington entre Israël et le Liban. Le processus avait été enclenché après la négociation du cessez-le-feu, mais les combats n'ont jamais cessé. Et hier, il menaçait de gagner encore en intensité. Israël avait ordonné la reprise des bombardements de la banlieue sud de Beyrouth. Finalement, le président américain Donald Trump a annoncé qu'Israël ne bombarderait pas. Mais le flou demeure sur les concessions obtenues par Washington. Guilhem Delteil.
2: Pour Israël, il n'y a pas d'opposition catégorique des États-Unis à des frappes sur la banlieue sud de Beyrouth. Le ministre de la Défense, Israël Katz, affirme que Washington a validé le principe de bombardement de ce fief du Hezbollah si le mouvement soutenu par l'Iran poursuit ses frappes sur le sol israélien. Des propos tenus alors que l'annulation sur ordre de Washington des frappes annoncées lundi suscite de vives critiques dans le pays. De son côté, le Hezbollah fait valoir qu'il n'acceptera pas un cessez-le-feu partiel avec Israël. Le mouvement chiite réclame qui concerne l'ensemble du pays. Une demande reprise également par le président du Parlement libanais qui joue un rôle d'intermédiaire entre le Hezbollah et les États-Unis. Mais en cas de cessez-le-feu global, assure Nabih Berri, il se portera garant de son respect par la formation pro-iranienne. Ce mardi, les combats se sont poursuivis dans le sud du pays. L'armée israélienne a ordonné l'évacuation de la grande ville de Nabatieh. Elle a relancé des frappes sur le centre-ville et bombardé d'autres villages de la région. Le Hezbollah, lui, n'a revendiqué aucune attaque visant le territoire de son voisin, mais il affirme avoir visé des soldats israéliens présents sur le territoire libanais.
0: Et ne manquez pas demain notre journée spéciale consacrée au Liban en direct de Beyrouth. Journée spéciale qui commencera à 8h du temps universel. On parlera des Libanais à l'épreuve d'une nouvelle guerre. L'Ukraine a repris du terrain aux Russes pour le deuxième mois d'affilée, quelque 282 km² selon l'AFP. Ce qui n'empêche pas le pays de continuer de subir les attaques de missiles et de drones de Moscou. Tôt ce matin, une attaque de drone a ainsi fait au moins 23 morts. Plus au nord, les autorités ont ordonné l'évacuation de plus de 7000 civils de la région de Kharkiv à la frontière russe, craignant une nouvelle avancée. En Turquie, le Parti républicain du peuple, le principal parti d'opposition, s'enfonce dans une crise interne qui a éclaté entre l'ancienne direction réinstituée par la justice le 21 mai et la direction qui a été évincée. Aujourd'hui, chaque camp multiplie les manœuvres pour s'imposer. Le dirigeant révoqué, Ezgur Özel, a une longueur d'avance puisqu'il est soutenu par une large majorité des élus et par la base du parti. Et aujourd'hui, alors qu'il présidait le groupe parlementaire du CHP, il a réclamé un scrutin interne. À Ankara, Anand Lauer.
3: Le principal parti d'opposition turc a désormais deux visages et deux adresses. D'un côté, Kemal Kılıçdaroğlu, le dirigeant officiel du CHP, réinstitué par la justice, installé au siège du parti dont il a délogé son rival avec l'aide de la police. De l'autre, au Parlement, Özgür Özel, qui continue de revendiquer la tête du parti et de dénoncer, derrière son éviction, une manœuvre du pouvoir pour affaiblir l'opposition. Soutenu par la grande majorité des députés du CHP, Özgür Özel est désormais président de son groupe parlementaire. C'est à ce titre qu'il a prononcé son discours hebdomadaire, malgré les tentatives de Kemal Kılıçdaroğlu pour l'en empêcher.
4: Aujourd'hui, il y a malheureusement deux CHP. D'un côté, ceux qui se sont installés au siège grâce à la police et une décision illégale. De l'autre, ceux qui tentent de défendre leur parti et leur pays. Au lieu de marcher vers le pouvoir avec l'espoir d'une victoire, les premiers ont choisi de marcher aux côtés du pouvoir pour reprendre le CHP.
3: Özgür Özel affirme avoir récolté en à peine 2 jours les signatures de plus de 800 délégués du CHP, soit largement la majorité requise pour réclamer un scrutin interne. Mais rien dit qu'il sera entendu par Kemal Kılıçdaroğlu, dont la priorité affichée est de faire le ménage au sein de la formation. Anand Laurent Carra, RFI.
0: Le Royaume-Uni s'engage à réduire de 87% ses émissions de gaz à effet de serre d'ici 2040. Le calcul est fait par rapport aux émissions de 1990. C'est une étape de plus pour Londres vers son objectif de neutralité carbone prévu pour 2050. Et puisqu'on parle climat, sachez qu'une violente tempête tropicale est en train de remonter le long de la côte japonaise vers Tokyo. Pour le moment, 15 personnes ont été blessées et les autorités ont ordonné l'évacuation de 800 000 personnes. On reste en Asie puisque cette semaine, le chef du parti au pouvoir au Népal est en Inde pour 5 jours. Il s'agit de Rabi Lachiman, député de Katmandou, et il représente chez son voisin le gouvernement élu en mars dernier par un véritable raz-de-marée. L'Inde, le Népal en dépend largement économiquement, mais un différend territorial a récemment refait surface puisque les deux pays se disputent la souveraineté du passage d'un col proche de la frontière avec la Chine. Et le premier ministre népalais a récemment affiché sa volonté de résoudre ce conflit. Nicolas Roca.
5: Depuis son élection, le premier ministre népalais Balendra Shah avait limité ses déclarations à la sortie d'une chanson. Une méthode de communication classique pour l'ex-rappeur. Mais pour sa première allocution ce dimanche devant le Parlement, ces mots ont provoqué la cohue dans l'Assemblée et choqué une partie du pays.
6: Vous serez surpris d'apprendre un fait que je n'ai découvert que récemment, après être devenu Premier ministre. Non seulement l'Inde a empiété sur le territoire népalais, mais le Népal a lui aussi empiété sur le territoire indien à de nombreux endroits.
5: Une sortie énigmatique qui concerne la passe de Lipulek, un col situé à 5330 mètres d'altitude, proche de la Chine. La lutte pour la souveraineté de ce petit bout de territoire coincé entre deux rivières remonte à l'époque coloniale. Sans être directement colonisé, le Népal a signé un traité en 1816 avec les Britanniques afin de définir les plus de 1700 kilomètres de frontière avec l'Inde. Un sujet très sensible dans le pays, l'inauguration d'une route indienne dans la région en 2020 avait donné lieu à de larges manifestations. Mais le gouvernement népalais, qui dispose d'une très large majorité, semble disposé à régler rapidement ce différend territorial.
0: Nicolas Roca, une bonne nouvelle sur le fond de l'épidémie d'Ebola. L'OMS a revu à la baisse et de manière importante son estimation des cas suspects en RDC et en Ouganda. De 906, on passe à 116. Direction maintenant Paris, où l'association ATTAC avait organisé ce matin une action devant Bercy, le ministère de l'Économie et des Finances. Déployant juste en face sur le toit du bâtiment de l'Accor Hôtel Arena, une banderole pour dénoncer la distribution de 211 milliards d'aides publiques aux entreprises sans conditions sociales ou environnementales et dont certaines pratiquent l'évasion fiscale. Fin de citation de banderole. Écoutez Raphaël Prado, il est le porte-parole d'ATTAC France.
7: Dans ce maquis des aides publiques, il est impossible aujourd'hui de savoir qu'est-ce qui va aux petites entreprises, aux entreprises de taille intermédiaire, aux grandes entreprises. Mais quand on regarde dans le détail, 100% des entreprises du CAC 40 ont des filiales dans les paradis fiscaux. Il faut arrêter de verser les aides publiques aux entreprises qui licencient, aux entreprises qui délocalisent, aux entreprises qui détruisent la planète. Comment voulez-vous de continuer à verser les aides publiques, par exemple, pour financer les subventions aux énergies fossiles? Comment est-ce qu'une entreprise comme Total peut continuer à recevoir des aides publiques? Alors je sais qu'elle se vante de neutralité carbone, mais elle a été même condamnée pour ça, pour greenwashing. Et comment pourrait-elle continuer alors que c'est une entreprise qui joue un rôle important dans le dérèglement climatique à recevoir des aides publiques? C'est pas possible. À la fois, on nous dit qu'il faut faire les économies à cause de la dette publique et on a le besoin de réduire nos émissions de gaz à effet de serre. Comment peut-on continuer à utiliser de l'argent public pour subventionner les énergies fossiles? C'est pas possible.
0: Raphaël Prado, on termine ce journal avec les internationaux de tennis de Roland-Garros. L'Allemand Alexander Zverev, numéro 3 mondial, a sèchement écarté l'Espagnol Rafael Jodar. Il sera donc en demi-finale. Alors, qui va l'affronter? Ce sera le Brésilien Jean Fonseca ou le Tchèque Jakub Benčík qui s'affrontent en ce moment même. Éric Mamoud, vous suivez le match pour nous. On en est où?
8: Début de troisième manche sur le court central et les supporters brésiliens retrouvent un petit peu leur morale à l'image de leur champion Jean Fonseca, éteint depuis le début de la partie. Il s'est incliné lors des deux premières manches 6-4, 6-3 face à un épatant Jakub Benčík, le tchèque, mais apparemment Fonseca, ça y est, a mis la machine en route. Il est au service pour essayer de confirmer ce break et pourquoi pas entamer une folle remontée, partie démarrée depuis 1h36 ici.
0: Merci Eric Mamrut, 22h10 à Paris, c'est l'heure, et oui, de l'Afro Club avec DJ Festmaker.
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0: De retour dans le building vitré pour les 50 prochaines minutes avec Arthur Bon à la réalisation, Yasmine Boulan à la supervision, à la régie vidéo et Noé Rousseau en renfort. On ouvre déjà notre numéro WhatsApp à tous. C'est le plus 33 6 58 18 46 86. Soyez les premiers à nous écrire parce que ce soir, l'Afroclub ouvre une page en mode Black Heritage pour le grand bilan des nègres marrons, Jackie et Benji qui seront en concert le 2 octobre prochain au Zénith de Paris. Ils seront aussi en conversation avec nous sur RFI et nous diront peut-être le secret de leur longévité. Mais d'abord, on s'installe sur le continent et aussi dans l'Hexagone parce que ils vont ouvrir cette émission avec leur dernier single. C'est le titre Diaspora, Jackie et Benji. Bonsoir tous les deux.
12: Bonsoir.
13: Bonsoir.
0: Ben, c'est un honneur de vous avoir là et on va commencer tout de suite avec le dernier single Diaspora et vous allez nous le jouer en live.
12: Ah, c'est comme ça, direct. Hein.
0: Ben, direct, hein, oui, c'est un petit peu couvre-feu. Tu
12: on
0: vois.
12: Perd pas de temps,
0: on
12: pas.
0: Perd pas de temps.
12: Quoi.
0: Allez, c'est parti, Arthur Bon, monte le son.
12: Let's go.
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0: Incroyable interprétation. Et merci pour la réverbe, mon cher Arthur. Incroyable interprétation de Diaspora en live sur RFI. C'est pas un mensonge. Les nègres marrons sont toujours chauds sur la scène et ça va se vérifier le 2 octobre prochain. C'est un morceau Diaspora qui s'adresse sans détour à l'auditeur qui se pose des bonnes questions. Tout ce qui fait l'essence même de l'identité des nègres marrons depuis le premier jour sous le signe de l'engagement. Rebonsoir, messieurs.
1: Yes.
2: Ouais. Rebonsoir.
0: À vous deux, c'est plus de 30 ans de carrière. Un groupe qui a traversé les époques sans jamais renier son identité. Et quand on vous regarde, on a presque l'impression que l'histoire du rap et du raga français, puisque c'était le raga à l'époque, s'écrit à travers vous. Alors en 2026, là je vous demande comment allez-vous. Je commence par toi, Jackie.
2: Franchement, on va très bien. J'ai l'impression que ce nouvel album et ce nouveau single bon, qui est déjà sorti et ce nouvel album qui arrivera en juillet nous donne une nouvelle jeunesse.
0: Ouais.
2: Vraiment, on se sent bien. C'est vrai qu'habituellement, à l'aube de sortie d'un album, t'as toujours cette petite pression, cette petite tension, cette petite appréhension. Mm-hmm. Et ben là, c'est pas quelque chose qu'on ressent. En tout cas, c'est l'impression que j'ai. Donc tout va bien.
0: Ouais, et toi, Benji?
3: Pareil. On est content de pouvoir présenter ce nouveau bébé au public, de venir aussi avec de la nouveauté. On sait que les gens aiment beaucoup nos classiques. Mm-hmm. Et nous aussi, on prend toujours autant de plaisir à les chanter, à les interpréter devant le public. Mais c'est vrai qu'arriver avec un nouvel album, des nouvelles propositions, nous raconter aussi au jour d'aujourd'hui, c'est-à-dire qui nous sommes, ce qu'on vit, ce qu'on traverse, les expériences qui sont les nôtres, c'est aussi bien, c'est aussi intéressant.
0: Et pourquoi le titre Diaspora comme premier single? Vous avez voulu parler d'abord à ceux d'ailleurs?
3: En réalité, Diaspora, c'est pas particulièrement ceux d'ailleurs, c'est ceux d'ici qui viennent d'ailleurs.
0: Ok.
3: Tu vois, c'est plutôt ça la diaspora. En fait, la diaspora, c'est les différentes communautés qu'on connaît. Ça peut être la communauté africaine dans son ensemble, comme ça peut être la communauté capverdienne, la communauté congolaise, la diaspora sénégalaise, la diaspora ivoirienne, les différentes diasporas.
2: Diaspora caribéenne.
3: Caribéenne aussi. Ouais. Voilà, qui compose un peu le paysage dans lequel on évolue. Nous, on a grandi à Garches-Sarcelles, je le rappelle, dans le 95. Mm-hmm. Et donc, on a grandi au milieu de la communauté afro dans son ensemble, tu vois. Ouais. Et c'est ce qu'on appelle la diaspora. Finalement.
0: Ouais, la diaspora. Nègres marrons, c'est la diaspora. Mm-hmm. En plus, les plus férus d'entre nous ont reconnu le morceau d'Alpha Blondie, évidemment sorti en 1982, Brigadier Sabari.
3: Ah, c'est si vieux que ça.
0: Justement, en préparant l'émission, j'ai découvert que c'était 1982. Je pensais qu'il était quand même un peu plus récent, genre 87.
3: Ouais, exact. Fin 80, clairement. Voilà. Parce que j'ai des souvenirs, moi, milieu 80.
0: Ouais, il est sorti, il a été enregistré en 82, sorti en 82. Donc, vous êtes allé en Côte d'Ivoire pour tourner le clip de Diaspora. Et dans la chanson, vous rendez clairement un hommage à la légende Alpha Blondie.
3: Clairement, c'est aussi l'objectif, parce que tu sais, c'est de la musique, mais au-delà d'être de la musique, c'est une œuvre d'art pour nous, tu vois. Et que le vieux père Alpha nous ait autorisé à réadapter cette œuvre, pour nous, c'est quelque chose d'extraordinaire. On lui en est vraiment reconnaissant. Et donc, on s'est dit qu'il fallait qu'on aille à la source même à Abidjan, là où il a pensé cette chanson, là où l'essence même de ce titre est née. Il fallait qu'on aille tourner le clip là-bas.
2: D'ailleurs, on le remercie vraiment sincèrement et profondément. Et je sais que sûrement, quelqu'un lui dira peut-être que les Nègres marrons étaient dans Afro Club et qu'ils t'ont passé un grand message de remerciement, parce que c'est vrai que reprendre ce morceau et surtout avoir l'autorisation de cette légende africaine, il nous en reste plus beaucoup, mais lui est encore là. Et c'est quelqu'un pour qui on a énormément de respect. Donc, de nous autoriser à reprendre son classique et en plus d'être venu dans le clip, nous faire honneur de sa présence. Donc, ouais, pour nous, c'est une bénédiction.
0: Est-ce que vous vous rendez compte que là, vous éduquez encore des générations avec ce titre Diaspora? Vous parlez de Brigadier Sabari, d'Alpha Blondie. C'est une autre génération que beaucoup n'ont pas connue, notamment les artistes qu'on a aujourd'hui qui sont nés dans les années 2000, 2010 et dont les carrières sont en train d'exploser. Est-ce que vous vous considérez comme des vétérans ou comme des artistes toujours en activité?
2: Après, il faut assumer ce statut d'ancien. Bien sûr qu'on est des anciens et pour nous, c'est important de perpétuer cet héritage. Nous, on a grandi avec Alpha Blondie, avec d'autres artistes, mais il y a des artistes aujourd'hui, effectivement, comme tu le disais, qui n'ont pas connu Alpha Blondie, mais qui ont grandi avec nous. Et donc, nous, on se doit de faire cette passation aussi également à cette nouvelle génération. Si à travers le morceau Diaspora, ça permet aussi cette nouvelle génération d'aller écouter et découvrir qui était Alpha Blondie, qui est Alpha Blondie, quelles sont les œuvres d'Alpha Blondie, bon bah c'est qu'on aura fait, on aura réussi notre mission.
0: Ouais, le taf est fait. Mm-hmm. En plus, le nouvel album qui arrive, vous auriez pu l'appeler Héritage finalement.
2: Oui,
0: mais vous avez déjà sorti un héritage, évidemment.
3: Ouais. Mais chaque album est un héritage qu'on laisse d'une certaine manière. Ouais. Oui, d'une certaine façon, parce que ce sont des titres, des œuvres qui restent et qui resteront même après nous. Mmh. Et donc c'est ça qu'on appelle aussi le legacy.
0: L'héritage, le legacy, évidemment. Exactement. Pourquoi avoir choisi le titre Le Grand Bilan pour le rendez-vous du 2 octobre?
2: Un grand bilan pour une grande carrière.
0: Évidemment. Ça résume bien.
2: 30 ans de carrière, c'est vrai qu'aujourd'hui, c'est pas de la prétention, mais c'est la réalité. C'est aujourd'hui, ça fait 30 ans que Neg Marron exerce dans le paysage musical. On a plusieurs certifications à notre actif. On a encore un public qui nous suit, un grand public qui nous suit. Il y a une nouvelle génération également qui a pris le train en route. Et ça, on peut le voir parmi nos concerts aujourd'hui, tous les concerts qu'on fait, tous les festivals qu'on fait. Donc, on peut dire que ouais, la carrière est grandiose. Donc, le bilan se doit d'être grand.
0: Exactement. Et je me suis demandé, est-ce une célébration ou plutôt le début d'un nouveau chapitre? Parce que lorsque vous aviez sorti le bilan en 2000, c'était, pour notre génération en tout cas, déjà quelque chose d'historique. Aujourd'hui, est-ce que c'est un nouveau chapitre, le grand bilan, finalement?
3: Moi, je dirais plutôt que c'est
2: une continuité.
3: Une continuité, mais avec quand même un focus rétrospectif de tout ce qui nous a apporté du bonheur, de tout ce qui a marqué les gens à une certaine époque, de tout ce qui nous a permis de nous développer aussi, tu vois, d'une certaine évolution qui est la nôtre. Des différents titres, des textes, tu vois, la maturité aussi, l'évolution qu'on sent dans nos titres, c'est tout ça en fait qui va constituer ce grand bilan. Et puis, bien évidemment, des invités qui ont participé à nos projets, mais pas que. Des invités aussi surprises qui vont être là pour partager la scène uniquement avec nous lors de cet événement très très spécial.
0: Ça tombe bien, c'était ma question suivante. J'allais demander si on va revoir des invités historiques, mais du coup. C'est difficile de faire un grand bilan en, comment dire, en deux heures.
2: Ça, c'est la grande problématique. Ouais. Effectivement, on a prévu 2h30 de show, mais pour nous, c'est compliqué. On ne s'est pas encore penché sur vraiment cette liste qu'on va devoir faire ce jour-là, mais on sait qu'on est dans une très grande problématique parce que le répertoire est très grand et que il y a des morceaux qu'on n'a pas forcément l'habitude de chanter en festival ou en concert, mais que là on va vouloir interpréter. Donc ça va être un casse-tête, mais ce qui est sûr, c'est que bien sûr les gens vont entendre leurs morceaux que tout le monde aime tant. Mais il y aura aussi vraiment des surprises et peut-être des morceaux qu'ils n'auront jamais entendus lors de nos concerts.
0: Et là, tu me passes justement le plat pour aller faire un tour dans les origines. Ce qui a conçu Neg Marron dès le départ. Là, on retourne en 1995, année où le reggae et le dancehall étaient moins présents dans le rap français. Vous avez choisi cette voie, donc vous êtes des pionniers vraiment dans tous les sens. On se souvient de cette chanson-là, « Lève-toi, bats-toi ». 30 ans après, ce titre reste quand même très actuel quand on l'écoute.
3: Ben, forcément, parce qu'on n'a pas d'autre choix. Et au contraire, plus ça va et plus on se rend compte que le monde est difficile, que le monde est dur et que si tu ne bouges pas pour toi-même, personne ne le fera. Donc nous, on a toujours opté pour ce discours optimiste, mais réaliste. Voilà, c'est important que les gens sachent que on n'a rien sans rien et qu'on doit être quelque part un peu notre propre moteur si on veut accéder à certaines choses et réaliser nos objectifs.
0: Voilà. En plus, à cette époque-là, il y avait des choses qui révoltaient la jeunesse de 95, qui aujourd'hui révoltent encore les jeunes de 2025-2026.
3: Tout à fait.
2: Ben c'est pour ça que tu vois, nous, c'est vrai qu'un morceau comme Lève-toi, bats-toi, c'est un morceau qui peut être pris pour les autres, mais c'est aussi quelque chose que nous, on s'applique à nous-mêmes. C'est-à-dire que même dans la difficulté, même face à des épreuves qui sont parfois pas évidentes, eh ben on a ce mental, on a cette force d'esprit de se dire que bon, c'est peut-être un passage, mais ne nous laissons pas abattre. Et de toute façon, il y a rien sans rien. Et plus belle est la victoire après une difficulté.

0: temps, je viens de recevoir un message d'un auditeur au Tchad qui nous écrit au plus 33 6 58 18 46 86 et il dit qu'il découvre aujourd'hui même cette chanson « Lève-toi, bats-toi » et qu'il va la poster sur TikTok. Ça veut dire que la mission est accomplie finalement.
1: Et que la mission continue, tu vois. Et c'est ça qui est beau justement, parce que comme je te le disais tout à l'heure, aujourd'hui lors de nos concerts, on voit qu'il y a, aussi une nouvelle génération qui nous découvre, qui nous ont connus peut-être avec leurs parents ou aujourd'hui avec les réseaux sociaux. Et c'est une jeunesse qui adhère aussi et qui se reconnaît dans nos morceaux qu'on a écrits il y a 30 ans.
0: Et ça fait plaisir.
1: C'est fort.
0: En 1995, toujours, il y avait un autre morceau, La Monnaie. Mmh. Ouais, déjà à l'époque un classique. Est-ce que vous aviez conscience justement d'écrire des classiques déjà à cette époque?
2: Ah, pas du tout. Pas du tout. On écrivait sur les sujets qui nous parlaient, qui nous motivaient, des thématiques qui étaient importantes pour nous par rapport à notre quotidien, tout simplement, tu vois. Donc on s'indignait face à ce fléau qui est la monnaie, en fait. La monnaie, tout le monde en a besoin, mais on se rendait bien compte qu'il y avait des inégalités aussi en ce sens, tu vois. Mmh. Et que tu pouvais voir des gens avec des semaines de 50 heures de travail qui n'avaient pas grand-chose et en parallèle, voilà, les puissants qui s'enrichissent sur le dos des plus, tu vois, des plus faibles, quoi. Et puis donc toutes ces années, ces inégalités là qu'on mettait en perspective déjà très jeune, on avait 18 ans quand on sort ce titre.
0: Et si vous deviez justement réécrire La Monnaie aujourd'hui, est-ce qu'elle parlerait encore d'argent ou plutôt de pouvoir, d'influence, de réseaux sociaux, là, TikTok, on disait tout à l'heure?
1: Bah déjà, on parlerait plus de francs, on parlerait d'euros.
0: Ouais, déjà.
1: Et peut-être de crypto-monnaie. Ouais. Donc tu vois,
2: de blockchain. Ouais.
1: En tout cas, on l'aborderait différemment. Et surtout, bah, tu vois, c'est un morceau qu'on a écrit à l'époque du franc et aujourd'hui qui est toujours d'actualité. Parce que malgré tout, bah, c'est toujours la monnaie qui dirige le monde. Et c'est vrai que la monnaie, bah, quand on parle de monnaie, en vrai, on parle de pouvoir. Mm-hmm. Et tu te rends bien compte que ceux qui ont beaucoup d'argent, après avoir le compte en banque bien rempli, ce qu'ils veulent, c'est le pouvoir.
0: Exactement. Est-ce que la musique, elle a changé justement votre rapport à l'argent?
2: C'est une bonne question, ça.
1: Ouais, moi, j'ai un peu pris la grosse tête, tu vois. Non, mais effectivement, tu sais, quand t'as cette chance de gagner bien ta vie, eh ben, c'est sûr que pour moi, l'argent, c'est aussi la liberté. C'est dans le sens où le fait de pouvoir avoir accès à certaines choses, de pouvoir te payer certaines

0: d'avoir un noyau familial solide, ça nous permet quand même de relativiser et de pas perdre pied, quoi. On sait aussi ce que c'est que de rien avoir.
1: Ouais.
0: Donc on fait quand même attention. Mais on a bossé dur. 30 ans, c'est pas rien.
2: Et vous l'avez mérité, tout simplement.
1: En tout cas.
2: Allez, là, c'était pour l'album Rue Casneg, sorti en 1995. Mm-hmm. On passe à 1998. C'était un autre album maintenant, déjà. Et là, c'était le titre Ménage à 4. C'est le remix avec Shaina.
0: Exactement.
2: Ouais, parce que ce titre-là est sorti dans une première version en 95. Mm-hmm. Mais il n'y avait pas Shaina.
1: En fait, l'album est sorti en 1997. Le single La Monnaie était sorti en 95. Mm-hmm. Et l'album Rue Casneg en 1997.
0: Et ce titre en 98, donc un remix d'une version qu'on pouvait retrouver dans l'album Rue Casneg.
2: C'est tout parfait. À fait
0: ça. Tu as bien bossé.
2: Il faut mettre à jour Spotify. On écoute un petit extrait.

0: Je l'ai trouvé déjà très audacieux. Je me suis dit, est-ce qu'il voulait provoquer volontairement la gente masculine?
1: Bon, c'était une thématique. Une thématique parce que voilà, tu sais, nous dans le quartier on aime se chambrer, il y a toujours aussi cette forme de compétition, donc voilà, c'était une mise en scène, on va dire.
0: Ouais, une mise en scène qui a quand même quelques ressemblances avec la réalité, je ne cite de nom de personne.
1: Là, ben, c'est comme le disait Benji, on s'inspire toujours de notre vécu et de...
0: Exactement. Voilà. Et là on était donc en 98, on passe à l'année 2000, l'année donc du bilan, le vrai. Pourquoi faire un bilan alors que votre carrière commençait à peine? Je vous l'ai demandé tout à l'heure, mais c'est une question qui se pose.
1: Bah, elle commençait pas à peine en fait. C'est-à-dire que quand on sort le bilan, on est en 2000. Ça fait déjà 5 ans qu'on est dans le milieu de la musique de manière professionnelle. Comme je le disais, notre premier single sort en 1995 et plus tous les albums, bah, l'album Rue Cazenègre. Et à côté de ça, on vit 5 années bien fournies entre les concerts, entre la création de notre label Première Classe, entre l'album Bisson à Bisson. Donc en 5 ans, il se passe énormément de choses dans nos vies. Et ce qu'il faut savoir, c'est qu'au départ, voilà, nous, on part de rien. On est des petits mecs de banlieue. On se retrouve comme ça chez Sony Music à sortir un album. Et puis, deux mecs de quartier, on passe à entre guillemets, de stars populaires. Donc, plein de choses se passent dans nos vies. Et c'est ce qu'on a voulu exprimer dans le bilan.
0: Oui, à quel moment vous avez compris quand même que la chanson allait devenir un hymne?
2: Je pense qu'on l'a compris en voyant la réaction des gens, surtout. Tu vois, c'est un morceau qui a très rapidement suscité un engouement qu'on ne pouvait même pas imaginer. Et puis aujourd'hui, surtout 30 ans plus tard, on se rend compte que les gens s'approprient le morceau, le chantent comme si on l'avait écrit hier. On peut même pas parler d'une seconde vie pour ce titre. C'est un titre qui n'est jamais mort.
0: Il n'est jamais mort, exactement. Et j'ai vérifié, c'est le titre le plus écouté de votre discographie sur les plateformes aujourd'hui. Ce qui est impressionnant. Donc j'imagine que le 2 octobre au Zénith, c'est le morceau que le public attendra, évidemment. Toujours en 2000, vous avez sorti dans le même album, le bilan, une chanson qui s'appelle Personne.
2: Ouais.
0: Et derrière ce titre, on entend beaucoup de vulnérabilité. Mmh. Est-ce que c'était difficile d'aborder ce sujet-là pour des artistes qui étaient en pleine émergence?
1: En fait, pour nous, je pense que c'était un cri du cœur, quoi. Ça revient à ce que je te disais tout à l'heure, c'est que personne ne connaît son destin. Nous, au départ, tu vois, on était des jeunes petits mecs de cité. On allait à l'école comme tout le monde. Moi, j'étais dans la filière comptabilité, donc voilà, j'étais peut-être destiné à devenir un

0: comptable ou autre chose. Et finalement, mon destin a changé de voie. Avec Benji, on a eu ce don. Parce qu'au départ, ça part d'un don. Parce que tout le monde ne peut pas être chanteur, comme tout le monde ne peut pas être footballeur. Donc, il y a un don. Avec ce don, on a travaillé. Et je pense qu'on a eu un peu de chance aussi. Et puis voilà. Et notre vie a changé, en fait, à partir de ce moment-là. Donc, effectivement, personne dans la vie ne connaît son destin. Aujourd'hui, t'es quelqu'un. Demain, t'es plus rien. Donc, ça va dans les deux sens. Aujourd'hui, t'es rien. Et demain, t'es quelqu'un.
1: Exactement.

écrit pour les générations futures. Parce qu'il y a aussi un titre qui s'appelle Fier d'être Neg Marron. À l'époque, on pensait que c'était juste le groupe Neg Marron, mais en fait, non, c'était fier de la culture noire mondiale. Et aujourd'hui, il cartonne toujours. C'est la fierté africaine, afro. On écoute un petit extra après, je vous pose des questions là-dessus.

0: C'est toujours aussi compliqué qu'avant ou vous pensez que les combats pour la représentation ont réellement avancé?
1: C'est toujours compliqué, mais les choses, oui, quand même, les choses évoluent, les choses ont avancé. Il faut d'abord dire et expliquer ce qu'est un Nègre Marron, parce que c'est vrai que c'est un nom qui est lourd de sens. C'est un nom historique. Les Nègre Marrons, ce sont les esclaves qui fuyaient les champs de coton, les esclaves rebelles, les esclaves qui fuyaient toute forme de soumission. Donc c'est vrai que quand nous, on choisit de s'appeler Nègre Marron, c'est pour... On veut être des hommes libres au final, c'est ça. Les Nègres Marrons, c'est des hommes qui veulent la liberté et qui se battent, qui se sont battus pour leur liberté. Donc c'est ça aussi être un Nègre Marron.
0: Et ça rejoint le morceau suivant, c'est quitter son pays, toujours dans le même album, Le Bilan. Et cette chanson, elle touche encore énormément de familles africaines qui quittent leur pays pour chercher un avenir meilleur. Et cette chanson, il y a une partie entière où Jackie, tu rappes ou chantes en créole capverdien.
1: Ouais. Tu vois, ça, c'était un morceau qui est sorti dans l'album Le Bilan en 2000, qu'on aurait pu appeler Diaspora finalement.
0: Ouais.
1: Et aujourd'hui, on l'a appelé Quitter son pays, mais effectivement, c'était déjà pour rendre hommage à tous ces immigrés qui ont quitté leur pays, notamment nos parents qui sont venus en France parce que, effectivement, pour essayer de connaître une meilleure vie. Aujourd'hui, on est plus, nous, dans le sens inverse. Nous, aujourd'hui, on aimerait plus retourner, justement, dans nos pays pour, par rapport à tout ce qu'on fait ici, tout ce qu'on a appris ici pour aller perpétuer cet héritage chez nous. Mais voilà, c'était aussi un hommage à toute cette diaspora.
0: Et ça se ressent à chaque mot que tu chantes dans cette chanson, Benji également. Est-ce que vous portez un regard sur la nouvelle génération de migrants, j'ai envie de dire? On les appelle les migrants, mais moi je les appelle les expats qui viennent ici pour chercher un avenir meilleur.
2: Ben oui, on voit. Ça dépend parce qu'en fait il y a deux grilles de lecture par rapport à ça. Effectivement, il y a ceux qui viennent par la voie pour les études, par exemple, les jeunes étudiants qui viennent apprendre ici, recevoir un enseignement. Et puis on a tous ces frères qui viennent dans des conditions très très très difficiles, qui viennent au péril de leur vie, traversent la Méditerranée, passent par des chemins compliqués, se retrouvent aussi parfois dans certains pays d'Afrique du Nord dans des conditions vraiment super difficiles, et qui font ce sacrifice parce qu'ils se sentent investis aussi d'une mission pour pouvoir aider la famille rester sur place. Et on les voit un peu partout dans Paris parfois, on essaye de les aider, de les accompagner, c'est pas tous les jours facile, et c'est un chemin qui est vraiment spécial. Voilà.
0: Un héritage finalement lourd à porter, mais...
2: Et on ne juge pas, surtout on n'a pas de jugement par rapport à ça, parce que chacun fait comme il peut, et on sait qu'ils sont pas toujours bien accueillis ici en France, on le voit, on essaye de mettre des règles au niveau des frontières, certains sont même enfermés parfois dans des camps dans certains camps pour qu'on les rapatrie. Donc moi j'ai simplement envie de dire à ces frères là tenez bon quoi, force à vous, tenez bon, et voilà, on pense à vous tout simplement.
0: Et comme je le disais, c'est un héritage lourd à porter, mais qui en 2003 se retrouve quand même un peu allégé dans votre album, en commençant par le titre Tout le monde debout, en duo avec Mister Vegas. C'était la première fois que nous, ceux de la diaspora, on voyait un duo comme ça avec un artiste jamaïcain de renom, et c'est les Nègres Marrons qui l'ont fait.
1: Ouais, cet album, c'est un album qui est merveilleux, magnifique, qu'on a eu la chance d'enregistrer en Jamaïque, à Kingston. Et surtout, cette rencontre avec Mister Vegas qui s'est fait de manière un peu... c'était un imprévu. Nous, on était on travaillait en fait avec quelqu'un qui le connaissait très bien, Frenchy, donc qui est le compositeur de ce titre-là. Et lui était passé voir Frenchy à l'hôtel. Et donc, quand on a vu Mister Vegas, Frenchy a présenté Mister Vegas en disant « Ouais, ben là, je travaille avec les Nègres Marrons, un groupe réputé en France. On va au studio, passe au studio, écoutez ce qu'ils font. » Et quand Vegas est arrivé au studio, il a kiffé la vibe du morceau, quoi. Il écoute le son, et les Jamaïcains, ils sont très spontanés, en fait.
0: Ouais.
1: Et donc, voilà, c'est lui, il s'est mis à fredonner une mélodie sur le morceau. Et c'est comme ça que la connexion s'est faite. Quand on parle de connexion vraiment de manière spontanée, naturelle, ça a été le cas pour ce titre-là.
0: Et on pouvait encore faire ça en 2003. Je ne sais pas si aujourd'hui, c'est possible de le faire. Les artistes contradictoirement sont plus difficiles à connecter. Alors qu'on peut se connecter facilement à leurs réseaux sociaux.
1: Aujourd'hui, il va d'abord regarder ton compte Instagram. Ouais. Il a combien de followers? Ton compte TikTok. Tu vois, et c'est ça qui est dommage justement, bah oui. Parce qu'il y a plus cette place à la spontanéité, à la vibes, parce que c'est seulement on veut regarder, c'est combien tu pèses en chiffres, alors que non.
0: Bah oui.
1: Est-ce que il y a une vibes, tu vois, musicale? Est-ce que vous vous êtes connecté artistiquement? Et c'est ça, et c'est effectivement. Ça s'est perdu, cette spontanéité.
0: Et oui, et là on a envie de leur dire dis-moi si je te saoule.
1: Ah,
0: qui est sorti en 2003.
1: Tête, hein.
0: Ouais. T'as vu, ça c'était un titre aussi surprenant, mais qui a cartonné et qui nous a émerveillé. Entre Jackie et Benji, d'ailleurs, lequel est le plus saoulant?
2: En Jackie, j'ai envie de dire. Hein. On met les pieds dans le plat. Hein.
1: Ça dépend l'heure de la journée.
0: Ouais, ça dépend l'heure de la journée, effectivement.
2: Ouais. Ou de la soirée. Le plus saoulant ou saoulé, d'ailleurs?
0: Ah ouais, alors ça c'est une vraie question. On se demande bien. Allez, on écoute un extrait. Dis-moi.

0: Franchement.
1: Un titre aussi incontournable de votre discographie, Jackie et Benji, en 2008, c'était Petites Îles. Mmh. Voilà aussi un hommage à Cesaria Evora déjà sur cette orchestration. Et d'ailleurs, on entend sa voix dans le titre.
2: Tout à fait. Ouais. Elle a participé avec nous à la base. C'est vrai que c'est son morceau qui s'appelle Saudade. Et à la fin de ce titre-là, elle fait cette mélodie Petit Pays. Et donc, on l'a sollicité. Bon, nous, on se connaissait. J'avais déjà eu l'occasion de la rencontrer à plusieurs reprises. Et quand je lui ai demandé si elle était d'accord pour qu'on puisse reprendre ce morceau, elle a accepté. Et donc, elle est même venue sur le clip. On est parti faire le clip au Cap-Vert. Donc voilà, ça a été encore une très belle connexion. Et c'est ça la magie de la musique, encore une fois, de pouvoir connecter avec des artistes comme ça internationaux et qui nous permettent de réaliser des œuvres finalement qui ne mourront jamais.
1: Quelle place occupe le Cap-Vert aujourd'hui dans ta vie, Jackie?
2: Une très grande place, hein, comme j'aime le dire. Nous, on a cette chance d'avoir cette double culture. Je suis né en France, d'origine capverdienne. Mes parents m'ont amené très, très, très jeune, très tôt au Cap-Vert. La première fois que j'étais au Cap-Vert, j'avais l'âge de 2 ans. Donc, je suis né avec ma culture. J'y vais très, très régulièrement. Je suis français capverdien ou capverdien français en fonction de l'endroit où je me trouve.
1: Exactement. Et tu transmets ça à tes enfants?
2: J'essaye de le transmettre. Oui, je le transmets à mes enfants. Et quand j'ai des manquements, leurs grands-parents, donc mes parents font le taf derrière pour que la culture ne se perde pas.
1: Et pour toi, Benji, je sais que le Congo est immense. Mm-hmm. Qu'est-ce que tu as aujourd'hui comme connexion avec le pays?
3: C'est pareil que Jackie. Disons que depuis tout petit, je vais au Congo régulièrement. Et puis depuis quelques années aussi, je m'y suis un petit peu installé. Et surtout, on a développé des activités là-bas. J'ai monté un label de musique qui s'appelle Awande Music.
1: Ah, très bien.
3: Voilà, donc on développe pas mal d'artistes. Pattern Maestro, Titi Mefapa.
1: Titi Mefapa, ah oui, voilà, on connaît bien ici, finaliste du prix Découverte RFI.
3: Tout à fait, les jeunes premiers de 242. Enfin voilà, pas mal de jeunes groupes qu'on essaye d'accompagner. Et puis, j'ai pas mal d'activités. On a un lounge aussi, que j'ai ouvert un lounge qui s'appelle le Kinda Lounge à Brazzaville. C'est un espace dédié à la culture et aux arts. On accueille beaucoup d'événements, beaucoup de showcases, des choses comme ça, des expositions aussi. Donc, je retourne très, très régulièrement au Congo. Voilà.
1: Ah, c'est des choses qu'on a besoin d'entendre beaucoup plus de vous, parce qu'on se rend compte à quel point les diasporas et la diaspora rend ce qu'elle peut au pays d'origine, finalement.
3: D'ailleurs, je précise qu'au-delà du label, j'ai ouvert aussi un studio d'enregistrement à Brazzaville. Donc, c'est pas le plus grand, mais c'est quand même l'un des mieux équipés. Et donc, aujourd'hui, on accueille pas mal d'artistes de la nouvelle génération qui viennent enregistrer chez nous aussi. L'idée, c'était de pouvoir offrir des conditions d'enregistrement assez similaires à celles qu'on peut avoir en Europe ou ailleurs, quoi. Voilà.
1: Et c'est exactement ce que vous faites le mieux, finalement. C'est votre fer de lance, c'est votre passion, c'est ce qui vous a mis sur cette voie. J'arrive comme je suis, en 2016. Un titre, là encore, où on s'est dit, les nègres marrons ont pris de l'âge et ils sont devenus plus libres.
2: Effectivement.
1: Ouais.
2: Puis j'arrive comme je suis, c'est pareil, c'est toujours une continuité de ce qu'on a toujours fait. On a un morceau dans l'album Héritage, il me semble, qui s'appelle, ouais, c'était l'album Héritage, produit de son environnement, où on dit que rien ne pourra nous changer. Et je pense que, en fait, ce qu'il y a de plus difficile, à mon avis, chez un homme, c'est d'évoluer, mais tout en gardant ses propres valeurs. D'évoluer, mais en restant le même. Parce que souvent, justement, dans la musique, tu vois, on nous dit « Ah, mais ouais, toi, t'as changé depuis que tu fais de la musique. » Mais c'est souvent le regard des autres qui change, en fait.
1: Exactement.
2: Et nous, c'est tout un travail aussi qu'on a essayé de faire, d'évoluer, d'être différent, mais en restant les mêmes.
1: Et en plus, il y a eu d'autres succès encore dans cet album Valeurs Sûres. Bon, il y a La Monnaie 3.0, évidemment, et d'autres titres. Mais surtout, vous avez continué à faire du rap, reggae, dancehall. On l'a vu avec une chanson qui va arriver tout à l'heure et qu'on va écouter pour se dire au revoir. Donc je vais pas vous la faire écouter maintenant. Mais il y a eu aussi d'autres projets. Vous l'avez évoqué, Première Classe. Il y a eu Première Classe 1, Première Classe 2. Ça c'était des compilations, voilà.
2: Oui.
1: Aujourd'hui, on dirait EP, peut-être, je sais pas, ou mixtape.
2: Projet.
1: Voilà. Et surtout, il y a eu Enfant du ghetto, où vous avez mêlé encore une fois d'autres artistes à vos projets. Et c'est souvent ça, les Nègres Marrons se connectent beaucoup aux autres sur le showbiz de la musique française.
2: Enfant du ghetto, ouais, c'est un morceau qu'on a fait avec Pete Bacardi. Mm-hmm. C'était un morceau qui était dans son album. Après, nous, on a toujours aimé les combinaisons, partager notre art avec d'autres artistes. Et c'est ça qui aussi te fait évoluer, quoi.
1: Ouais. J'aurais aimé vous poser encore d'autres questions sur votre discographie, mais on n'a plus le temps. Il va falloir qu'on passe d'abord à la foire aux questions. Oui, on a encore des questions un peu décalées à vous poser. Et vous allez me dire, Diaspora, la suite, c'est quoi avec le nouvel album qui arrive et le grand bilan le 2 octobre prochain. Alors, mon cher Arthur, bon, on passe à la foire aux questions qui est un petit peu décalée aujourd'hui. Mm-hmm. Là, c'est Jackie qui répond pour Benji. D'accord ? Son plus gros défaut en tournée.
2: Trop concentré avant un concert.
1: La phrase qu'il répète tout le temps.
2: Esco, tu peux me ramener la bouilloire de thé, s'il te plaît.
1: Celui qui arrive le plus en retard parmi vous deux.
2: Benji.
1: Ouais, évidemment. Celui qui mange le plus en tournée.
2: Allez, on va dire que c'est moi.
1: Ok. Et là, c'est Benji qui répond pour Jackie. Qui pourrait devenir maire s'il changeait de carrière?
3: J'ai pas bien compris la question.
1: Qui pourrait devenir maire, un élu politique? Entre vous deux.
3: Ah, entre nous deux?
1: Ouais.
3: Ah, Jackie, évidemment.
2: La
3: diplomatie, c'est Jackie.
1: C'est Jackie.
2: C'est quand même Benji qui a repris ses études et qui a fait Sciences Po.
1: Exactement.
2: Mais attention.
1: Et ça, il faut le noter.
2: Voilà.
1: Alors, qui pourrait survivre seul sur une île?
3: Ah, ça, c'est moi.
1: Ah oui, d'accord, j'aurais cru Jackie.
2: Non, Benji, je suis d'accord. Il a cette âme. Paradoxalement, je suis fils unique, mais Benji a une âme un peu plus solitaire.
3: Ouais, c'est ça. Okay. C'est pour ça que j'ai. Ouais, c'est vrai.
1: Ok.
3: C'est vrai.
1: Qui est le plus dur à convaincre en studio?
3: Quelle question. Ça, Jackie, en fait.
1: Jackie.
3: J'avoue que l'équilibre est très compliqué à trouver, ouais. mais Jackie est plus dur à convaincre quand même.
1: Ok, d'accord.
3: Ouais, je pense.
2: Moi, j'aurais dû Benji.
3: Ouais, bon.
2: C'est à toi la réponse.
1: Alors là, c'est des questions maintenant pour tous les deux. Qui oublie souvent son téléphone?
3: Ah, ça, c'est moi.
1: Ouais. Ok. Qui connaît le plus les paroles des chansons que vous avez écrites?
3: Ah, je dirais que c'est moi quand même. Hein.
1: Ok.
2: Ouais, ça dépend, mais oui, ok.
1: Ouais, mais vous écrivez tellement de chansons que vous pouvez avoir des trucs de mémoire. Hein.
2: Ouais.
1: Alors, qui cuisine le mieux?
3: Ah, bonne question. Ouais. Allez, Jackie, on va dire.
2: Non, Benji cuisine bien, mais moi, je fais des meilleurs barbecues que lui.
3: Alors, ça, c'est vrai.
1: On a envie d'être invité.
3: Ouais.
1: Alors, qui est le plus nostalgique de vous deux? Ça, c'est vraiment une question de bilan, ça.
2: Ouais, moi, je pense qu'on est tous les deux nostalgiques, mais c'est vrai que Benji est plus dans le. Ouais, je pense qu'il est un petit peu moins parce qu'il aime bien, même dans la création, aller s'exercer sur d'autres choses, alors que moi, je suis quelqu'un d'un peu plus. Puriste.
1: Le meilleur plat congolais, mon cher Benji.
3: Moi, je dirais le 3 pièces.
1: Ok.
3: Voilà, qui se compose donc de fumbois. Donc ce sont des feuilles,
1: les fumbois, oui.
3: La pâte d'arachide, et je vais surprendre tout le monde, mais moi je l'aime avec des chenilles dedans,
1: séchées. Comme au village.
3: Voilà, avec un bon morceau de foufou.
1: Là il me fait rêver là.
2: Heureusement qu'on vient de manger un bon mafeu. Non pas un tchèp, non, on a mangé un bon tchèp là.
3: Bon appétit à tous les auditeurs.
1: Bon appétit à ceux qui nous écoutent. Et le meilleur plat capverdien, Jackie?
2: Ah bon, le meilleur plat capverdien, il y en a plusieurs, mais c'est vrai que le plat le plus traditionnel, on va dire que c'est le ketchup, quoi. Ce mélange de féculents qui est un plat traditionnel chez nous.
1: Il faudrait que j'aille au Cap Vert.
2: Je t'y invite.
1: Le morceau des Nègres Marrons qui aurait mérité plus d'exposition.
3: Vie meilleure.
2: Ouais, vie meilleure, je suis d'accord.
3: Ouais, je dirais okay. Vie meilleure.
1: Ah, ils sont d'accord, quoi. Alors, le titre dont vous êtes secrètement le plus fier et qui n'est peut-être pas sorti ou qui est sorti sur un de vos projets.
3: Alors, je parlerai moi d'une chanson qu'on avait écrite en hommage à des êtres qu'on a perdus, qui s'appelle Dans nos cœurs, qui n'est jamais sorti. Parce que c'est un titre qu'on avait enregistré spontanément dans un studio à Paris. Et la maison de disques l'a écouté, ils ont dit mais c'est génial, il est extraordinaire, faut que vous alliez refaire ce titre-là avec des musiciens à Londres. On est parti à Londres, on a refait le morceau de A à Z, on n'a jamais retrouvé l'âme de ce qui s'était passé à Paris. Et du coup, ce titre n'est jamais sorti, mais tu te rappelles, Jackie ?
2: Moi, je me souviens.
3: C'est vraiment bien ce titre.
1: Mm-hmm. Important. Ouais. Et si les Negmarans étaient une ville africaine ?
3: Je vais être chauvin.
1: Ce que vous disiez un peu là.
3: Je vais être chauvin. Moi, je vais dire Brazzaville, forcément. Brazza la verte.
1: Évidemment, évidemment.
2: Moi, je vais dire Praia.
1: Ah, ben oui. Et là, c'est le mois de la Coupe du Monde, le mois de juin. Donc, si les Negmarans étaient une équipe de football, ce serait laquelle?
2: Les Requins Bleus.
1: Les Requins Bleus, évidemment.
3: On va soutenir le Cap Vert, évidemment.
1: Oui, parce que les Diables Rouges n'ont jamais gagné la CAN, ne sont jamais à la Coupe du Monde.
3: Ils ont gagné la CAN en 1972.
1: Oui, c'est vrai, j'ai menti. Il faut rectifier. Ils ont gagné en 72. C'était il y a très très longtemps.
3: Victoire contre le Cameroun en 1972 à domicile chez eux au Cameroun.
1: Je sens qu'il a retenu ça par cœur.
3: S'il vous plaît. Ça, c'était jadis. Attention. C'était au siècle dernier, mais l'histoire est ce qu'elle est.
1: Hein? Merci à tous les deux, Jackie et Benji, d'avoir répondu à notre foire aux questions. Pour une fois, on a eu le temps d'aller jusqu'au bout, mon cher Arthur Bon. Et alors, je voulais vous demander, Diaspora, la suite, qu'est-ce que ce sera? L'album ressemblera à quoi?
2: L'album, déjà, on peut déjà d'ores et déjà donner une date, le 3 juillet. Et
1: c'est l'album, bientôt.
2: Ouais, c'est incessamment sous peu. Et l'album, ça va être un vent de fraîcheur. Vraiment, on est vraiment très content de cet album. Beaucoup de musicalité, beaucoup de morceaux reggae, mais des morceaux aussi avec des univers différents. Beaucoup de thématiques. Donc, et on peut d'ores et déjà dire aussi qu'on a pas mal de featuring dans cet album, dont un gros featuring. On a un très gros morceau avec Booba qui
1: B2OBA.
2: B2OBA, donc voilà.
1: Évidemment. Vous avez toujours d'autres activités annexes, Jackie et Benji, chacun de votre côté. Jackie, je sais que toi, tu aimes beaucoup le micro, l'animation. Est-ce que tu reviendras animer une grande émission grand public?
2: Là, je travaille dessus. Ça fait un petit moment qu'en fait j'étais dessus, mais à cause de l'album et des différentes activités. Mais là, ça y est, ouais. D'ici la rentrée, d'ici le mois de septembre, voire peut-être même avant, on va revenir avec une nouvelle émission, ouais, si tout se passe bien.
1: Et toi, Jackie, Benji, si t'as un peu de temps, est-ce que tu vas reprendre les platines? Parce que je sais que t'es aussi DJ.
3: C'est vrai. Mmh. C'est dans les tuyaux. J'ai pris beaucoup de plaisir à mixer un peu partout dans le monde. Et c'est vrai qu'avec cet album en préparation, je me suis plutôt focalisé sur les enregistrements. Mais ça me manque. Donc à chaque fois, je pense à revenir. Ça ne devrait pas tarder.
1: Et on a hâte de vous retrouver le 2 octobre prochain au Zénith pour continuer de vous célébrer et de faire ce bilan tous ensemble. Merci d'être passé dans l'Afro Club.
3: Merci à toi, merci pour l'accueil. Et merci pour ce professionnalisme.
2: Hervé, tu es invité le 2 octobre 2026 au Zénith de Paris. Hein.
1: Calmement.
2: T'entends pas ou quoi?
1: 30 ans après les débuts des Negmarans, après les disques d'or, les tournées, ils sont toujours là, toujours d'actualité et la vie de musique continue. Et on sait que quand les lumières s'éteignent ou vont s'éteindre ce soir-là, le bilan sera vraiment fait le soir du 2 octobre prochain. Mm-hmm. Merci Jackie.
2: Exactement, merci à toi.
1: Merci Benji.
3: Merci beaucoup.
1: On écoute un peu de temps pour se dire au revoir, mon cher Arthur Bon. Un titre qui se retrouve d'ailleurs dans quel album? Parce que je l'ai vu.
2: Dans le nouvel album.
1: Dans le nouvel album.
2: Qui arrivera. Donc ouais, c'était le premier single qu'on a envoyé.
1: Ok. Allez, c'est donc le titre Un peu de temps pour se dire au revoir. On vous retrouve le 2 octobre au Zénith pour le grand bilan. C'était l'Afro Club, la quotidienne, avec Arthur Bon à la réalisation, Yasmine Boulan à la coordination et Noé Rousset en renfort. Restez bien sur RFI puisque le journal revient dans une minute. Passez une excellente nuit et on se retrouve demain pour de nouvelles aventures. J'ai envie de dire bye bye, salut les Negmarans.

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4: 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L'essentiel de l'info en 10 minutes, c'est avec vous Christophe Pagère. Bonsoir Christophe.
5: Bonsoir DJ Festmaker, bonsoir à toutes et à tous. À la une de ce journal, l'inauguration ce mardi à Paris d'un mémorial dédié aux victimes du génocide rwandais. Mémorial inauguré par les présidents rwandais, Paul Kagame et français Emmanuel Macron. Clotilde Hazard a assisté à la cérémonie, son reportage dès le début de ce journal. L'Ukraine a repris du terrain aux Russes pour le 2e mois d'affilée, selon les calculs de l'AFP, ce qui n'a pas empêché le pays de subir ce matin une très violente attaque de missiles et de drones qui a fait au moins 23 morts. En France, députés et sénateurs réunis en commission mixte paritaire n'ont pas réussi à se mettre d'accord sur la proposition de loi relative au droit à l'aide à mourir, à suivre le reportage de Marie Lecoq. Et puis les internationaux de tennis de Roland-Garros, le Brésilien Jean Fonseca et le Tchèque Jakub Mencik s'affrontent en ce moment pour une place en demi-finale. Paul Kagame était à Paris aujourd'hui. Avec Emmanuel Macron, le président rwandais a inauguré cet après-midi un monument sur les quais de Seine à la mémoire des victimes du génocide des Tutsis en 1994, génocide qui a fait 1 million de victimes. Le monument a été conçu comme un lieu de recueillement face à la Seine, près du quai d'Orsay. Clotilde Hazard était à la cérémonie.
6: Janoui Mbabazi, rescapée du génocide, a fait un récit poignant des jours où elle a perdu toute sa famille et ses amis. Elle a parlé du mémorial comme d'un soulagement, une forme de réparation symbolique. Paul Kagame a ensuite fait son discours, il s'est adressé directement à Emmanuel Macron.
7: Assumer ses responsabilités historiques demande un véritable courage, car cela suscite une opposition farouche de la part de ceux qui ont des comptes à rendre. Il faut faire preuve d'un sens profond de l'humanité pour aller jusqu'au bout. Monsieur le Président Macron, je tiens à vous féliciter pour ces deux qualités, votre courage et votre humanité.
6: Il a salué le risque pris par le président français en 2021 lorsqu'il avait reconnu que la France aurait pu arrêter le génocide mais n'en a pas eu la volonté. Dans son discours, Emmanuel Macron a souligné le symbole du monument.
8: Il est l'aboutissement d'un long et patient travail de vérité que nous avons collectivement fait nôtre et qui s'appuie sur des décennies de témoignages, d'écrits, de travaux, d'une mobilisation acharnée.
6: L'œuvre d'art est très sobre, ce sont deux stèles rectangulaires, noires et massives, en laiton. Un texte est gravé dessus, il rappelle la tragédie du génocide dans les 4 langues officielles du Rwanda, en français, en anglais, en kinyarwanda et en swahili.
5: Un reportage signé Clotilde Hazard. Un mot sur l'épidémie d'Ebola pour noter cette bonne nouvelle. L'OMS a revu à la baisse et de manière importante son estimation des cas suspects en RDC et en Ouganda de 906. On passe à 116. Pour ce qui est des cas d'Ebola confirmés, il y en a 330. L'Ukraine a essuyé tôt ce matin une nouvelle attaque massive de drones et de missiles. Bilan, au moins 23 morts. Ont surtout été touchés Dnipro et Kiev. Le président Zelensky a lancé un nouvel appel, appel urgent à une nouvelle aide américaine pour des systèmes de défense anti-aérien. Ce soir, le chef de l'ONU condamne fermement les dernières frappes russes contre l'Ukraine. Dans le même temps, selon l'AFP, qui se base sur les données fournies par l'Institut pour l'étude de la guerre, l'Ukraine reprend du terrain aux forces russes et pour le 2e mois consécutif. Sofia Katsenkova.
9: Ce Ce ne sont pas encore des avancées spectaculaires, mais c'est un signal important pour l'armée ukrainienne. En mai, Kiev a repris environ 282 km² aux forces russes, principalement dans les régions de Donetsk et Zaporijja dans l'est du pays. Ce n'est pas beaucoup à l'échelle de l'Ukraine, seulement 0,07% du territoire. Moscou contrôle toujours un peu plus de 19%, le Donbass et la Crimée inclus. Mais c'est le deuxième mois consécutif que la zone contrôlée par la Russie diminue. Depuis octobre 2023, l'armée russe gagnait du terrain mois après mois. Une progression lente, mais qui s'est inversée à partir d'avril. Il faut toutefois rester prudent. Dans plusieurs zones reprises par l'Ukraine, des soldats russes restent infiltrés. Moscou envoie de petits groupes chargés de préparer de futures avancées. Mais ces gains traduisent tout de même une dynamique plus favorable à Kiev. Les frappes de drones ukrainiens auraient notamment compliqué l'acheminement de soldats russes vers le front.
5: Israël a continué aujourd'hui de frapper le sud du Liban. Selon l'agence libanaise ANI, une vingtaine de localités ont été frappées. Et le Hezbollah, de son côté, a revendiqué plusieurs attaques contre les militaires israéliens qui occupent une partie du sud. Selon l'armée israélienne, le mouvement pro-iranien a aussi lancé deux projectiles sur le nord du territoire israélien. Ce mardi, une nouvelle session de pourparlers directs a commencé à Washington entre Israël et le Liban. 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Cette question qui est sur les lèvres de tous les Californiens qui, pour succéder à leur célèbre gouverneur Gavin Newsom, qui ne peut pas se représenter et qui viserait la présidentielle américaine de 2028. Ce mardi, ils votent pour la primaire ouverte avec tous les candidats, 61. Les deux qui terminent en tête s'affronteront en novembre. Selon les sondages, au second tour, il y aura le démocrate Xavier Becerra, ex-ministre de la Santé de Joe Biden, et le républicain Steve Hilton, ancien commentateur sur Fox News. Emmanuel Pérez-Tisserand, historienne des États-Unis et spécialiste de la Californie, nous en parle en commençant par le républicain.
10: Hilton, c'est un candidat sérieux, ça c'est certain, et puis qui a été capable de lever beaucoup de fonds pour soutenir sa campagne. Hilton s'est battu contre des budgets trop élevés, contre la taxation, etc. Et donc ça peut parler évidemment à certains secteurs californiens. Il a été effectivement soutenu par Donald Trump. Après, effectivement, l'État de Californie est un État qui vote plutôt démocrate. Becerra, il a une expérience de gouvernement, une expérience aussi d'élu de Los Angeles, et il n'est pas quelqu'un qui est vu comme quelqu'un d'extrême, donc il pourra rassembler des votes, c'est oui, un candidat qui inspire la confiance et qui a cette expérience de gouvernement sous Biden avec un rôle national, qui a soutenu le Affordable Care Act, donc la réforme de la sécurité sociale. Donc voilà, lui aussi un candidat quand même assez sérieux, même s'il n'a pas les paillettes. Et effectivement, on n'a personne dans cette course qui a les mêmes le même profil que celui qui est sortant, Gavin Newsom, qui s'est imposé dans un profil national d'opposant à Trump.
5: Emmanuel Pérez-Tisserand avec Jean-Baptiste Brine. En France, la question de la fin de vie, toujours dans l'impasse. Députés et sénateurs étaient réunis aujourd'hui en commission mixte paritaire, mais ils n'ont pas réussi à se mettre d'accord sur la proposition de loi relative au droit à l'aide à mourir, accessible à certains malades en fin de vie. Marie Lecoq.
9: L'échec était annoncé, il est désormais confirmé. Sans surprise, députés et sénateurs n'ont pas trouvé de compromis autour de la proposition de loi ouvrant le droit à l'aide à mourir. Par deux fois, les députés avaient adopté le texte, mais le Sénat l'a toujours rejeté. Anne-Laure Blin, députée Les Républicains, dénonce un passage en force du texte.
11: On voit bien que sur le calendrier, tout est fait pour accélérer l'examen de ce texte. On avance à marche forcée parce que certains veulent absolument voir et envoyer ce signal de cette victoire idéologique sur la vie d'ici la fin du quinquennat.
9: La députée n'exclut pas un référendum, comme l'a suggéré il y a quelques semaines le chef de son parti, Bruno Retailleau. Philippe Vigier, député MoDem et rapporteur du texte.
12: J'ai envie de dire à Bruno Retailleau, chiche, il veut faire un référendum. 75% des Français sont favorables à l'aide à mourir. Je pense qu'il vaut mieux faire le chemin parlementaire parce que c'est une question éminemment complexe.
9: Du côté du Rassemblement national, le député Christophe Benz dénonce une forme de déni face à l'absence de consensus sur ce texte, à la fois chez les parlementaires, au sein de la population et du côté des soignants. Une dernière navette entre l'Assemblée nationale et le Sénat prévue le 22 juin, puis ce sera finalement aux députés d'avoir le dernier mot avec un vote définitif prévu le 15 juillet.
5: Marie Lecoq. En France toujours, le rappeur Booba a été condamné ce mardi à 3 mois de prison avec sursis et 30 000 euros d'amende pour cyberharcèlement et injures raciales envers une journaliste de France Télévisions. L'accusé de l'avoir jeté en pâture à ses plus de 6 millions d'abonnés sur le réseau X. Quant à l'ex-patron de l'Office des stupéfiants, François Thierry, finalement, il ne fera pas appel. Il avait été condamné en mars dernier à 1 an de prison avec sursis pour complicité dans l'acheminement de 7 tonnes de cannabis en plein Paris. On termine ce journal avec les internationaux de tennis de Roland-Garros. L'Allemand Alexander Zverev sera en demi-finale. Il a battu l'Espagnol Rafael Jodor. Alors, qui va l'affronter? Du Brésilien Jean Fonseca ou du Tchèque Jakub Mencik, qui s'affrontent depuis le début de la soirée. Éric Mamrut, vous suivez le match pour nous? On en est où maintenant?
13: Eh bien, c'est peut-être le dernier point du match, puisque Jakub Mencik se procure une balle de match face à Jean Fonseca, 6-4, 6-3, 6-5. Service Fonseca, la sixième balle de match pour le Tchèque. Elle est sauvée une nouvelle fois par le Brésilien qui ne veut pas céder. Le Brésilien qui, après avoir concédé les deux premières manches, est un petit peu rebellé. Dans la troisième, il a mené 2-0, 5-3. Mais Jakub Mencik, eh bien, n'a rien lâché pour revenir et repasser devant le Brésilien. Et il a même eu une balle de match où il a raté un smash qui était tout fait. Il était quasiment là en demi-finale. Eh bien non, allez savoir s'il ne va pas s'en mordre les doigts dans quelques heures. En tout cas, Fonseca est toujours en lice dans le tournoi.
5: À suivre donc. Merci Eric Mamrut. 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
1: Bonjour à tous, merci d'être au rendez-vous quotidien de Radio Foot International. On va vous parler de football hier comme aujourd'hui et demain. Et nous commencerons par les Bleus. Enfin, au complet, les 5 champions d'Europe ont rejoint Clairefontaine pour intégrer pleinement l'équipe de France. Comment l'encadrement va-t-il gérer les états de forme disparates? Et le capitaine Kylian Mbappé, grand sourire sur les images publiques, est-il toujours le grand leader des Bleus, malgré une saison manquée? Celle du Real Madrid et pas celle de Kiki, bien sûr. Sénégal et Norvège sur le pré. Les deux futurs adversaires de la France au Mondial ont disputé leurs premiers matchs amicaux. Quelles perspectives au vu de leurs prestations? De nouvelles lois d'arbitrage à la Coupe du Monde détaillées par l'Italien Pierluigi Collina. Arrow sur le gain de temps notamment, mais pas seulement, et nous en parlerons. Bonjour Eric Rabessandratana.
2: Bonjour Annie, bonjour à tous.
1: Comment vous sentez-vous?
2: Je sens comme
1: on
2: un
1: vous
2: double
1: a quitté
2: champion
1: vendredi,
2: d'Europe.
1: Vous étiez sur le point de partir à Budapest.
2: Oui. Eh bien écoutez, j'en reviens avec tout sourire et je suis encore sur mon nuage, donc tout va bien.
1: Ouais, c'était un beau moment.
2: Ouais, c'était une belle. C'est bien parce que c'est bien parce qu'on gagne à la fin.
1: La finale, voilà.
2: J'ai dit c'est bien parce qu'on gagne à la fin. Si vous gagnez pas après un match comme ça, franchement, je suis en pleine dépe. Mais là,
1: ben ça peut arriver. Il y a forcément un perdant et un gagnant.
2: C'est sûr.
1: Bon, et la fête était belle.
2: La fête était belle et franchement,
1: l'exploit est beau.
2: Ouais, il y avait une vingtaine. Je compte pas ceux qui étaient invités par l'UEFA ou les Zlatan, les autres, mais il y avait une vingtaine d'anciens joueurs, c'était sympa et l'expérience était belle à vivre aussi.
1: C'est pas trop lourd, 2 étoiles?
2: Non, écoute, il y a la place pour d'autres si vraiment elles arrivent.
1: Regardez cette merveille, ça sort demain.
2: Elle est belle.
1: Le numéro hors série de SoFoot. Et alors ils sont un peu provoques, vous les connaissez. Et en haut, il y a marqué toujours les premiers. Bonjour Chérif Guémour.
3: Bonjour Annie, bonjour à tous et merci pour cette petite entrée.
1: Alors voilà,
3: on l'a bouclé samedi, 1 heure après le match.
1: Après tant de mois, une très belle photo de Marquinhos, le capitaine, le Brésilien, qui porte cette coupe au-dessus de la tête. On aperçoit Lucas Chevalier, mais aussi Safonov. Et puis on voit Kvaratskhelia et très légèrement Achraf Hakimi.
3: Il sort demain en kiosque.
1: Je l'ai dit tout à l'heure. Il sort demain.
2: Elle dit tout.
1: Je l'ai dit. Non, mais je l'ai dit pour Eric, parce que s'il veut courir au kiosque.
2: Oui.
1: Il faudra
2: courir, je sais pas, mais au moins marcher.
1: Ah bon,
2: mais au moins me diriger vers.
1: Vous courez plus?
2: Non, si peu.
1: Il faudrait.
2: Oui.
1: N'est-ce pas?
2: Bien sûr.
1: Il y en a plein des anciens qui courent encore et qui même font des matchs.
2: Qui font des matchs, c'est vrai.
1: Bonjour Hervé Penaud.
4: Mais quel plaisir de vous retrouver. Oh là là, moi j'ai vu ça à la télé. J'étais au Sénégal. Oui, parce que j'étais au Sénégal, j'étais même en Côte d'Ivoire. Bon, magnifique voyage. Un mini tour d'Afrique comme ça au Sénégal. Donc j'ai vu un peu les joueurs sénégalais avant le match, donc on en parlera tout à l'heure. Et en Côte d'Ivoire, un salut quand même à Salomon Kalou qui a organisé une magnifique fête pour les enfants dialysés, puisqu'il fait toute une pas mal de choses pour avec sa fondation. Et il y avait un match des légendes où à peu près tout le monde était là. Vous aviez quand même face à face au stade d'Abidjan Samuel Eto'o versus Didier Drogba.
2: Sympa.
4: Impressionnant. Et avec un but de Drogba, je vous raconte pas. Et au bout de 3 minutes, vous avez dit, mais attendez, c'est Drogba.
2: Il peut retourner à l'OM peut-être.
4: Quasiment. Il m'a dit, j'ai pris pourtant un petit peu de Théo, 3 kilos ces derniers temps. Je vois pas. Je vous l'annonce, il est costaud encore.
1: Et tout, il est fit comme on dit.
4: Et tout Drogba, et puis je vous raconte pas les autres. Salomon Kalou.
2: Ça courait quand même. Pas mal.
1: Drogba, un champion d'Europe quand même, lui aussi, n'est-ce pas?
4: Ah, bien sûr, bien sûr. Et quelle tête, rappelez-vous cette tête contre le Bayern Munich. Oh là là, j'ai sauté.
3: Et le dernier tir au but.
1: On peut pas.
4: Donc, bravo à Salomon Kalou d'organiser ça. C'est costaud.
1: David Finzel m'a aidé à préparer l'émission avec Laurent Salerno à la réalisation. 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
5: Les joueurs, de manière générale, n'ont pas fait grand-chose depuis plusieurs jours.
6: Très bien, bien, c'est ça. Concentré sur l'objectif, sur ce qu'il faut faire. Très bien.
5: Donc voilà, une reprise plutôt dans la bonne humeur et avec un objectif bien précis.
1: Ils sont en bleu de chauffe, les joueurs de l'équipe de France à l'entraînement sous la baguette de Guy Stéphan et sous le regard de Didier Deschamps. Les voilà enfin au complet sous les lambris du château de Clairefontaine. Alors au complet puisque ce matin, les 5 internationaux vainqueurs de la Ligue des Champions ont rejoint leurs copains, à savoir Ousmane Dembélé, Désiré Doué.
4: Guéna est en Côte d'Ivoire.
1: Bradley Barcola, Warren Zaïre Emery et Lucas Hernandez. Reçus comme des vainqueurs, après aussi d'autres vainqueurs de ces Coupes d'Europe, parce que Jean-Philippe Mateta et Maxime Lacroix de Crystal Palace ont eux remporté la Ligue Conférence. Et puis il y avait Lucas Digne,
2: qui
1: lui, avec Aston Villa, a remporté une autre Coupe d'Europe qui est la Ligue Europa. Le groupe,
4: il voilà, y a pas de match,
2: c'est pas mal quand même.
4: Là, c'est une compétition, il y a pas de match, parce qu'elle est destinée à Unai Emery.
2: Pour les Français, non, mais pour les Français, c'est que pour
1: Emery, voilà, vous l'avez. C'est ça, si vous voulez être champion d'Europe en Ligue Europa, vous allez là où entraîne Unai Emery. En tout cas, le groupe a été en plus félicité par le président de la République, puisque Emmanuel Macron et sa femme leur ont rendu visite à ces Bleus au centre d'entraînement. C'est un passage obligé des responsables politiques, Hervé.
4: Ah bon, on l'a vu en trois jours, hein, entre la réception et l'accueil des champions d'Europe parisiens, et puis après partir voir l'équipe de France. Ça fait partie.
1: Non, mais
4: jeu.
1: Je parle uniquement de l'équipe de France.
4: Oui, mais,
1: là,
4: mais non, mais de manière générale, la politique, oui, bon, évidemment, et le sport font bon ménage, non, ça gagne.
1: Oui,
4: évidemment.
1: Parce que Paris a gagné, voilà. Donc c'était. Voilà, mais je voulais pas faire un parallèle, parce que l'année dernière, ils partaient pas à la Coupe du Monde et il avait vu les joueurs du PSG. Donc
4: oui, mais c'est justement
1: mais
4: c'est
1: là,
4: pour dire que ça.
1: Sur l'équipe de France.
4: Oui, mais sur l'équipe de France, c'est toujours comme ça. Chaque fois qu'il y a un rassemblement avant une grande compétition, il parle là-bas. Et en plus, on peut dire ce qu'on veut, qu'on aime ou pas Macron, ça c'est un autre débat.
1: Mais il aime
4: le
1: foot.
4: Il adore le foot. Les supporters de Marseille. Mmh. Rappelez-vous ses émotions quand la France est championne du monde en 2018. En 2022, on le voit. Il est.
1: En 2018.
4: Et en 2018, il est comme un fou dans les tribunes. Et même en 2022, quand on le voit, après, il essaye de consoler Mbappé, donc ça a fait une mini polémique, etc. Ça veut dire que c'est vraiment, il aime ça. Mmh. C'est pas simplement une attitude. Ouais. Il n'est pas là simplement pour le show en se disant comme je suis président de la République. De toute façon, il y a peu de chances qu'il soit élu la prochaine fois, si je ne m'abuse. Dans tous les cas, c'est un vrai passionné. Je pense qu'il suivra la Coupe du Monde pied à pied.
1: Et puis en plus, on sait que sa femme, elle, a une opération caritative avec Didier Deschamps, hein,
4: voilà, pour ce qui est
1: des enfants dans les hôpitaux. Donc c'est assez intéressant. Vous pensez qu'il est prêt pour aller à New York à la mi-juillet, fin juillet, Eric?
2: Qui ça? Vous parlez?
1: Le président de la République.
2: Bon, bien sûr. Lui, il est prêt. Je me demande même s'il ne va pas y aller un peu avant, mais ouais, bien sûr qu'il est prêt. Il est prêt à se déplacer, il est prêt à vibrer. On a une équipe de France qui a quand même de grandes chances d'être au moins dans le carré final. Donc
1: d'aller loin.
2: Ouais.
1: Chérif, de toute façon, on se souvient, hein, on disait c'est le passage obligé. Bon ben, je crois qu'on a tous en tête cette finale. Alors c'était en France en plus, mais cette finale avec Jacques Chirac qui était en tribune, le président à l'époque. et Lionel Jospin aussi, hein, ils étaient là tous les deux. Bon alors là, il se trouve que c'était en France, mais c'est vrai que les politiciens, quel que soit le pays, dans ces cas-là, on les voit aussi mobilisés, intéressés. Il y a d'autres formes en Afrique. Il y a la fameuse remise du drapeau, qui est un autre cérémonial.
4: C'est légal, là, c'est assez impressionnant.
3: Ouais. Non, on va appeler ça un rite républicain. Bon, c'est rentré dans les mœurs, ça aurait pu choquer avant. Mais en fait, ça a toujours été comme ça.
1: Ouais. Et comme en Coupe de France, puisque c'est un peu votre spécialité.
3: C'est un rite républicain. Il faut
1: mélanger
3: les plus hautes autorités de l'État. Et je rappelle que ça commençait un peu dans les années 60 avec le général de Gaulle qui recevait des sportifs. Ça commençait avec lui, le 15 de France, les skieuses, les grands cyclistes. Donc, il y a toujours une part, évidemment, d'instrumentalisation, de récupération.
2: Je suis pas sûr que ce soit l'origine, en fait.
1: C'est plus d'image et de communication que de récupération.
3: Il n'y a rien de plus ridicule de jouer les supporters quand on ne connaît pas le sport. Mais bon, il se trouve que la plupart de nos présidents, de nos ministres, ils connaissent le sport, et notamment le foot.
1: Oui, oui.
3: Donc voilà. Puis l'élection, elle est l'année prochaine, hein, c'est pas cette année. Donc,
1: les images qui viennent de Clairefontaine, générées par la fédération, hein, ou alors durant cette rencontre justement avec le président Macron, nous montre beaucoup de sourires sur les visages, et notamment sur celui de Kylian Mbappé, le capitaine. Le capitaine, pas abandonné, mais en tout cas lui abandonné par les résultats sportifs, puisque il est le meilleur buteur de la Liga. Il est pichichi avec tout son nombre de buts. Et il est même le deuxième, le meilleur buteur de Ligue des Champions cette saison. Et il est le deuxième meilleur buteur d'Europe derrière Harry Kane. Là, il y a une énorme différence parce que Harry Kane a marqué 61 buts et Kylian Mbappé n'en a marqué que 42.
3: Oh, c'est pas beaucoup.
1: C'est pas beaucoup. Eric, vous, parlez-nous du vestiaire quand là, Kylian Mbappé, il est là depuis quelques jours, hein, puisque lui, il ne disputait aucune finale, et il voit arriver ses camarades du Paris Saint-Germain qui en sont à leur deuxième étoile. Est-ce que vous pensez que ça peut influer sur son aura de leader au sein de l'équipe de France? Les images ne donnent pas cette impression, bien sûr.
2: Non, je sais pas si ça peut influer quand même un peu, puisque là, ça fait quand même deux d'affilée du côté des Parisiens et que certainement, inconsciemment, il y a pas une prise de pouvoir, mais il y a quand même, ça renforce quand même la position de certains joueurs, notamment Dembélé, dans le
1: Ballon
2: groupe.
1: Il y a
2: des performances qui ont été bonnes aussi du côté de Olise. Donc c'est des joueurs qui prennent un peu le pouvoir quelque part, mais le pouvoir technique. C'est-à-dire que je pense vraiment que Mbappé a plutôt intérêt à réussir sa Coupe du Monde, mais dans le bon sens. C'est-à-dire que c'est pas forcément en marquant plein de buts, mais en étant dans l'esprit collectif, parce que sinon, je pense que ça va vraiment le desservir pour la suite. Et aujourd'hui, il a vraiment besoin un peu de redorer son image, mais l'image collective. Et justement, s'il y a bien un moment où il peut profiter de tout ça, c'est-à-dire qu'il y a une dynamique quand même qui est plutôt positive des autres joueurs de l'équipe de France, c'est le moment. Parce que sinon, ça risque d'être compliqué après pour lui, je trouve.
1: Après tout, ce qu'on peut dire, c'est que c'est sa compétition à Kylian Mbappé. Ça va être sa troisième Coupe du Monde. On se souvient de la première, il la remporte. Et la deuxième, cette finale inoubliable où la France est vice-championne du monde. Donc, il y a aussi peut-être ça pour le rassurer ou rassurer, tout simplement.
3: Jusqu'à preuve du contraire, l'équipe de France est bâtie sur le projet Kylian Mbappé. Donc ça va continuer. C'est le joueur cadre par excellence et le capitaine de Didier Deschamps. Ça, c'est très important. Il y a une hiérarchie. Alors je suis d'accord avec Eric, elle peut être un peu bousculée au niveau des égos. Si on a affaire à des idiots avec Olise. Bah voilà, c'est pas le cas avec Olise et Dembélé. Et sinon, pour revenir à Kylian Mbappé, on l'a toujours attendu, il a toujours répondu présent. Je vais citer juste deux exemples.
1: Il répond sur le terrain.
3: C'est ce qui s'était passé avec cette sombre histoire à Stockholm, en Suède. On va pas revenir sur les détails. Il est revenu, il a marqué des buts. Et on l'attendait aussi au mois de mars contre le Brésil, dans les matchs aux États-Unis.
1: Il était là.
3: Là, il a donné la réponse avec un but assez sublime. Donc, il a toujours répondu présent. Les polémiques, elles sont plus espagnoles que françaises. Ouais. Son image, elle a un peu pâti. Mais non, on remet les comptes à zéro, c'est l'équipe de France, c'est la Coupe du Monde, il n'y a pas de souci.
1: Hervé, on imagine en plus que il le couve depuis qu'il est arrivé en équipe de France et depuis qu'il l'a convoqué, évidemment, Didier Deschamps. Il y a aussi ce lien entre ces deux personnages. Et j'imagine que Didier Deschamps, avec toute la sagesse qu'il a et l'expérience qu'il a, avec ses 12 années ou 14 années même, à la tête de l'équipe 14. De France. Oui, 14, il est arrivé en 2012. Ça peut aider aussi Kylian Mbappé, je dirais, entre guillemets, à être meilleur.
4: Ah, tout à fait, je suis tout à fait
1: meilleur sur tous les plans.
4: Oui, bien sûr, parce qu'on sait que de toute façon il y a un lien quasi affectif ou charnel entre les deux, hein, parce que c'était pas évident de lui donner le brassard à une époque où vous aviez encore Griezmann. Vous saviez, à l'époque, Griezmann avait fait un peu la tête, il était pas très content, parce que tout le monde faisait Griezmann.
1: C'est pour ça qu'il est parti
4: plus
1: vite.
4: Voilà, c'était le symbole un peu du jeu collectif, ce qui est pas nécessairement Kylian Mbappé, mais j'ai l'impression quand même que son image est pas si négative que ça dans le groupe. Moi, je crois pas qu'il soit.
2: Moi, je pense pas qu'il ait une image négative des autres.
4: Et j'ai pas non plus l'impression qu'un joueur comme Dembélé, c'est pas son tempérament de venir prendre la lumière pour les autres. Je pense pas du tout qu'ils se disent arrivant, hey, mon petit, là, j'ai deux Ligue des Champions, pas toi. Je crois pas, parce qu'il y a une forme de statut qui s'est imposée de Kylian Mbappé et qui est acceptée par tout le monde, et notamment par ses équipiers. Dembélé, Olise est jeune, en plus, lui vient d'arriver, je pense qu'il voit Mbappé un peu aussi comme une star absolue. Donc il a toujours cette aura-là auprès des autres, et il l'a aussi parce qu'il a les résultats. C'est-à-dire que les débats qu'on a entre nous, il a bien défendu, pas défendu. Alors, de temps en temps, on a entendu Kimpembe qui a dit, il aurait peut-être pu plus défendre, mais attendez, vous avez vu le nombre de buts qu'il nous marque. Eux, ils le voient comme un pur futur buteur. Quand ils voient 44 buts, ils se disent pas, oh bah il est loin d'Harry Kane ou oh bah il a pas fait un sprint défensif. Rappelez-vous le match contre le Bayern Munich du Real, c'est lui qui a failli les sauver. Alors c'est vrai que Neuer à l'aller fait un match incroyable, il sort des balles. C'est-à-dire qu'il est toujours là, toujours présent. Alors c'est vrai qu'il bosse moins, c'est vrai qu'aujourd'hui est-ce qu'il faut prendre soit 11 à défendre, on peut en discuter. Mais en tout cas les autres le voient quand même un type qui va leur faire gagner des matchs. Rappelons-nous la finale de la Coupe du Monde.
3: France-Brésil au mois de mars.
4: Exactement.
1: C'est-à-dire que Chérif, ces critiques qu'on entend justement, est-ce qu'il défend, machin et tout. Finalement là dans ces matchs-là, on l'a vu. Dans un esprit collectif en plus avec ses camarades de l'équipe de France.
3: Et le match contre la Colombie, parce qu'il rentre 60, c'est ça, dans le dernier quart d'heure. Il s'est mis au service du collectif, le score était déjà acquis.
4: Il a beaucoup de passes décisives, je crois. D'ailleurs,
2: en plus, sur ces deux derniers matchs, tu as raison, sur ces deux derniers matchs, il est dans l'esprit qu'on attend. Et comme par hasard, le visage de cette équipe de France est complètement différent. Elle a été performante, elle a été intéressante à voir jouer.
1: Mais Eric, il a toujours été quand même.
2: En équipe de France,
1: c'est pas du tout le même Kylian Mbappé. C'est celui de 2018, c'est celui de la Russie quand même.
2: Mais c'est lui qui se met dans cette condition-là. Ouais. C'est-à-dire qu'il a ce besoin d'être. Non, mais je parle
4: lui
2: pas de l'équipe de France.
4: La gestion. On parlait tout à l'heure, Annie. Vous parliez de la gestion de Deschamps. C'est un peu ça aussi. C'est-à-dire qu'il le responsabilise en lui donnant le brassard parce qu'il se dit avec cette responsabilité-là, il a pas besoin de savoir que c'est le meilleur ou que c'est le mec le plus important. Il l'est de fait. Donc d'une certaine manière, lui, il n'a plus qu'à redonner. Et on se retrouve dans cette logique de fonctionnement de Didier Deschamps. Je pense que le rôle Deschamps et Mbappé est important.
2: Mais c'est surtout une question d'acceptation des autres. C'est-à-dire que dans le comportement des autres, et ça, c'est le cas en équipe de France, c'est qu'ils sont prêts à tout donner pour Mbappé. Donc peut-être que dans son esprit aussi, c'est différent. Je pense que sa position au Real Madrid, je suis pas sûr qu'ils soient tous prêts à lui donner tout ça. Et il y a un vrai problème de. C'est pour ça que on verra la saison prochaine. Il doit resituer un petit peu sa position et rester performant. Évidemment, parce que marquer des buts, c'est ce qu'il y a de plus dur au football. Donc tout ce qu'il fait, on va pas se dire que
1: c'est bien que ce soit un joueur qui le rate.
2: Mais bien sûr, le plus dur au football, c'est de marquer des buts. Donc tout ce qu'il fait, c'est extraordinaire. Mais il y a une part collective qui fait que il a besoin de se repositionner un petit peu de ce côté-là.
3: Pour l'instant, c'est l'équipe de France.
2: Exactement.
3: C'est sur lui qu'on joue. C'est sur lui qu'on compte.
2: Et ce sera comme ça.
3: Il a répondu présent.
2: Et les autres vont le faire parce que ils ont envie de gagner. Simplement. Ils savent très bien que l'importance de Kylian Mbappé dans cette équipe de France. Donc, je pense que ça va fonctionner.
1: Et puis, Chérif, là, on voit des images. Alors, pareil qu'on nous offre, mais de l'entraînement à Clairefontaine, quand c'est ouvert au public ou quand les gens viennent au début de l'entraînement autour de Clairefontaine pour avoir des signatures, les enfants et tout ça, il reste populaire, Kylian Mbappé.
3: Oui, c'est ce que je disais tout à l'heure. Il y a les vraies polémiques. Après, elles sont pas illégitimes, mais ça se passe en Espagne. Les vraies polémiques, elles se passent en Espagne. Pas chez nous. Chez nous, c'est Kylian, capitaine et joueur de l'équipe de France. Et oui, il y a encore. Je suis sûr que c'est le maillot de l'équipe de France de Kylian qui est le plus vendu.
1: Peut-être avec celui de Dembélé maintenant.
4: Oh, non. Oui. Vous pensez que Dembélé ils vont plus que Kylian Mbappé? Je serais surpris.
2: Non, je crois pas.
1: Bah, Ballon d'Or, peut-être, c'est un impact quand même.
4: Mais c'est certainement un impact.
3: Mais du PSG, c'est pas la même chose.
2: Oui, mais du PSG. T'as gagné avec des champions, donc
3: on va pas.
1: C'est vrai que Dembélé, par rapport à Kylian, il a encore des choses à prouver en équipe de France, d'une certaine façon.
3: Le meilleur baromètre, c'est les enfants, la jeunesse, et bon, c'est Kiki, donc, bon, voilà, on est encore sur cette tendance.
1: Les 26 sont donc au complet. Leur état physique est bien sûr très disparate, non, peut-être pas.
4: Il y a Saliba qui avait un petit souci.
2: Il y a Saliba qui a eu un problème de dos.
1: Mais il devait arriver aujourd'hui, non, pour passer.
2: De toute façon, il est obligé de passer par le médical de l'équipe de France pour valider le fait que soit il reste, soit il s'en va.
1: 25 plus 1, je vous le concède. En tout cas, leurs états physiques, on le met à part parce qu'effectivement, oui, lui, c'est son état physique.
4: Quand on parle d'un demi et que Saliba, ça devient un parce qu'il

0: une adaptation à avoir d'un point de vue physique et aussi mental, parce qu'il y a une décompression, voilà, c'est-à-dire que jouer des grandes compétitions, aller au bout dans une finale, c'est usant mentalement, physiquement, donc il y a besoin de faire une coupure et de redescendre complètement pour pouvoir repartir et travailler sereinement.
1: Ils sont descendus à Roland Garros et maintenant ils sont partis.
0: Oui. Enfin, je sais pas si ça suffira, mais en tout cas, ouais,
1: leur trophée, un petit peu. Ouais. Mais c'est quand même des joueurs professionnels et qui savent qu'une compétition chasse une autre, Chérif.
2: C'est inhumain ce qui se passe. Ouais. C'est inhumain.
0: Non, c'est
2: inhumain.
0: Vrai.
2: Moi, j'ai le souvenir de France 98. On était déjà passé à 18 clubs. C'est Aimé Jacquet qui l'avait réclamé. Et je pense que il y a au moins 10 jours, j'ai envie de dire 15 jours, mais je suis sûr, de repos, de remise en condition, de remise en forme à Clairefontaine. C'est peut-être là que l'équipe de France a gagné la Coupe du Monde. C'est-à-dire dans la phase de récupération. Et ensuite, on passe à la phase de préparation. C'est-à-dire, les schémas tactiques et tout ça. Mais d'abord, il y avait énormément de soins. Ça, je m'en rappelle parfaitement. Et là, il n'y a pas de soins. C'est direct, entraînement, on se met en
1: jeudi soir, ils ont un match.
2: Jeudi soir, ils ont un match. Donc, il y en a après un deuxième. Mm-hmm. Et il n'y a quasiment pas de récupération. Donc, on est encore dans ce que j'appelle la parenthèse macabre.
1: Ils font de la cryogénie, toutes ces choses.
0: Ouais, pour se remettre, c'est vrai qu'il y a tout ce qu'il faut pour récupérer, mais je ne sais pas si... Ouais.
2: Vous avez vu quand les...
0: La tête, ça ne suffit pas. Hein.
2: Tu connais la date, Eric, de reprise du PSG cet été. Hein. C'est le 10 août, je crois.
0: Ouais, je crois que c'est très très tard, hein, parce qu'en fait le championnat,
2: très tôt, ouais, très très tôt.
0: Oui, très très tôt, mais non, mais parce qu'il y a,
1: c'est 10 jours avant le championnat.
0: Non, mais c'est parce qu'il y a la coupe.
1: Il y a la coupe. Je sais, il y a toutes les super coupes.
0: Il y a le trophée des champions et la super coupe. Donc ça fait déjà deux matchs super importants et que tu dois gagner parce que tu te dis bon bah c'est des coupes donc.
2: Non, ouais. Parce que comme tu dis, il y a des bonnes chances qu'ils soient dans le dernier carré, sauf accident. C'est enfin bon.
1: En tout cas, ils partiront dans 10 jours aux États-Unis, ouais. Donc il y a quand même ce
3: staff.
1: SAS.
3: Oui, et puis ils ont quand même des staffs maintenant médicaux qui sont hyper compétents. Ils calculent absolument tout sur la récupération, sur ce qu'il faut faire. C'est pas pour ça que vous vous blessez pas. Hein. Mmh. Et puis comme l'a dit Eric, c'est que c'est mentalement aussi c'est difficile. Parce que quelqu'un comme Dembélé, il a joué 9 fois titulaire en championnat. C'est rien.
1: Il a pratiquement pas joué en championnat.
3: 20 matchs, 9 titularisations. Mais la Ligue des Champions, ça s'appuie. Et mine de rien, Dembélé, je vais être honnête avec vous, je veux pas mettre un petit peu le chat noir ici. Mais je suis un peu inquiet quand même.
2: Je trouve qu'il
3: a mis un peu de temps pour remettre. Quand il est revenu, on a vu qu'il avait une douleur quand même un peu à la cuisse. Quand il va falloir, mettons, aligner des matchs tous les 5-6 jours, un très haut niveau d'intensité et mentalement une demande énergétique.
0: Parce que là quand tu regardes le match de la finale, il est pas extraordinaire, il est pas omniprésent, il vois que c'est un Dembélé qui est pas
1: faut, mais...
0: oui, il est décisif parce que et ça c'est déjà beaucoup.
3: Ah, bah, c'est
0: mais il n'empêche que physiquement et dans l'influence, on le voyait, il y avait pas de pressing sur le gardien, il y avait pas de et c'était un peu sa marque de fabrique. Donc tu sens que physiquement il était un peu sur la réserve.
2: Petite inquiétude pour moi aussi.
3: L'avantage, il y en a à côté, hein.
0: C'est qu'il y a du monde. Ouais, il y a du monde.
1: Bon, ça va alors.
3: Oui, non, il y a pas à s'inquiéter.
1: On y reviendra au bleu puisqu'il rencontre notamment la Côte d'Ivoire, ça sera jeudi soir. Avant d'évoquer leurs futurs adversaires dans le groupe où est l'équipe de France, eh bien, quelques notes venues du Sénégal.
3: Ah, superbe.
1: Kumba avec Orchestra Baobab.

0: Samba d'Orchestra Baobab. Alors ça date de 1982 et c'est un orchestre qui a fait danser sur des rythmes cubains des générations entières d'Africaines et d'Africains. On continue dans Radio Foot. Justement, on va parler Sénégal et Norvège.
1: Le public de Charlotte qui scande USA à fond derrière son équipe nationale. À 11 jours du début de la Coupe du Monde. Et c'est la fin du match à Charlotte. Les États-Unis qui s'imposent 3 buts à 2 devant l'équipe nationale du Sénégal.
2: Du haut niveau, après s'être qualifié pour la Coupe du Monde, la Norvège qui affrontera la France à la Coupe du Monde s'est imposée 3-1 face à la Suède.
0: Ils sont dans le groupe de la France, les Lions de la Teranga, et les Norvégiens aussi, en plus de l'Irak. Les Sénégalais ont donc été les premiers des 10 équipes africaines qualifiées à se rendre aux États-Unis. Alors, en raison d'un match programmé très tôt dans leur préparation, ils ont joué. Donc, dimanche, vous avez entendu à Charlotte, ça ne s'invente pas. Et le Sénégal s'est donc incliné. Le doublé de Sadio Mané n'a pas suffi. Et là, c'était face donc aux États-Unis. Et le sélectionneur, Pape Thiaw, vous allez l'entendre, il n'était pas très heureux, même s'il ne veut pas, évidemment, se montrer inquiet au micro de Babacar Fall.
3: On n'a pas posé les pieds sur le ballon et ça nous a mis en difficulté. Donc je pense que c'est eux qui, leur plan de jeu était bien. Donc ils nous ont mis vraiment, ils nous ont posé des problèmes. Donc nous, on va continuer notre préparation. On sait qu'il nous reste encore des jours et aussi une semaine très très lourde qui nous attend et chargée pour continuer notre préparation pour être prêt le 16.
0: Pape Thiaw, donc, qui évoque cette rencontre. Avant d'en venir à la rencontre, Chérif Guémour, quel est l'impact d'un résultat négatif d'un match de préparation avant un mondial?
4: Il peut avoir son importance. Et dans le cadre de ce match-là, c'est par rapport au but encaissé, puis la manière. Parce que, comment dire, ces matchs-là, faut pas attacher trop d'importance. Il y a énormément de changements. Il y en a eu 8 du côté.
0: Exactement.
4: Donc, il faut toujours relativiser. Mais après, si on va rentrer dans le détail ensuite, j'ai vu des trous d'air dans la défense qui m'ont inquiété.
0: Justement, hein, vous avez entendu, il parlait de cette défense. Il disait que ça serait pas la défense titulaire théoriquement. mais est-ce que il dispose de tout le monde en défense dans cette équipe, Pape Thiaw, Hervé
5: non,
0: et Penaud?
5: Non, alors voilà, parce que
0: moi, vous qui arrivez du Sénégal, oui, vous savez tout.
5: Ah, ben, je sais un petit peu, on va dire. Mais de toute façon, on sait que Kalidou Koulibaly est blessé depuis mars. Alors là, il est en reprise, en phase de reprise. Je crois que ça sera quand même, ça me semble très compliqué de jouer déjà contre l'équipe de France, parce que là, vous avez des avions, hein, quand même, en équipe de France. Ouais. Donc, lui, hein, c'est un physique qui est costaud. Voilà, ce serait un risque. C'est un physique costaud qui a quand même besoin de rythme de jouer. Donc, ça me semble compliqué pour lui de débuter. Donc, ça veut dire que ce sera Moussa Niakate et Mamadou Sarr. Mamadou Sarr a été très bon durant la CAN, mais le problème de Mamadou Sarr, c'est depuis qu'il est parti à Chelsea, il joue plus. Donc, et là, il a joué axe gauche, dans une défense avec Seck, qui était axe droit. On a senti qu'il était en manque de repères. C'est un très très bon joueur. Il n'y a aucun doute là-dessus. Mais moi, j'ai cette interrogation-là. C'est pour ça que Sarr va jouer les deux matchs. Il a besoin de jouer. Il a besoin de reprendre du rythme. Je pense que le prochain match, il jouera associé à Moussa Niakate, qui a fait une bonne entrée, comme d'habitude. De toute façon, il est toujours bon. Voilà. Alors, ce match-là a servi aussi à couper le groupe. Faut pas l'oublier. Ils étaient 28. Ils sont arrivés à 26. Ils ont perdu Mbo, qu'on avait reçu assis à votre place il y a quelques temps. Qui est un joueur qui a plein de potentiel, mais qui, malheureusement pour lui, a totalement raté son entrée. Il a fait une deuxième mi-temps, bon, on va pas dire, et c'est pour ça qu'il est plus là, parce que je pense qu'il était en ballotage, il pouvait rester. Et ça a été aussi pour Baran Ndiaye, un jeune joueur du Bayern Munich, qui joue jamais au Bayern Munich, et qui a été conservé. Et il a été conservé parce que c'est un joueur qui a montré des choses pendant cette rencontre. J'ai trouvé très très intéressant. Alors j'étais persuadé que ce serait l'un de ceux qui repartirait, mais je comprends tout à fait Pape Thiaw pourquoi il l'a gardé, parce que ce qu'il a montré là en un match, on se dit il a quelque chose dans les pieds, ce Ndiaye. C'est vraiment un type à suivre. Voilà, donc ça a été aussi pour les Sénégalais, manière aussi de réduire le groupe, de voir quels seront peut-être un peu les problèmes. Ce sera pas le même milieu de terrain. Idrissa Gueye qui lui aussi revient de blessure, donc doit retrouver le rythme. Il va espérons qu'il soit là sur le prochain match. Hein. Il n'a pas joué avec Everton la fin de saison. Donc tout ça fait qu'il y a quelques incertitudes, quelques interrogations sur des secteurs qui étaient des secteurs clés, des secteurs forts de l'équipe du Sénégal. Edouard Mendy n'était pas non plus dans les buts. Et c'est pour ça que Patio a expliqué que ce n'était pas exactement l'équipe qui allait débuter, effectivement. Mais ça sert aussi à ça, les matchs amicaux.
6: Exactement, voilà, c'est ça. Mmh. Sur le premier match, j'ai envie de dire, c'est un peu pour voir la tendance et le niveau physique et un peu une remise en route. C'est-à-dire que, voilà, on ne dit pas que ce n'est pas important, mais c'est évidemment moins important. Et c'est juste pour prendre un peu la température et voir où ils en sont par rapport à la préparation pour ceux qui ont déjà commencé depuis un moment.
0: Alors, faudra-t-il redouter le Sénégal dans ce groupe de l'équipe de France? Quel joueur aussi redouter? Bien, écoutons la réponse d'Aurélien Tchouaméni. Il a son idée parce qu'il les observe, les Lions du Sénégal.
7: Je les suis depuis pas mal de temps, que ce soit lors des Coupes d'Afrique des Nations ou des autres compétitions. On sait qu'on va faire face à un adversaire très très fort, rugueux. Ils vont vouloir nous rentrer dedans dès le début. Mais voilà, il va falloir qu'on soit prêt à répondre à ce combat-là. Et concernant Pape, c'est un super joueur. En Liga, il a fait une superbe saison. Ça fait longtemps qu'on joue l'un contre l'autre, étant donné qu'il est déjà à Marseille. Donc, quand j'étais en Ligue 1, on a déjà eu des batailles l'un contre l'autre. Mais voilà, on va se préparer pour ça.
0: Alors, c'est Lyon du Sénégal, Chérif Guémour. Que faut-il redouter pour les Bleus ou de quoi doivent-ils se méfier?
4: D'abord,
0: on rappelle, quart de finale au dernier mondial, vainqueur à moitié, c'est ça? Huitième de finale, au Qatar, et vainqueur à moitié de la CAN, puisqu'on n'a toujours pas la réponse.
4: Ouais. La première chose, c'est la grande cohésion collective du Sénégal. C'est une équipe qui craint personne, qui joue en bloc, qui laisse très très peu de failles, qui est très patiente. La force de frappe toujours un peu imprévisible devant. Pour moi, j'irais pas dire que c'est deux équipes qui se valent, parce que bon, quand on regarde l'équipe de France,
5: sur le papier.
4: Non, pas sur le papier, parce que quand on voit la force de frappe offensive, mais comme on dit déjà, va falloir les bouger. Et surtout, j'insiste, c'est l'équipe patiente, c'est-à-dire ils vont pas reculer pour reculer, s'énerver parce qu'ils ne marquent pas. Moi, j'ai remarqué, c'est tout l'aspect méthodique lors de la dernière CAN, qui pour moi, ils ont gagné. Hein, ils frappent au bon moment. Je me rappelle contre l'Égypte, parce que c'est une bonne équipe, l'Égypte. Hein, c'est ça qu'il faut redouter. Un joueur en particulier, oui, peut-être Sadio Mané. Après, j'étais déçu que Mbaye ne rentre pas contre les États-Unis. Bon, ça, c'est le choix de l'entraîneur. Mais équipe à prendre très, très au sérieux.
0: En tout cas, c'est
5: il n'y était pas. Il n'y était pas.
4: Mbaye.
0: Il
5: était avec le groupe du PSG.
4: Ah oui, d'accord. Ah, oui. Non, j'aurais bien aimé le voir.
5: Ah oui, d'accord. Bien sûr.
0: Mais Hervé, c'est une équipe, on l'a vu à la CAN, en tout cas, qui gagne, je dirais, petitement, un peu à la Arsenal. 1-0, très souvent. On l'a vu pendant la CAN.
5: C'est pas l'équipe la plus spectaculaire.
0: Ils donnent le coup.
5: Mais ils ont un milieu de terrain qui est solide, costaud. Pape Gueye a été élu meilleur joueur de Liga. Je discutais avec lui de ça, justement, quand j'ai vu le Sénégal.
0: C'est l'auteur du but, en plus.
5: C'est l'auteur du but magnifique, exceptionnel. C'est un milieu de terrain fort avec Idrissa Gueye qui a fait une énorme compétition la dernière fois. Il y a pas de les ondes n'ont pas de prise sur lui. Maintenant, moi je vous dis, il y a cette interrogation sur la défense centrale et quand vous avez en face l'équipe de France, ça va être très très dur.
6: Et quand tu perds Koulibaly, ou tu ne l'as pas au départ.
5: Quand vous avez Koulibaly Niakate, Koulibaly au top, Niakate au top, c'est pas pareil. Parce que là, vous avez du physique, vous avez de quoi faire. Là, ça va être compliqué pour eux. Ils partent vraiment pas favoris, mais il n'empêche que c'est une équipe qui a de la confiance en elle et ça c'est important. C'est un premier match de Coupe du Monde. Les Français seront au top à partir des 8e ou des 16e ou des 8e de finale, pas en premier match. Donc tout ça participe de se dire, bon, s'il y a un coup à jouer peut-être sur un premier match, il y a peut-être un coup à jouer, ils ne seront pas favoris. Nicolas Jackson, il va falloir qu'il mette des buts aussi. Il a par exemple fait un match intéressant, j'ai trouvé, dans les courses, dans l'engagement contre les États-Unis. Mais il est tellement maladroit parfois devant le but, c'est dommage parce qu'il a de la vitesse.
6: T'as l'impression qu'il est en convalescence tout le temps parce que
5: lequel je fonde beaucoup d'espoir dans cette équipe, je le dis souvent, c'est Ismaïl Assar. Parce que Ismaïl Assar, dans un grand jour, il peut être incroyable. Franchement, il peut arriver à un niveau de performance parce qu'il est capable de casser les reins par sa puissance, sa vitesse. Il est capable de marquer des buts. Il l'a montré à Crystal Palace. Alors des fois, il est capable d'en rater. Il rate un éléphant au milieu d'un champ. Mais à côté de ça, il travaille défensivement.
0: Certains, ça arrive.
5: Ça peut arriver. Ah. travaille défensivement. Donc je trouve que ce type de joueur, sur un match, sur une compétition, vous savez, il y a des joueurs sur 3-4 matchs qui sont capables de tout sortir. Et puis sur la longueur, c'est un peu plus dur parce qu'ils n'ont pas la régularité nécessaire. Donc il y a un bon effectif, il y a un entraîneur qui connaît bien ses joueurs. Ils sortent d'une CAN où ils ont gagné. Ils ont une confiance high level. Donc je pense qu'il y a un coup à jouer. Mais tant contre la France, c'est une surprise s'ils venaient à s'imposer contre la France. Faut pas se mentir.
0: Eric,
5: la
0: défense.
6: Non, mais il y a une confiance. Je suis d'accord. Il y a des joueurs qui jouent dans les championnats quand même qui sont reconnus et qui ont une expérience dans ce sens-là.
0: Ouais. En Liga, en Première Ligue, ce qui est assez souvent le cas.
6: Et encore plus sur une compétition comme la Coupe du Monde, je pense que voilà, il y aura de l'opposition. Je sais pas, t'as raison sur l'équilibre, parce qu'en fait, je trouve que le Sénégal montre un équilibre d'équipe assez impressionnant. Ouais, sauf que là, quand il te manque des joueurs, là, ça change tout. Et en plus, contre une opposition comme la France, ça risque d'être plus compliqué.
5: Dans quel état seront effectivement Koulibaly? Je pense pas qu'il jouera le premier match.
6: Ce serait idiot de prendre un risque.
5: Je pense qu'il ne jouera pas. Donc Koulibaly en moins. Idrissa Gueye, dans quel état il va revenir? Alors lui, il est fin, donc il va plus vite retrouver le rythme. Mais attention, c'est un poids capital de cette équipe-là. Alors c'est vrai qu'au milieu, il y a du monde. Lamine Camara, Pap Gueye, Pap Matar Sarr. Le Ndiaye, là, que j'ai vu, là, il m'a un peu bluffé. Pape C6 aussi, un joueur intéressant. Donc, il y a du monde. Il y a vraiment de quoi faire. Et devant, regardez aussi Hassan Diop, le joueur de Côme. C'est un joueur très fin, très technique, que Fabregas adore. Donc, faut voir. Et Papio l'adore aussi.
0: Il y a des lions, et puis il y a des lions du Nord, les Drios Lovenais. Alors, excusez-moi,
5: c'est pas l'accent que je connais dedans.
0: Quel est l'accent norvégien?
5: Les Drios Lovenais.
0: En tout cas, c'est pas des pingouins. Mais les Norvégiens, eux aussi, sont en phase de préparation. Ils ont joué contre des voisins, les Suédois, et ils se sont imposés 3-1 sans leur star Erling Haaland ni Martin Odegaard, qui est arrivé d'Angleterre un peu épuisé. Mais il y avait Larsen qui est le double buteur et puis il y avait aussi Sørloth. Ce sera le troisième match de l'équipe de France. On a intérêt à bien se préparer, Chérif, et à être prêt pour ce football norvégien qui ne cesse d'impressionner.
4: Oui, il y a des joueurs qui commencent un peu à émerger dans tous les championnats. En Bundesliga, j'avais repéré le petit Nusa depuis quelques saisons. Sørloth est quasiment titulaire. Il était en balance avec Griezmann tout au long de la saison. Chaque fois qu'il rentrait, il a souvent été spectaculaire. Enfin, je veux dire décisif. C'est une équipe qu'on a mieux découvert lors des éliminatoires de la Coupe du Monde. Ils ont fait un sans faute. Ils ont
0: grâce à Haaland notamment qui attire un peu la lumière et du coup on les suit plus qu'avant. Quoi.
4: Ouais, mais il y a pas que lui et j'ai l'impression que c'est une équipe qui s'améliore de match en match. Je sais pas quoi attendre de la Coupe du Monde celle-là. Je suis persuadé que dans 2 ans pour l'Euro, s'ils se qualifient. On peut faire vraiment très très mal parce que ce qui leur manque, enfin c'est un peu comme pas mal d'équipes, quand on a trop de trous dans son CV, qu'on n'a pas joué toutes les compétitions, Coupe du Monde et Euro auparavant, il manquera toujours un peu d'expérience. Je pense que c'est ce qui leur manque. C'est un peu lourd derrière, mais pour le reste, pareil, tout à l'heure on a parlé de confiance, de dynamique. Il y a une vraie dynamique et puis avec un joueur comme Haaland, mine de rien, un des 3 meilleurs joueurs du monde. Enfin, je veux dire. Au niveau du prestige et du charisme, ça aide toujours. Et après, pareil, faut physiquement les bouger, les Norvégiens.
5: C'est solide, hein. Franchement, c'est une équipe. C'est pour ça que le Sénégal, j'ai commencé, ils sont tombés dans quasiment le groupe le plus dur. Hein. Mm-hmm. Parce que France et Norvège.
6: Et puis, t'as des finisseurs, en fait. C'est quand t'as des buteurs. Ça veut dire que tu peux souffrir, ils ont l'état d'esprit pour souffrir, mais en plus, derrière, t'as des gens pour mettre le ballon au fond. Donc, j'ai dit, ça reste quand même une équipe.
0: Il y aura sûrement un plan anti-Haaland, imaginons.
6: Peut-être. Sørloth est très bon aussi, attention.
4: Ah
6: ouais.
0: Ouais, mais Haaland. Il dépasse tout le monde.
4: Le petit Bob sur le côté.
0: Une information, les amis, au sujet de ces matchs amicaux. Eh bien, la RDC, vous le savez, 52 ans d'attente avant de revenir à la Coupe du Monde. Eh bien, leur match amical qui devait se jouer le 9 juin face au Chili, un match de préparation en Espagne, vient d'être annulé par le maire de la Línea de Concepción. C'est dans le sud de l'Espagne. Vous en devinez.
5: Oui. C'est d'une bêtise.
0: Par prudence sanitaire, se justifie justifie le maire en disant qu'il venait de signer le décret. Mais c'est vrai que l'autre jour, un confrère de la chaîne nationale du Congo me disait nous, on est à 2700 kilomètres du lieu d'Ebola. Certes, l'épidémie est en train de se propager et c'est très grave ce qui s'y passe. Mais il nous disait, et nous, on nous empêche d'aller aux États-Unis et au Mexique.
5: C'est d'une bêtise, c'est un irrespect pour l'Afrique, invraisemblable.
0: Alors que les joueurs jouent tous en Europe.
6: Mais oui,
0: et qu'il
6: n'y
0: en a pas un qui est allé là-bas ces dernières heures, ni même surtout dans ce lieu, parce qu'encore à Kinshasa, oui, mais ils ne sont pas allés du tout dans les...
5: Mais c'est, je veux dire, c'est un irrespect pour l'Afrique qui est invraisemblable. Oui, quand il y a l'antivirus en Argentine, il n'y a pas une seule personne qui se dit, bah, tiens, l'Argentine, on ne va pas les amener, parce qu'il y a une épidémie, il y a même eu des morts avec. Mais non, comme c'est en Afrique, on ne se rend même pas compte, 2700 kilomètres, c'est comme s'il y avait une épidémie derrière Moscou. On dit, oh là là, la France ne peut pas aller en Coupe du Monde, à Moscou, il y a des... Non, mais enfin, ça n'a aucun sens, ça n'a absolument aucun sens. Bon. Mais bon,
0: c'est de tout cœur avec vous, chers amis.
5: Oui. On est derrière la RDC de toute façon, mais ça c'est un vrai coup dur. Attention, un vrai coup dur. La chance qu'a de ça, bon, entre guillemets, pour l'image c'est une chose,
6: mais même pour la préparation,
5: pas de match amicaux avant une Coupe du Monde, c'est pas rien. Le seul petit avantage de ça, c'est qu'il connaît bien ses joueurs, il les a eu pendant la CAN. Enfin, c'est pas suffisant.
6: Mais besoin de jouer.
0: Et en barrage. Coup de sifflet, n'est-ce pas, les amis? On va parler arbitrage.

0: Pierluigi Collina fait les gros yeux avant le coup d'envoi de la Coupe du Monde de son sévère regard bleu, bien sûr. Il a tenu à détailler les mesures nouvelles pour les hommes en noir, responsable de l'arbitrage et président de la commission des arbitres à la FIFA. Il est donc légitime, l'ancien sifflet italien, pour expliquer ces nouveautés. Cher Guillemot, vous avez dû adorer toute la litanie de
1: 5 secondes pour sortir, 10 secondes pour dégager.
0: Alors voilà, exactement, commençons par ça. Ouais, ouais. La lutte contre la stratégie gain de temps. Bon, on en a parlé pendant la finale,
2: après une finale de la Ligue des Champions.
0: Mais quand, oui, mais il l'avait fait, ses déclarations, au même moment. 10 secondes seulement pour un changement. 5 secondes pour une touche ou un dégagement de 6 mètres. Sinon, on inverse la touche ou on fait on accorde un corner. Est-ce que ça va vraiment faciliter les choses ou est-ce que ça met encore plus de responsabilité sur le dos de l'arbitre
2: C'est surtout que là, on va vivre avec un chronomètre. Alors, à chaque fois que le ballon va sortir, le mec, qui va déclencher le chronomètre? Comment on va estimer que le changement, 10 secondes, je suis désolé, ça veut dire que t'es toujours obligé quasiment, parce qu'on te dit, ouais, tu peux sortir de tous les côtés. Ouais, mais d'accord. C'est exactement ça. T'es obligé de sortir en courant. Franchement, tu peux largement mettre le double du temps. Tu peux mettre 20 secondes. C'est pas ça qui va faire que ça change grand chose. Et le mec peut sortir normalement.
0: Et
2: après ça, c'est autre chose. Voilà, exactement. Mais c'est des aberrations. La touche. C'est-à-dire que le temps que tu récupères le ballon, si le ballon est parti et que le ramasseur de balles, il a pas le ballon avec lui, et tu fais comment pour les 5 secondes? Ça veut dire que tu perds, ça n'a pas de sens, en fait.
3: Oui, non, c'est vrai que vu comme ça, et même l'histoire de la touche, c'est-à-dire que qui fait la touche? Parce que si c'est le joueur qui est de l'autre côté à un moment, le temps qu'il vienne, on peut prendre les 5 secondes.
2: C'est ça.
3: Mais en revanche, je trouvais intéressant l'idée quand même de dire aux joueurs, on en a marre. On l'a vu avec Arsenal l'autre jour, l'arbitre, il a mis à carton jaune. On n'est pas dupe. C'est-à-dire que quand il faut 25 secondes, 30 secondes pour tirer pour faire une touche, quand il faut 47 secondes ou 48 secondes il fallait pour un coup de pied arrêté d'Arsenal. Ouais, j'ai vu ça, il faut 27 secondes, en fait, il faut 20 secondes,
1: la touche,
3: il faut 20 secondes de plus. Donc à un moment,
1: Hervé, carton jaune et ça s'arrête tout de suite. Les gens sont un peu bêtes, mais ils sont intelligents.
3: Mais ça va être
1: carton jaune.
3: Bah oui, mais ça va être un peu difficile de donner un carton jaune, parce que le mec met 15 secondes, c'est souvent, ça énerve, mais
1: par définition, les joueurs qui sortent, c'est des joueurs qui sont fatigués, voire un peu blessés, donc je veux dire, un joueur qui marche sur une jambe, lui donner 10 secondes avec un chronomètre.
3: Non, je pense c'est à l'intelligence, enfin à l'appréciation de l'arbitre.
2: J'espère bien.
1: Moi, ce qui me dérange, c'est, comment dire, c'est évidemment, on veut un jeu plus rapide, sans temps mort, et tout ça.
3: Ça, c'est bien.
2: C'est plutôt bien.
3: Ouais, c'est plutôt une bonne chose.
1: Ouais, mais une fois de plus, je veux dire, on arrive déjà avec des joueurs fatigués. Et globalement, je le répète, je le dirai jamais assez, vous regardez les matchs de Ligue des Champions avec un arbitrage rationalisé, il y a très peu de fautes des arbitres. Les joueurs sont plutôt respectueux. En général, ça se passe bien. Il n'y a pas besoin de ramener la pause fraîcheur. Et d'un autre côté aussi,
3: la pause fraîcheur, elle existait.
1: Je suis d'accord avec toi. J'ai l'impression qu'on est en train de dériver sur un sport américain, c'est-à-dire avec quatre cartons. Voilà, comme la NFL. Par contre, on veut de l'intensité sur les
2: périodes. 4 fois 3 minutes, ça fait 12 minutes déjà. Tu imagines toutes les pubs que tu peux mettre sur
1: donc,
2: le...
1: Oui, donc...
2: Ça fait beaucoup, hein. C'est toujours en vrai, sur ce côté-là, c'est toujours une petite question d'argent, parce que tout ce qu'on peut rentrer.
3: L'idée de vouloir accélérer le jeu, quand même.
2: Moi, je suis plutôt
1: Hervé, 5 secondes pour dégager, je sais pas si
3: tu vas poser
1: le ballon.
3: Je comprends tout à fait à l'usage. On le verra à l'usage, peut-être pour faire peur un peu aux joueurs, pourquoi pas.
2: Si c'est pour mettre un cadre, mais après être un peu plus souple dans le cadre.
3: Et ce qu'ils ont dit pour la VAR, par exemple, sur le corner, alors c'est pareil, ça va pas être tous les corners, c'est-à-dire que quand il y a vraiment incertitude, pourquoi pas, si quelqu'un peut aller assez vite, dire assez corner pour l'un ou pour l'autre et on passe à autre chose. Ouais, si ça pour perdre trop de temps, là, c'est un peu compliqué.
0: La VAR aussi consultée, avant c'était limité au carton rouge, maintenant ça sera le deuxième carton rouge.
3: Ça, je trouve c'est une très bonne chose.
0: Mais ça existait déjà. On a déjà vu des arbitres annuler un deuxième carton jaune. On a déjà vu ça.
3: Ils peuvent pas.
2: C'est erreur manifeste de l'arbitre,
0: On a déjà vu ça quand il est conseillé par la VAR, justement, dans l'oreillette. On l'avait déjà vu récemment.
3: Non, on peut enlever un rouge. C'est-à-dire, quelqu'un qui prend un rouge, on peut dire non, il mérite pas un rouge. Mm-hmm. En revanche, un jaune, on peut partir un jaune. On retire un rouge, on peut partir un jaune.
2: Si, c'est trompé de la personne. C'est trompé de personne.
3: Ah, personne ne
2: sait. C'est ça.
3: Ça existait déjà.
2: Oui, c'est ça qu'on dit.
3: Non, là, ce qu'ils ont ajouté, c'est-à-dire que ne donner un deuxième carton jaune qui expulserait le joueur, si on estime qu'il n'a pas vraiment fait une faute dur. Là, on peut revenir dessus. Je trouve pas ça bête.
0: Ne plus cacher sa bouche si la conversation est conflictuelle. Voilà, voilà. Si elle est amicale, on peut. Si elle est conflictuelle, non.
3: Il faudrait demander au joueur de Benfica.
0: Exactement. L'Argentin, Gianluca Prestiani, n'empêche qu'il est privé de mondial.
3: Ouais.
0: Parce qu'il était suspendu 6 matchs
2: suspicion.
0: Par l'UEFA et la FIFA avait étendu ça pour suspicion d'insultes racistes. Oui. Alors lui, il avait dit en plus, c'est pas raciste, c'est homophobe.
2: Ouais.
0: Je vois pas où est la nuance.
1: Il a été sanctionné. Pas besoin d'inventer. Il a été sanctionné par l'UEFA et la FIFA.
0: Alors maintenant, on a mis ça. Et alors c'est amusant parce que on dit ça pourrait être la loi Prestiani, il y a aussi la loi Papiao alors maintenant puisque c'est un rouge pour tous ceux qui quittent le terrain ou ceux qui incitent à quitter le terrain.
1: Là je suis d'accord.
2: Ça c'est bien.
0: En fait,
2: c'est ce qu'on attend
0: présent,
2: en fait.
0: Carton jaune.
2: On attend des sanctions de bon sens.
1: J'attendais pas ça parce que à la base c'est du bon sens. T'as pas le droit de quitter le terrain, c'est une règle non écrite dans le football.
2: Oui, mais à partir du moment où ça a existé, là tu dois mettre une sanction. Peut-être. Là on est dans le bon sens, franchement ça va.
0: Bah oui, ça paraît, c'est tombé sous le sens. Puis alors, vu ce qui s'est passé, vu qu'on ne sait toujours pas qui a remporté cette Coupe d'Afrique des Nations, le saura-t-on un jour?
3: C'est peut-être. Moi, je pense qu'on le saura en août.
2: C'est pas le troisième de la CAN qui va peut-être gagner. On va le donner à la troisième.
0: Bon, quant à l'annulation des cartons, vous savez, dans une compétition, ça reste pareil. C'est-à-dire qu'ils sont annulés, les cartons jaunes, après les 3 matchs de la phase de groupe.
3: C'est bien.
0: Et ensuite, ça sera après les quarts de finale.
2: C'était pas en huitième? C'était pas en huitième?
3: Parce que comme il y a un match de plus,
0: il y a des 16e,
3: ils ont décidé de réduire un peu parce qu'ils veulent les meilleurs joueurs sur la fin. Le problème, c'est qu'effectivement, si on a un carton et on les tient pendant 5, 6, 7 matchs, il y a une possibilité d'être expulsé pour la finale, pour ne pas jouer la finale. Donc je trouve qu'à un moment, c'est la logique. Tout le monde veut voir ses meilleurs joueurs dans les matchs les plus importants. Ouais.
0: Et surtout en finale, des fois, même si il y a eu des cartons avant, on peut être tolérant. Bon, voilà, les arbitres.
3: Alors, rappelons-nous à Abedi Pelé qui avait raté une finale de Cannes. Terrible.
0: Mais oui.
3: La Côte d'Ivoire.
0: Notre ami Laurent Blanc. Pareil. Alors lui, c'était pas une.
1: Non, c'est un rouge tiré.
2: C'est pas le bœuf qui s'est plaint.
3: Oui, le bœuf a rien dit.
2: Bah, oui.
3: Il y a Abedi Pelé quand même, c'était terrible pour tout le pays.
0: Ouais. Voilà, messieurs, on sait tout donc sur ces hommes en noir qui auront leur rôle à jouer évidemment dans une Coupe du Monde. Et c'est la fin de ce Radio Foot International.
3: On s'est régalé.
0: Et bien nous aussi.
3: Vivement la Coupe du Monde.
0: Merci beaucoup, bravo champion.
2: Merci, merci. Avec
0: il
2: plaisir.
0: Va prolonger la fête.
2: Oui.
0: Il a déjà prolongé la fête.
3: Oh bah c'est.
0: Merci à tous.
3: On s'en rend compte.
0: Et à demain.
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8: Bonjour, bonsoir et bienvenue sur RFI, Radio France Internationale. Il est minuit ici à Paris, 22h en temps universel et c'est l'heure de l'info sur la radio du monde.
4: Jérôme Bastion.
8: Au sommaire de cette édition, les États-Unis se montrent optimistes pour un accord à même de mettre fin au conflit avec l'Iran, Téhéran ayant accepté de négocier sur certains aspects de leur programme nucléaire, selon le secrétaire d'État américain Marco Rubio. Un nouveau chef du renseignement américain nommé par Donald Trump, parmi ses fidèles, l'homme d'affaires Bill Pulte, 38 ans, sans expérience en matière de sécurité nationale, s'est surtout illustré dans la chasse aux bêtes noires du président. Et puis le chef du parti au pouvoir au Népal effectue en Inde la première visite du nouveau régime en place à Katmandou depuis l'automne dernier, histoire de rassurer son principal partenaire économique et de dissiper certains malentendus. Si les négociations pour mettre fin à la guerre menée par les États-Unis et Israël contre l'Iran semblent dans l'impasse, Washington semble penser que leur issue se rapproche à court ou moyen terme. Le président Donald Trump s'est plusieurs fois dit confiant quant à la conclusion imminente d'un accord avec l'Iran ces derniers temps, et il a écrit mardi sur son réseau Truth Social « On ne sait jamais où cela va mener, mais comme je l'ai dit à l'Iran, il est temps d'une manière ou d'une autre de conclure un accord ». Donald Trump qui assure que les discussions se sont poursuivies sans interruption ces quatre derniers jours. Même son de cloche de la part de son secrétaire d'État, Marco Rubio, qui était interrogé par la Commission des relations étrangères du Sénat ce mardi et qui a exprimé son espoir de voir aboutir un accord visant à mettre fin à la guerre en Iran. On l'écoute.
9: Nous sommes en discussion, et je dis discussion parce que ce n'est pas comme parler avec la Suisse. Les Iraniens sont différents. Ils font malheureusement beaucoup appel à des intermédiaires. Mais il y a une perspective qui pourrait se concrétiser dès aujourd'hui. Cela pourra arriver demain ou la semaine prochaine. Pour la première fois, aussi loin que je m'en souvienne, les Iraniens ont accepté de négocier des aspects de leur programme nucléaire. Des aspects qu'ils refusaient, ne serait-ce que de mentionner il y a encore un mois ou un an. Ils refusaient d'entamer des discussions. Cela ne garantit pas que cela aboutira finalement à un accord acceptable pour le Sénat ou pour le peuple américain, mais nous pourrons engager les Iraniens dans un processus qui permettra de vraiment tester jusqu'où ils sont prêts à aller.
8: C'était donc Marco Rubio devant le Sénat ce mardi, mais de son côté, l'Iran dit examiner un projet d'accord avec les États-Unis pour mettre fin à la guerre, certes, mais affirme en même temps n'avoir pas communiqué avec Washington depuis quelques jours. Et puis l'armée américaine a annoncé avoir mis hors service un pétrolier en tirant sur sa salle des machines pour l'empêcher d'atteindre l'île de Karg et les installations pétrolières iraniennes dans le golfe arabo-persique. Par ailleurs, les ambassadeurs d'Israël et du Liban étaient reçus au département d'État ce mardi également pour une nouvelle session de pourparlers directs. Marco Rubio a estimé qu'un accord pourrait être conclu entre Israël et le Liban si le Hezbollah n'y faisait pas obstacle. Or, en fin d'après-midi, le parti chiite libanais a affirmé qu'il n'accepterait pas de cesser le feu partiel avec Israël. Au Liban, en tout cas, sur le terrain, les forces israéliennes ont poursuivi les bombardements au sud du pays, faisant 5 morts, dont un enfant et 48 blessés. Les États-Unis qui ont un nouveau directeur du renseignement 10 jours après l'annonce de la démission de Tulsi Gabbard pour raison familiale. Donald Trump vient de désigner celui qui assurera l'intérim. Il s'appelle Bill Pulte. C'est un fidèle parmi les fidèles, mais il n'a aucune expérience dans le domaine du renseignement. François-Damien Bourgerie.
10: Pas d'expérience connue dans le renseignement, l'armée et plus généralement en matière de sécurité nationale. Mais pour Donald Trump, Bill Pulte dispose d'un atout majeur, une sérieuse connaissance des dossiers les plus sensibles aux États-Unis, la sécurité et la solidité des marchés. Car à 38 ans, Bill Pulte préside le conseil d'administration de Fannie Mae et Freddie Mac, deux sociétés hypothécaires contrôlées par le gouvernement. Il dirige surtout l'Agence fédérale de financement du logement. À ce poste, il a joué un rôle majeur dans les poursuites engagées contre la procureure générale de l'État de New York, Letitia James, le sénateur de Californie, Adam Schiff, ou encore la gouverneure de la Réserve fédérale, Lisa Cook, trois adversaires de Donald Trump, accusés de fraude hypothécaire. Aucune de ces poursuites n'a abouti à une condamnation, mais Bill Pulte voit sa fidélité au président récompensée. Il assurera l'intérim à la tête du renseignement jusqu'à ce que le Sénat désigne un titulaire, tout en conservant son poste à l'Agence fédérale de financement du logement.
8: Récit de François-Damien Bourgerie. L'Ukraine a pour le deuxième mois d'affilée repris aux forces russes d'occupation quelques 282 km² de territoire en mai dernier, ce qui n'empêche pas le pays de continuer de subir les attaques de missiles et de drones de Moscou. La nuit dernière, une attaque de drone a fait au moins 21 morts, dont 15 dans la seule ville de Dnipro, à l'est. Plus au nord, les autorités ont ordonné l'évacuation de plus de 7000 civils de la région de Kharkiv à la frontière russe, craignant une nouvelle percée des forces russes. Vous écoutez bien RFI, il est minuit et bientôt 6 minutes ici à Paris, 22h et bientôt 6 minutes en temps universel. En Asie, cette semaine, le chef du parti au pouvoir au Népal est en Inde pour 5 jours. Il s'agit de Rabi Lachiman, député de Katmandou, et il représente chez son grand voisin le gouvernement élu en mars dernier par un véritable raz-de-marée. L'Inde, le Népal en dépend largement économiquement, mais un différent territorial a récemment refait surface. Les deux pays se disputent en effet la souveraineté du passage d'un col proche de la frontière avec la Chine. Et le Premier ministre népalais a récemment affiché sa volonté de résoudre ce conflit territorial. Nicolas Roca.
11: Depuis son élection, le Premier ministre népalais Balendra Shah avait limité ses déclarations à la sortie d'une chanson. Une méthode de communication classique pour l'ex-rappeur. Mais pour sa première allocution ce dimanche devant le Parlement, ces mots ont provoqué la cohue dans l'Assemblée et choqué une partie du pays.
12: Vous serez surpris d'apprendre un fait que je n'ai découvert que récemment, après être devenu Premier ministre. Non seulement l'Inde a empiété sur le territoire népalais, mais le Népal a lui aussi empiété sur le territoire indien à de nombreux endroits.
11: Une sortie énigmatique qui concerne la passe de Lipulek, un col situé à 5330 mètres d'altitude, proche de la Chine. La lutte pour la souveraineté de ce petit bout de territoire coincé entre deux rivières remonte à l'époque coloniale. Sans être directement colonisé, le Népal a signé un traité en 1816 avec les Britanniques afin de définir les plus de 1700 kilomètres de frontière avec l'Inde. Un sujet très sensible dans le pays, l'inauguration d'une route indienne dans la région en 2020 avait donné lieu à de larges manifestations. Mais le gouvernement népalais, qui dispose d'une très large majorité, semble disposé à régler rapidement ce différend territorial.
8: Nicolas Roca du service international de RFI. Et si ce n'est pas le nouveau Premier ministre népalais, Balendra Shah, 36 ans, qui est venu faire cette visite en Inde, il est lui qui était le maire de Katmandou, eh bien c'est parce que le patron, le nouveau dirigeant népalais, a décidé de ne pas sortir du pays pendant un an afin de s'occuper des affaires intérieures. De nouvelles missions spatiales pour les astronautes français Thomas Pesquet et Arnaud Prost, annonce faite lundi par Emmanuel Macron. Avec une particularité, il s'agit de missions privées réalisées avec l'entreprise américaine Vast Space, un nouveau modèle qui sort du cadre habituel des vols réalisés pour le compte des agences spatiales publiques. Arnaud Prost, pour son premier vol, posera ses bagages à bord de Haven 1, la station spatiale privée de Vast Space.
13: Le nouveau venu, c'est moi qui va faire cette mission complètement inédite sur Haven 1, qui est un vol à destination d'un prototype. Et donc, le fait d'être impliqué dans les dernières phases de développement de cette station, je pense que c'est vraiment une opportunité qui correspond à mon profil, à mon expérience dans les armées. J'ai vraiment hâte de servir cette mission. C'est la première fois depuis 30 ans, depuis le début de la Station Spatiale Internationale, qu'un équipage va se rendre vers une nouvelle destination en orbite basse, cette station Haven 1. Et c'est la toute première fois qu'un astronaute européen va être impliqué dans le premier vol en direction de cette nouvelle destination en orbite basse. Et donc il y a vraiment un intérêt technique dans mon implication dans les dernières phases de développement de cette station et dans la construction du programme d'essai à bord de cette station pendant les 15 jours qu'on va passer en orbite pour découvrir, pour analyser le comportement de ce système, et aussi un intérêt scientifique, puisque en parallèle de ces activités d'essai, on va mettre en place un programme scientifique, et donc je vais me consacrer à la fois aux essais en vol, à la partie technique et à la partie scientifique pour essayer de tirer le maximum de cette mission.
8: Arnaud Prost au micro RFI de Simon Rosé. C'est la fin de ce journal. Tout de suite, vous retrouvez Grand Reportage RFI, minuit 10 à Paris.
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15: Il y a 2 ans, la Nouvelle-Calédonie basculait dans la violence sur fond de réformes électorales contestées. Dans cet archipel français du Pacifique Sud, inscrit sur la liste des pays non autonomes de l'ONU, les violences feront alors 14 morts, au moins 2 milliards d'euros de dégâts. Elles rouvriront aussi les blessures des années 80 lorsque la Nouvelle-Calédonie avait plongé dans une quasi-guerre civile. Fin juin, les Calédoniens sont appelés aux urnes pour élire les dirigeants qui devront discuter du futur de l'archipel, alors que toutes les discussions entre indépendantistes et non-indépendantistes ont jusqu'ici échoué. Des Calédoniens aujourd'hui profondément divisés, mais qui rêvent tout de même de reconstruire un destin commun. Nouvelle-Calédonie, l'archipel des colères, un grand reportage de Charlotte Manvie.
16: Sous le soleil de l'hiver austral, il y a un rendez-vous immanquable pour tout Calédonien attaché à sa terre. À Bouloupari, le premier rodéo de l'année draine des centaines de spectateurs, quelle que soit la couleur de peau. Par opposition à Nouméa, la capitale, la brousse calédonienne revendique une identité propre, faite de métissage entre Kanaks et descendants de colons ou de bagnards. Une culture commune, toujours d'actualité pour ceux que l'on appelle les broussards, dont fait partie Valérie Ali Ben Eladj.
17: La brousse, c'est pas pareil que Nouméa. On a bien vu, c'est à Nouméa que ça a brûlé. Des fois, on n'est pas compris. Parce que quand t'es blanc, tu peux pas être du côté des Kanaks. Et quand t'es Kanak, tu peux pas être du côté des blancs. Mais il y en a plein qui font abstraction de la couleur de peau et qui transcendent les drapeaux, les convictions politiques. Et qui se rendent compte et qui se concentrent sur ce qui fait la beauté du pays, ce métissage.
16: Parce que nous, ça y est, le chrono est pas à zéro, là, s'il vous plaît. Deux ans après les violences meurtrières, Valérie en veut surtout aux élus de tous bords qui, selon elle, sont à l'origine des divisions.
17: Nous, aujourd'hui, on a dépassé le vivre ensemble parce que c'est un slogan politique, ça. Nous, on veut réussir ensemble. Et la Calédonie, elle a cette force à travers, par exemple, là, le rodéo, mais à travers tous les sports. Ici, vous retrouvez des gens de toute ethnie, de toute origine, de tout. Ils viennent du Grand Nord, ils viennent de Nouméa, de Bouraï, de Bouloupari, de Côte-Est, tout le monde. La Calédonie est belle. Avec des belles personnes, on peut faire plein de belles choses. Et pour ça, il faut que certains apprennent le mot humilité.

0: Colonisée en 1853, la Nouvelle-Calédonie est l'une des seules colonies françaises de peuplement. Missionnaire puis bagnard et enfin colon libre cohabite avec la population kanak. La terre est un enjeu majeur. Les kanaks sont dépossédés des grandes plaines de l'Ouest au profit des Européens. Des Européens surnommés péjorativement caldoches, dont les descendants ont à cœur de prouver leur enracinement et qui ont une façon bien à eux de se présenter.
1: Grenier Carlin, cinquième de la génération des greniers, arrivé ici, mon arrière-grand-mère, par le bord de mer, ici à Bouraké, là.
0: Pour Carlin Grenier, éleveur sur la commune de Boulou-Paris, comme pour tous les caldoches, le nombre de générations est en quelque sorte un titre de légitimité.
1: C'est important pour nous, il faut que nous, on ait un socle. Donc on a un socle ici en Calédonie, nous sommes des Calédoniens, moi je suis Calédonien, et ma terre c'est ici, j'ai pas d'autre terre ailleurs.
0: Pourtant, le vivre ensemble et le destin commun inscrit dans l'accord de Nouméa, signé en 1998, ne sont pas pour l'éleveur une réalité, malgré le métissage.
1: On a déjà vécu ensemble, on vivait ensemble. Aujourd'hui, moi j'appellerais plutôt vivre l'un à côté de l'autre. On n'a pas les mêmes coutumes, donc c'est peut-être ça qui est compliqué.
2: C'est bon, ouais. C'est parti.
0: Premier village broussard aux portes de Nouméa, la capitale, Boulou-Paris a aussi connu en 2024 les barrages et les affrontements entre indépendantistes et forces de l'ordre. Les frictions entre habitants se sont cristallisées aux abords de Port-Ouengui, un quartier un peu différent des autres.
3: C'est un lotissement qui est rattaché bien sûr à la commune de Boulou-Paris. Il y a surtout dans Port-Ouengui de bons retraités avec de bons salaires, de bonnes retraites. Il y a très peu de Mélanésiens. Il y a une dame que l'on connaît qui a été chahutée pendant les émeutes, qui a des camions pour le nickel. Comme moi que j'ai été chahuté aussi, hein, agressé, frappé par justement des blancs qui se croient tout permis.
0: Fred Dossi habite le quartier depuis 20 ans. Il assure ne plus sortir de chez lui depuis 2 ans face à des communautés qui se sont radicalisées.
3: Ça plaît pas que j'allais donner à manger sur les barrages. Ça plaît pas que je traversais les barrages sans qu'on me dise quoi que ce soit. Je suis pour eux un mauvais blanc.
0: Français, ancien militaire, Fred Dossi a vécu à Tahiti avant de s'installer en Nouvelle-Calédonie. Il juge très durement ses compatriotes.
3: Le village, il est coupé en deux, voire en trois. Les gens qui nous embêtent ici, ce sont ceux qui ont 30-40 ans de présence ici et qui ne sont pas natifs d'ici, n'arrivent pas à se mélanger. Un coup, ils sont attachés ici et un coup, quand ça ne va plus, ils sont français.
4: RFI, 17h07 à Nouméa, en Nouvelle-Calédonie, l'archipel français du Pacifique secoué par des émeutes.
0: Les blessures ouvertes le 13 mai 2024 ne sont toujours pas refermées. La faute à un déferlement de violence dont les effets se font encore sentir aujourd'hui. La crise insurrectionnelle aura duré des mois, mais c'est la date du 13 mai qui reste gravée dans les mémoires. Le matin, les indépendantistes qui protestaient contre une réforme électorale installent les premiers barrages routiers. Mais dans la nuit, la mobilisation dégénère dans Nouméa et son agglomération. Des milliers de jeunes prennent d'assaut commerces et entreprises, pillent, incendient. Première de longues nuits de couvre-feu et de contre-barrages, d'affrontements, de morts, 14 au total et de nouvelles destructions.
5: Là, ça a éclaté !
6: Pour le lieu de recueil.
0: En quelques semaines, 600 entreprises partent en fumée, dont celle de Dominique Lefebvre.
7: Le 13 mai 2024, j'ai été la première entreprise industrielle à brûler. Tous les locaux ont brûlé dans la nuit du 13 au 14. J'ai eu le commissaire de police qui m'a dit « on a fait le choix de sauver les vies humaines, mais on ne sauvera pas les entreprises, on est débordé dans tous les sens, on ne peut rien faire de plus ». Donc on a laissé brûler l'entreprise.
0: Un désastre suivi d'un autre moins de 24 heures plus tard, alors que l'entreprise, une chocolaterie industrielle, était en plein essor.
7: Le lendemain, le 14 mai, la nouvelle usine que j'avais en construction a elle aussi brûlé. Tout l'intérieur a brûlé. Heureusement, nous étions sur des murs en béton bien solides, donc les murs en béton ont bien tenu, mais en revanche, tout l'intérieur a brûlé.
8: C'est ce qu'on appelle le nibs dans notre jargon. C'est donc la fève qui a été éclatée, c'est des tout petits morceaux de fève de cacao.
0: Et là, ça repasse dans un Dominique Lefebvre n'a pas baissé les bras. Depuis quelques semaines, ses 70 salariés ont pu investir la nouvelle usine. Une gigantesque bâtisse en bord de mer de 11 000 mètres carrés à l'équipement dernier cri.
9: Salut les hommes.
8: Ça, c'est notre labo.
0: Malgré la crise économique qui s'est installée, Dominique Lefebvre rêve en grand pour son entreprise et pour la Nouvelle-Calédonie.
7: Plus que jamais, ce pays a un avenir et j'y crois. J'ai appuyé sur l'accélérateur puisque j'ai fait le choix de réinvestir l'équivalent de 12 millions d'euros. Notre business plan a été complètement transformé et à moyen terme, on sera tourné vers l'export à plus de 70%.
8: C'est pas encore du chocolat, c'est vraiment la liqueur de cacao et c'est...
0: L'économie calédonienne s'est effondrée, retombée à son niveau de 2009. L'archipel de 265 000 habitants a perdu 12 800 emplois et le chômage frappe d'autant plus durement que la principale industrie du territoire, celle du nickel, était déjà en grande difficulté avant 2024. Symbole du rééquilibrage en faveur des populations kanak, l'usine de KNS, Koniambo Nickel SAS, dans le nord, portée par les indépendantistes, a fermé ses portes. Karl Van Valschkappel en a fait les frais. Son salut, il le doit à son véhicule.
10: C'est mon outil de travail. Et c'était aussi ma maison au début de mon activité. Mais merci aux amis, à la famille et merci Seigneur qu'aujourd'hui ce n'est que mon outil de travail.
0: Affecté au four métallurgique, Karl a dû revenir à Nouméa et gagne désormais sa vie dans le transport.
10: C'est vraiment un quotidien à plein temps. Ça commence à 5h du matin pour le scolaire et le soir, je fais les soirées sorties de boîte, capitaine de soirée.
0: Mais Karl ne regrette rien. Son expérience à l'usine KNS allait bien au-delà d'un simple travail rémunérateur.
10: C'était le projet que c'était. Donc le projet de rééquilibrage, un projet indépendantiste qui me portait à cœur. Donc je voulais amener ma pierre à l'édifice. Je suis indépendantiste, je suis né ici. D'une maman caldoche et d'un papa réunionnais. Donc je suis métisse, mais d'ailleurs. Mais je suis indépendantiste par logique, c'est-à-dire que je pense au pays. Donc pour le développement du pays et pour une reconnaissance aussi du peuple premier.
0: Pour le trentenaire, en réalité, c'est le retour à Nouméa qui est difficile.
10: Là où il y a un souci de vivre ensemble, c'est vraiment Nouméa. Nouméa, tout le monde se toise. Tout le monde a des a priori, des préjugés sur certains. Il y a des noms des rues ici, c'est les mêmes qu'en Martinique à La Réunion, quoi. Des noms de personnages français et tout ça. Mais la culture kanak n'est pas du tout mise en avant.
0: Nouméa a longtemps été surnommée Nouméa la Blanche. Tout change avec le boom du nickel dans les années 60. La ville se métisse, mais les populations vivent séparées. Aux Kanaks et immigrés, les quartiers populaires du nord. Aux Européens, le sud. À quelques exceptions près, comme à Tuban, ancien bidonville, ce quartier est réhabilité dans les années 2000 et divisé en deux. D'un côté, les toits verts, les logements sociaux. De l'autre, les toits rouges, les villas avec piscine. Au milieu, la poste, des commerces et un collège. Mais le 13 mai 2024, chacun s'est replié chez soi. Des barricades ont été érigées par les habitants des quartiers résidentiels. Mathieu Ondemi vit côté toit rouge.
11: C'est des actes très violents, hein, des caillassages de voitures devant chez nous, donc des voisins qui ont été caillassés, des cocktails molotov, des voitures brûlées. Donc bien sûr qu'on s'est organisé, mais en bon père de famille, hein, on s'est organisé pour monter un semblant de contrôle de certains points d'accès.
0: Dans les logements sociaux, là où vivent principalement des Kanaks et des Océaniens, l'apparition des barrières a été très mal vécue. D'autant que l'une a été érigée à l'entrée du quartier populaire, à 100 mètres de chez Sophie.
12: Ils ont carrément fabriqué un portail coulissant, avec des blocs de ciment. C'était vraiment bien organisé. Ils ont fabriqué le portail dans la nuit. Ça a provoqué des tensions. Les premiers jours, les Blancs ne voulaient pas faire passer les petits jeunes pour aller au magasin. Il y a eu un affrontement. Il y a des portails qui sont toujours là. Je ne sais pas si c'est pour nous provoquer. Bon, ils sont sur les côtés et il n'y a plus personne. Parce qu'avant, ils se relayaient pour surveiller tous les canards qui rentrent, qui sortent, qui passent le portail. Il fallait qu'on demande la permission. Non mais je rigole, mais voilà quoi, c'est pour dire que nous, chez nous, on se sent fermés quoi, ça fait bizarre.
0: Mathieu Audemy le promet, jamais les habitants du quartier résidentiel n'ont voulu se couper de leurs voisins des toits verts, mais la blessure, elle est bien là. Le quinquagénaire le reconnaît, les Calédoniens sont encore aujourd'hui divisés.
11: Les gens sont aigris, sont énervés, parce que la vie est compliquée maintenant, beaucoup plus compliquée que ça l'était avant les événements, et que le moindre truc peut dégénérer aujourd'hui. J'ai vécu la même chose avec du communautarisme au Liban, et ça fait 50 ans, on est en pleine guerre, et c'est pas fini. Donc, ils m'ont donné ici un certain cap est franchi. Malheureusement, c'est trop tard. Et aujourd'hui, il faut impérativement qu'on passe à autre chose, et très très vite.
0: Cette fracture entre quartiers, on la retrouve à une vingtaine de kilomètres de là, au Mont d'Or, en banlieue de Nouméa. Pendant des mois, le sud de la commune a été coupé du monde. Les gendarmes ont fermé la route qui passe devant la tribu de Saint-Louis, où ils ont essuyé des centaines de tirs. Mais l'insécurité sur cette route n'est pas nouvelle et elle concerne aussi les simples citoyens. Elle est la seule qui relie le sud de la Grande Terre à Nouméa. Alors les jeunes ont pris l'habitude de se servir de la route comme d'un moyen de pression, déplore Florent Perrin, de l'association Citoyen Mondoria.
9: C'est 3,8 km, hein, c'est pas... C'est... Des fois, c'est l'enfer quand même, ce 3,8 km. On a l'habitude, par exemple, de demander à nos enfants de soulever les sièges à l'arrière du véhicule, ou alors on met des protections sur nos vitres quand on passe. On ferme surtout bien les portes, on fait bien attention à tout ça.
0: Pendant des mois, les habitants ont dû emprunter des navettes maritimes pour se rendre à Nouméa. Et aujourd'hui encore, beaucoup prennent la route, la peur au ventre. Le sud a désormais mauvaise réputation. Alors impossible de penser vendre sa maison. Géraldine se sent abandonnée.
13: Moi, j'ai été agressée 2 fois. Donc mon mari s'est fait tirer dessus au fusil sur la voiture. Il y avait les filles à l'intérieur. Et moi, j'étais agressée dans mon véhicule. Tout est classé sans suite, il n'y a rien. On ne voit pas le bout du tunnel, même si la route maintenant elle est ouverte. On a perdu trop de choses, quoi. Notre zone est sinistrée, le Mont d'Or Sud est sinistré complètement. Il n'y a pas grand monde qui veut venir, on n'a plus de touristes, on n'a plus rien, quoi, en fait. On a tout perdu, nous, nos biens ne valent plus rien. On a perdu nos emplois.
0: Ismaël Pidjo vit, lui, de l'autre côté. Le trentenaire, mobilisé sur les barrages indépendantistes en 2024, a très mal vécu la fermeture de la route et les checkpoints mis en place par les gendarmes.
14: Je me sentais comme un animal qui était dans un zoo. Il fallait que j'aie une carte d'identité pour rentrer dans ma tribu. Je me sentais vraiment mal et puis je me sentais aussi très en colère. On revenait au code de l'indigénat que ma grand-mère me racontait. On ne pouvait même plus sortir avec des véhicules. Et à chaque fois que tu sortais, tu étais fouillé. Il était interdit de transporter aussi de l'essence. Il faut comprendre, quand ils ont fermé la tribu de Saint-Louis, il n'y avait plus de courant dans la tribu. Donc plus de courant électrique veut dire que les personnes devaient se débrouiller avec des groupes électrogènes. Mais pour avoir de l'énergie électrique avec un groupe électrogène, il faut de l'essence.
0: Ce qu'Ismaël voudrait faire comprendre, c'est que pour lui, ni les Calédoniens d'origine européenne, ni les Français ne sont les ennemis des jeunes indépendantistes.
14: On n'a rien contre le peuple français, on n'a rien contre toute autre personne étrangère. Tout ce qu'on veut aujourd'hui, c'est d'être bien compris, mais surtout de changer la méthode que le gouvernement Macron a utilisée depuis. L'indépendance, l'indépendance arrivera pour moi un jour. Mais oui, ça prendra du temps parce que ce qu'on a traversé en 2024, ça a beaucoup divisé les communautés. Ça, il faut le dire. Et donc, avant d'aller parler d'indépendance ou de l'avenir de la Nouvelle-Calédonie indépendante ou pas, il faudra d'abord déjà reparler de confiance, de pardon. On le sait très bien le faire dans nos palabres coutumiers. Et oui, ça prendra du temps.
15: Alors, toute la jeunesse là, des quartiers populaires et de l'ensemble du pays, le 13 mai 2024... C'était un soulèvement de la jeunesse kanak. Pourquoi ? Face à la discrimination, face à l'injustice, au niveau emploi, social et tout, le mal-être qu'a subi cette jeunesse.
0: Si le souffle qui avait poussé des dizaines de milliers de personnes dans les rues en 2024 est retombé, des rassemblements sont tout de même régulièrement organisés par les indépendantistes en mémoire des morts ou en soutien aux prisonniers expédiés en France pour vider la prison en proie à une mutinerie et toujours pas de retour 2 ans après les violences. Florenda Nirikani en profite pour organiser une mini-exposition sur les révoltes du peuple kanak depuis les débuts de la colonisation.
16: Ça s'inscrit dans une histoire, ça s'inscrit dans la période de la colonisation. Par exemple, la révolte de 19 janvier 1857, c'est la révolte du grand chef Kanjo. Sinon, dans l'histoire, on va dire, collective, les gens vont toujours se souvenir de 1878, qui est la révolte du grand chef Ataï. On a aussi celle du 18 mai 1868. Donc là, c'est les 10 guillotinés d'Ouvanou. Donc voilà, il y a des dates, et jusqu'au 13 mai 2024.
17: Voilà, merci et par la qui l'attend.
18: Allez, on se lève, on bouge nos couleurs, on y fait un rapport, on danse, s'il vous plaît.
0: L'avenir de la Nouvelle-Calédonie est encore à écrire. Les discussions sur un nouveau statut n'ont pas abouti et doivent reprendre dans les prochains mois.

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0: À la une de cette édition, l'inauguration à Paris d'une stèle à la mémoire des victimes du génocide des Tutsis de 1994. Une cérémonie en présence d'Emmanuel Macron et du président rwandais Paul Kagame. Visite diplomatique dans deux pays de l'AES, l'Alliance des États du Sahel, du nouveau président du Bénin, Romuald Ouadani, s'est rendu au Niger et au Burkina Faso. L'épidémie d'Ebola dans l'est de la République démocratique du Congo et la réouverture de l'aéroport de Bunia, capitale provinciale, mais aussi épicentre de la maladie. L'Union européenne durcit sa politique migratoire en donnant son feu vert à la création de centres à l'étranger pour y renvoyer des migrants illégaux. Ce sera le dossier d'Afrique Soir. Le football, l'entraînement à Paris dans la joie et la bonne humeur des éléphants de la Côte d'Ivoire avant le match amical prévu jeudi contre la France en vue de la Coupe du Monde. Et puis James Waka et sa sélection musicale ce soir, Mario, un artiste qui nous vient de Tanzanie. Une scène encore impensable il y a quelques années, l'inauguration d'une stèle sur les quais de Seine à Paris à la mémoire des victimes du génocide des Tutsis de 94. Ce mémorial a été inauguré par Emmanuel Macron et Paul Kagame, le président du Rwanda. Et le temps fort de cette cérémonie, ça a été le témoignage d'une rescapée des massacres, Clotilde Hazard.
1: Jeannouï Mbabazi, rescapée du génocide, a fait un récit poignant des jours où elle a perdu toute sa famille et ses amis. Elle a parlé du mémorial comme d'un soulagement, une forme de réparation symbolique. Paul Kagame a ensuite fait son discours. Il s'est adressé directement à Emmanuel Macron.
2: Assumer ses responsabilités historiques demande un véritable courage, car cela suscite une opposition farouche de la part de ceux qui ont des comptes à rendre. Il faut faire preuve d'un sens profond de l'humanité pour aller jusqu'au bout. Monsieur le Président Macron, je tiens à vous féliciter pour ces deux qualités, votre courage et votre humanité.
1: Il a salué le risque pris par le président français en 2021 lorsqu'il avait reconnu que la France aurait pu arrêter le génocide mais n'en a pas eu la volonté. Dans son discours, Emmanuel Macron a souligné le symbole du monument.
3: Et l'aboutissement d'un long et patient travail de vérité que nous avons collectivement fait nôtre et qui s'appuie sur des décennies de témoignages, d'écrits, de travaux, d'une mobilisation acharnée.
1: L'œuvre d'art est très sobre, ce sont deux stèles rectangulaires, noires et massives, en laiton. Un texte est gravé dessus, il rappelle la tragédie du génocide dans les quatre langues officielles du Rwanda, en français, en anglais, en kinyarwanda et en swahili.
0: L'épidémie d'Ebola en République démocratique du Congo, selon le dernier bilan officiel, il y a désormais 321 cas confirmés, 48 décès, 238 patients isolés, 6 personnes n'ont pu rentrer chez elles après leur guérison. L'épicentre reste toujours dans la province de l'Est de l'Ituri, principalement autour de Bunia, la capitale provinciale. C'est là que s'organise la riposte et le déploiement des humanitaires a été compliqué par la fermeture il y a une dizaine de jours de l'aéroport de la ville, mais les autorités annoncent sa réouverture à Kinshasa, Pauline Aziti.
4: Le communiqué du ministère des Transports tombé hier soir annonce cette réouverture à effet immédiat. Les vols humanitaires n'auront plus besoin d'autorisation spéciale. Quant aux vols commerciaux, il faudra compter quelques jours pour une remise en service des lignes habituelles, le tout avec l'application de contrôle sanitaire. Cette annonce fait suite à la visite ce week-end dans la capitale provinciale du ministre de la Santé, de son homologue de la communication et du directeur de l'Organisation mondiale de la Santé. L'OMS. Lors d'une conférence de presse conjointe, les trois responsables avaient évoqué les restrictions de voyage et les fermetures de frontières, ajoutant que ce n'était pas nécessaire pour limiter la propagation de la maladie. On se souvient que la fermeture avait été assez soudaine le 23 mai dernier, laissant des passagers bloqués à Bunia et des vols cargo en souffrance. Selon des sources sécuritaires, diplomatiques et humanitaires, cette fermeture avait été décidée après des pressions diplomatiques. Depuis, des vols spéciaux ou encore humanitaires volaient sur Bunia, mais revenaient le plus souvent à vide vers Kinshasa. Pauline Azidi, Kinshasa, RFI.
0: Et le maire d'une ville espagnole interdit la tenue du match de football entre la RDC et le Chili, un match de préparation mondiale qui devait se jouer le 9 juin dans le sud de l'Espagne. Le maire invoque la prudence sanitaire en raison de l'épidémie d'Ebola dans l'est de la RDC. Quant au Léopard congolais, il joue un autre match amical. Ce sera demain soir à Liège face au Danemark.
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0: Allons au Sénégal où

0: Sonko, le chef du PASTEF, s'est exprimé, il est longuement revenu ce soir sur le refus de son parti de participer au nouveau gouvernement nommé par le président Bassirou Diomaye Faye. Désaccord sur les solutions face à la dette publique, mais aussi manque d'engagement pour Ousmane Sonko. Il n'était pas acceptable que le PASTEF participe à ce gouvernement. Et parmi les autres points de mésentente, le nombre de portefeuilles ministériels insuffisants proposés par le président sénégalais au PASTEF. On écoute Ousmane Sonko.
1: Ce qui se passe est inédit. Hier, on a eu un gouvernement qui est un gouvernement suspendu, sans ramification, sans assise politique. Historiquement, le Parti Socialiste a dirigé pendant 40 ans, avec le PDS pendant 12 ans, avec un Parti démocratique solide, l'APR pendant 12 ans, avec la même configuration. Mais dites-moi, aujourd'hui, il y a quoi autour de Bassirou Diomaye Faye? Aucune légitimité politique structurée, sérieuse, capable de jouer ce rôle. Donc, si PASTEF devait continuer, c'est PASTEF qui constitue ce socle-là. Nous, on n'a rien à gagner à entrer dans ce gouvernement. Nous avons fait 2 ans à la primature avec un gouvernement majoritairement PASTEF. Notre bilan est largement positif. Nous avons bloqué les prix, nous avons baissé, nous avons renégocié les contrats. Nous avons révélé la dette cachée, nous avons respecté toutes les échéances de la dette, nonobstant l'héritage très difficile avec cette dette cachée. Nous avons beaucoup à perdre en entrant dans ce gouvernement, avec un président dont nous ne savons plus l'orientation.
0: Ousmane Sonko qui assure néanmoins qu'il va accompagner ce gouvernement au nom de l'intérêt supérieur de la nation. Il appelle même ses militants au calme et à la responsabilité. Le nouveau président du Bénin poursuit sa tournée régionale après le Nigeria hier. Romuald Ouadani est arrivé aujourd'hui à Niamey. Il s'est rendu après à Ouagadougou, le Niger, puis le Burkina. Deux pays de l'AES, l'Alliance des États du Sahel, qui entretenaient des relations tendues avec le voisin béninois. Une visite à peine 10 jours après l'investiture de Romuald Ouadani, à laquelle les trois pays de l'AES ont envoyé des représentants. On l'a compris, l'heure est au réchauffement. Magali Lagrange.
2: Romuald Ouadani a été accueilli à Niamey par le général Abdourahmane Tchiani. Entretien en tête-à-tête, séance de travail élargie, le communiqué commun met en avant les relations séculaires entre les deux pays, un climat de grande cordialité et la volonté commune de consolider les liens qui unissent le Bénin et le Niger. Le sujet de la sécurité a été évoqué, la menace terroriste au Sahel et en Afrique de l'Ouest. Les deux pays s'engagent à unir leurs forces pour combattre ce fléau et à œuvrer à la levée de tous les obstacles au renforcement de la coopération, notamment la réouverture de la frontière. Fermée dans la foulée du coup d'État de 2023, elle le reste côté nigérien depuis bientôt 3 ans. Un comité d'experts doit rendre un rapport sur ce sujet dans les 15 jours. Selon le communiqué, le président béninois invite le général Tchiani à Cotonou. Invitation acceptée, la date sera fixée par voie diplomatique. Même invitation au capitaine Ibrahim Traoré à Ouagadougou, où Romuald Ouadani est arrivé dans l'après-midi. Les deux hommes ont eu une séance de travail au palais de Koulouba. Il s'engage là aussi à renforcer la coopération, notamment sur la situation sécuritaire.
0: En bref, au Nigeria, des centaines d'enseignants des principales villes du pays ont manifesté ce mardi contre une série d'enlèvements et d'attaques menées par des groupes armés contre des établissements scolaires. La fin de la visite en France du ministre des Affaires étrangères algérien, Saïd Saïoud. Au cœur des discussions, les questions sécuritaires reçues par son homologue français, Laurent Nunez. Saïd Saïoud est le premier ministre algérien à se rendre en France depuis 2 ans. Visite à la portée symbolique dans le cadre du réchauffement des relations diplomatiques entre Paris et Alger. Sofiane Amassian.
3: Les échanges ont permis, je cite, de renforcer la coopération franco-algérienne sur des bases pragmatiques, graduelles et orientées vers des résultats concret pour les deux parties, explique le ministère français de l'Intérieur dans un communiqué publié ce mardi. Durant les 4 réunions de travail et les discussions en tête-à-tête entre Saïd Saïoud et Laurent Nunez, quelques engagements pris en matière de sécurité intérieure, de lutte contre le narcotrafic, d'immigration et de renseignement, comme la réactivation des mécanismes institutionnels entre police et gendarmerie des deux pays. La question de l'accord franco-algérien de 1968 portant sur la circulation et le séjour des ressortissants algériens a été abordé dans l'optique de le faire évoluer, nous précise le communiqué. Le ministère français de l'Intérieur assure également que la détention du journaliste Christophe Glaise a suscité une attention particulière. Une visite de travail classique de prime abord, mais qui est porteuse d'espoir, selon Sabrina Seybaï, vice-présidente du groupe d'amitié France-Algérie à l'Assemblée nationale. D'autres visites ministérielles seront programmées dans les deux sens. Le travail peut désormais reprendre.
0: 110 migrants, dont 12 femmes et 3 mineurs à destination de l'Europe, ont été secourus ce mardi au large de Nouakchott, selon un communiqué des gardes-côtes mauritaniens. Leur pirogue partie de Banjul, en Gambie, est tombée en panne en pleine mer la nuit dernière. La plupart des personnes secourues sont d'origine malienne. À Bruxelles, l'accord est inédit et sans précédent. Après de longues négociations, de nouvelles mesures qui durcissent la politique migratoire ont été validées par les eurodéputés. Expulsion plus rapide, sanctions plus lourdes pour les migrants qui refusent de partir ou encore création de centres de rétention à l'extérieur de l'Europe. Si les élus d'extrême droite applaudissent, les députés de gauche, eux, y voient un recul démocratique. Guillaume Thibault.
4: En Europe, une mesure d'expulsion sur 5 est appliquée. L'objectif des États où l'extrême droite et la droite gouvernent est d'augmenter concrètement et rapidement ce chiffre. Pour éviter les refus d'extradition des pays d'origine comme des migrants, le règlement retour prévoit ainsi la création de centres de détention ou de rétention dans des États tiers situés en dehors de l'Europe pour faciliter et accélérer les expulsions. L'Égypte, la Tunisie, la Libye, l'Ouzbékistan, le Kazakhstan, le Rwanda et l'Ouganda ont été cités lors des débats. Le texte ne détermine aucune règle à suivre pour ces pays de transition. Cet accord prévoit aussi des sanctions plus strictes pour les migrants qui refusent d'être expulsés de l'UE, une durée de détention prolongée à 24 mois et la saisie des documents d'identité. La période d'interdiction de retour au sein de l'Union européenne, actuellement de 5 ans, passe enfin à 10, voire 20 ans. L'Italie, le Danemark, l'Autriche et l'Allemagne ont soutenu le règlement retour. La France s'est montrée sceptique sur la création de ces centres en dehors de l'UE. L'Espagne, qui a pointé une menace pour le respect des droits de l'homme, y est totalement opposée.
0: Et Marie-Laure Basilien-Guinche est professeure de droit public à l'Université Lyon 3, spécialiste du droit européen de la migration et de l'asile, et elle s'inquiète de la création de ces centres en dehors de l'Union européenne, car ils sont mis en place sans aucune structure juridique. Elle répond à Fanny Noaro.
5: Le règlement n'utilise pas le terme de plateforme, n'emploie pas l'expression hub de retour, mais il permet aux États membres de passer des accords, donc des accords de droit formel ou des arrangements, des ententes de droit informel avec des États tiers, où pourrait être établi ce genre de centre, certainement de rétention ou de détention des migrants, dans lequel les ressortissants de pays tiers que l'on n'a pas pu renvoyer vers le pays d'origine attendraient pendant des mois, des années, voire des dizaines d'années, d'être renvoyés vers leur pays d'origine. Le problème qui se pose, c'est la nature des régimes avec lesquels ces accords pourraient être passés et la réalité, quand on pense à la Tunisie, quand on pense à l'Égypte, quand on pense encore plus à la Libye, on sait que ce sont des États dans lesquels les droits fondamentaux des migrants y sont violés de manière systématique, voire systémique.
6: Ce que vous dites, c'est qu'il n'y a pas de délai fixé si on est envoyé dans ces centres, dans ces pays tiers.
5: Le règlement retour permet aux États de renvoyer des ressortissants de pays tiers en situation irrégulière faisant l'objet d'une mesure de retour vers ces États tiers. Il ne précise en rien quel serait le contenu des accords ou des arrangements qui seraient à passer avec ces États tiers pour déterminer les conditions de rétention, l'accès à la santé, l'accès à un avocat, l'accès au juge, l'accès à un interprète. On n'a pas plus d'informations sur la durée pendant laquelle les ressortissants de pays tiers pourraient y être maintenus. On sait simplement que le recours à la privation de liberté serait possible.
6: Est-ce que des mineurs pourraient y être envoyés, par exemple ?
5: Alors, la Commission avait prévu deux exceptions à l'envoi de ressortissants de pays tiers dans ces états tiers. La première exception, c'était les mineurs non accompagnés. La deuxième exception, c'était les familles avec des mineurs. L'exception concernant les familles avec des mineurs était supprimée. Là, ce qu'on peut noter, c'est que Commission, Conseil et Parlement développent une même dynamique qui est particulièrement restrictive et qui me semble, à mon avis, poser de sérieuses difficultés en matière de protection des droits fondamentaux des migrants. Et il me semble qu'il y a des inconformités avec le droit international et le droit européen de protection des droits.
0: Marie-Laure Basilien-Guinche, spécialiste du droit européen, de la migration et de l'asile, avec Fanny Noaro. Le football, un peu moins de deux semaines de leur entrée en lice en Coupe du Monde et à deux jours d'affronter l'équipe de France à Nantes en match amical, les éléphants de Côte d'Ivoire ont ouvert leur séance d'entraînement du jour au public. Ça s'est passé dans le stade Charletti à Paris, un moment d'intense communion, de joie également entre la sélection emmenée par Emer Sfahé et leurs supporters de la diaspora, Baptiste Leduc.
7: Il suffit d'un petit geste de la main de Christ Inao Oulai pour enflammer le millier de supporters venus encourager les éléphants. Dans les tribunes du stade Charletti, Benji est aux anges.
8: Franchement, on est tous contents. Il y a la diaspora qui est là, il y a le public. Ils ont répondu présent, ça montre l'amour du pays. Parce que voilà, ils sont là pour défendre les couleurs orange, blanc et vert. Nous aussi, parce qu'on les aime, on les soutient et voilà quoi. On est venu leur donner de la force.
7: La réciproque est tout aussi vraie. Les joueurs ivoiriens ont pu profiter d'un petit bain de foule à la fin de l'entraînement.
9: On voulait partager ce moment entre les joueurs et les supporters.
7: Le sélectionneur des éléphants, Emer Sfahé, voulait que l'ensemble de son groupe ressente la ferveur qui l'accompagne.
9: C'est bien pour eux, les nouveaux aussi sentent un peu l'atmosphère du côté des Ivoiriens. Parce qu'ils n'ont pas encore été, joués sur place, mais je pense que c'est pour eux, c'est bien. Et puis pour les supporters aussi.
7: Les Ivoiriens auront de nouveau l'occasion de rendre fiers leurs supporters jeudi à Nantes. Dans les tribunes du stade Charletti, personne n'a pronostiqué autre chose qu'une victoire des éléphants pour ce match amical contre la France.
0: Et le premier match de la Côte d'Ivoire, ce sera contre l'Équateur le 14 juin, 23h temps universel, notez-le bien. Ça va se passer à Philadelphie, une rencontre que vous pourrez suivre en direct et en intégralité sur les antennes Afrique de RFI. Avant la séquence musicale de James Wauka, on va parler d'économie. Le Forum de Monaco sur la finance bleue s'est tenu la semaine dernière. Scientifiques, politiques, représentants des grandes institutions internationales étaient présents. Comment concilier développement et protection de l'océan face à la baisse sans précédent de l'aide publique au développement à la fin de l'aide américaine? Le secteur privé s'impose aujourd'hui. Afrique Éco avec Nathanaël Vitran.
10: On cherche un impact qui est à la fois social et environnemental, puisque les communautés côtières sont les premières affectées par la dégradation des océans.
11: Yasmine Amraoui a cofondé Forsea Invest, un fonds d'investissement basé à Maurice, un portefeuille de 20 millions de dollars qui cible en priorité les start-up travaillant à la préservation des océans sur le continent africain, soit des secteurs très divers.
10: De l'énergie à la sécurité alimentaire, en passant par le recyclage, donc c'est des activités qui sont très distinctes, qui recouvrent une réalité très large de l'économie, mais qui trouve sa source ou dont l'impact est sur les océans.
11: Pour autant, il n'est pas question ici de charité.
10: On peut générer du profit tout en ayant un impact positif sur la planète et les personnes. Les deux ne sont pas incompatibles. En revanche, il faut bien avoir conscience qu'on ne cherche pas un profit maximisé, mais on cherche à une durabilité de nos investissements dans le temps.
11: Alexis Grosskopf est lui basé en Afrique du Sud. Il est le fondateur d'Ocean Hub Africa, qui fait de l'accompagnement aux jeunes entreprises.
12: On va aider des entrepreneurs qui sont des start-up dans la blue economy, dans l'économie bleue en Afrique, à lever des fonds. Mais il y a un autre type d'entrepreneurs bleus qu'on soutient, des petits entrepreneurs de TPE ou de PME, dans les communautés côtières rurales. des petits pêcheurs ou des agriculteurs d'algues. Et on les aide, eux, à s'adapter et à accéder au marché.
11: Ocean Hub Africa est présent dans 28 pays du continent.
12: Il y a des pays qui sont beaucoup plus difficiles d'accès, notamment parce qu'il y a de l'insécurité, où il n'y a pas d'infrastructure économique assez solide. Concrètement, les pays où il y a le plus d'activité de côté technologie et start-up, le Kenya, la Tanzanie, l'Afrique du Sud, le Nigeria, extrêmement fort. L'Égypte, la Tunisie, de plus en plus. Et en Afrique de l'Ouest, plutôt le Sénégal et la Côte d'Ivoire et des plus petits pays, comme le Togo, qui a 80 km de côte, mais qui de plus en plus facilite l'émergence de jeunes pousses dans l'économie bleue.
11: Mais favoriser l'émergence d'une économie durable de l'océan, c'est aussi parfois ne pas investir. Karen Sack dirige l'Ocean Risk and Resilience Action Alliance, une ONG spécialisée dans le financement de l'économie bleue.
13: Il y a ce qu'on appelle les lignes rouges, les investissements dans l'extraction en mer du pétrole ou du gaz, ou les méthodes de pêche destructrices. Si la finance et les assurances se retiraient de ces activités, l'impact serait énorme.
11: Nathanaël Vitran, de retour de Monaco, RFI.
0: Il est minuit 50 ici à Paris, 22h50 en temps universel. Bonsoir à vous, James Foka, notre spécialiste musical.
14: Bonsoir Sylvie.
0: Vous venez dans le studio d'Afrique Soir nous parler d'un artiste tanzanien, le grand Mario.
14: Exactement, mon coup de cœur, le chanteur tanzanien a sorti un nouveau projet. Il s'appelle 3112, écrit en chiffres romains. Si vous ne connaissez pas cet artiste, sachez que c'est l'un des plus écoutés en Afrique de l'Est. Aujourd'hui, je vais pas vous mentir, j'ai découvert cet artiste il n'y a pas si longtemps que ça, sur ce genre de sonorité.

La chanson Dunia, celle-là, elle est sortie en 2025 avec des sonorités bouillon, ce genre qui vient tout droit des Caraïbes. Mais faire connaissance avec Mario grâce à cette musique, c'est un peu un piège. Parce que Mario, bah, c'est un enfant du bongo flava, un genre créé par la jeune génération tanzanienne dans les années 80-90 qui prend racine dans le hip-hop américain. Mais malgré ses influences, eh bah, c'est un genre qui a beaucoup évolué, qui s'est mélangé avec le dancehall par exemple, le zouk, l'afrobeat pour donner des choses un peu plus sucrées, comme la première chanson du projet 3112, Mombasa.

0: ça, et c'est vrai que j'ai oublié de le préciser, mais 3112, en fait, c'est 31-12 pour 31 décembre, c'est un date de naissance. Exactement.
1: C'est la fête. Alors, effectivement, hein, James, on est bien loin du rap des années 90. Hein.
0: C'est ça. Mais un parallèle sympa à faire avec cette chanson est le bongo flavor. Dans cette chanson, il dit qu'il quitte Dar es Salaam, la plus grande ville de Tanzanie, pour Mombasa, une ville kenyane. Et bongo, c'est un surnom qu'on donne à Dar es Salaam ou la Tanzanie. Donc, c'est comme s'il quittait le bongo flavor pour d'autres sonorités de temps en temps. Bon, c'est peut-être une théorie un peu tirée par les cheveux, mais quand on écoute l'album dans l'ordre, on va bien dans cette direction. Écoutez, par exemple, la troisième chanson de l'album, Douce.

la chanson Doucement, une collaboration avec le chanteur congolais Yalevis. Doucement, bah, on est encore dans la douceur. Mais ça s'accélère petit à petit, hein, vous l'entendrez. Pour l'instant, c'est du miel, une petite pointe de zouk, quelque chose de très sensuel. Mais dans ce projet, il y a un peu d'âme à piano aussi après, mais passons à la suite, on accélère un tout petit peu.

0: Alors ça c'est bien parce qu'on va l'avoir dans la tête toute la soirée. On entend un peu plus de vibes afrobeats hein, cette fois-ci.
1: Exactement, vous avez l'oreille. Si on avait des Nigérians comme Davido ou Omalay sur ce titre Suga, eh ben, ça marcherait tout autant. Ça tombe bien d'ailleurs parce qu'on a deux versions de cette chanson dans le projet, dont un remix avec un Nigérian, Tila, avec ce riff de guitare que j'adore. Moi, c'est tout ce qu'il me faut hein, pour me faire craquer. Mais allez, on accélère encore avec celle-là.

0: Là, c'est peut-être ma préférée.
1: Oui, j'ai bien vu.
0: Oui, j'ai dansé. On a vu mes bassins bouger. Ouatou en collaboration avec D-Voice. Bah, ces deux voix-là matchent parfaitement sur ce morceau, je trouve, hein, tellement bien que des fois, bah, on a du mal à faire la différence. Et le thème de cette chanson, bah, comment dire, on parle de belles formes et de belles fesses là-dedans, avec des sonorités.
1: Il y a des enfants qui nous écoutent.
0: Ah, oui. Écoutez, vous allez comprendre quand vous serez grand. Et bah, on a envie de bouger les bassins. Naturellement, je vous avais dit on allait monter en puissance, je vous ai pas menti, mais attention, la cerise sur le gâteau, bah c'est

0: pour mon plus grand bonheur personnellement.
1: C'était la cerise sur le gâteau.
0: Exactement, la boucle est bouclée, le titre Pombé. Encore une fois, on a deux versions de cette chanson. Une avec le Congolais Baby Days et l'autre avec Harmonize, un Tanzanien. Parce que bah, la Tanzanie, elle est toujours là, malgré les différentes sonorités. Vraiment, sur ce projet, tout est là pour me faire plaisir. Moi, je vais vous laisser sur ce bouillon. Je vais aller bouger mon bassin un peu plus loin.
1: Merci, James Moka.

0: Alors, c'est pas Super Mario, hein, c'est le grand Mario, artiste tanzanien. C'était le coup de cœur de notre chroniqueur James Woka pour refermer cette dernière émission d'Afrique Soir. Merci à toute l'équipe. À la réalisation ce soir, Raphaël Lazizi. Restez à l'écoute, Jérôme Bastion s'échauffe lui aussi avant de vous présenter les éditions de la nuit. Restez avec nous. Bonne fin de soirée. Master Shosho, Tangwe Zalimbongo, Nazimizika Kongo na Matisi Likolo.
1: On y va, on y va, on y va.

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7: RFI, il est 19h à Saint-Domingue, 6h à Bangkok et 1h du matin ici à Paris. Je vous l'avais promis, il est là. Bonsoir Jérôme Bastion.
8: Je suis bien là. Bonsoir Sylvie Berruet. Merci à vous et bienvenue à vous toutes et à vous tous sur la Radio du Monde pour un nouveau point sur l'actualité de notre planète. À la une de ce journal, l'offensive russe en Ukraine continue vaille que vaille, même si après plus de 4 ans de campagne, Kiev regagne petit à petit du terrain perdu depuis 2 mois. Mais Moscou n'en a cure au risque de coûter cher à son économie, vous l'entendrez. En Turquie, 2 factions du principal parti d'opposition CHP tentent de prendre le pouvoir dans le parti. Depuis que l'ancienne direction a été réinstituée par la justice, le dirigeant déchu réclame un scrutin interne. Et puis nous évoquerons ce concert de Kanye West en Turquie qui a fait des vagues le week-end dernier. Enfin, plusieurs entreprises étrangères présentes à Cuba ont soit réduit, soit même totalement cessé leurs activités en réponse à la pression américaine pour qu'elles coupent tout lien avec le conglomérat d'État sanctionné par Washington. La Russie multiplie donc les frappes massives en Ukraine ces derniers jours, mais elle multiplie aussi les pertes et les victimes dans son propre camp. La dernière attaque en date, la nuit dernière, a coûté la vie à au moins 23 personnes, selon un tout dernier bilan, dont 16 dans la ville de Dnipro et 7 dans la capitale, Kiev. L'avancée de l'armée russe sur le front ukrainien s'est pourtant pratiquement arrêtée depuis plusieurs semaines, notamment parce que cette guerre, qui dure depuis plus de 4 ans, épuise l'économie russe, explique Nicolas Tenzer, spécialiste des questions internationales et de sécurité au CEPA, le Center for Europe Policy Analysis. Écoutez-le.
9: C'est vrai que l'économie russe est considérablement affaiblie, que ce que le président Zelensky appelle les sanctions à longue portée, c'est-à-dire le fait de viser directement des raffineries, quand même, sont un facteur considérable d'affaiblissement, évidemment, du pays. On le voit, évidemment, avec des pénuries d'essence, avec à peu près le fait que plus de 30% des raffineries sont hors d'état de marche aujourd'hui. Mais en même temps, il y a des forces de résistance de l'économie russe, il y a de l'autoconsommation. Il y a quand même une économie de guerre qui tourne, même si elle montre aussi des signes de faiblesse. Et Poutine est prêt à sacrifier toute son économie uniquement pour continuer la guerre jusqu'au bout.
8: Le spécialiste des questions internationales et de sécurité, Nicolas Tenzer, interrogé par Sarah Krakowicz. Et puis, je vous le disais, l'Ukraine a repris aux Russes quelques 282 km² en mai, réduisant pour le 2e mois d'affilée la partie de son territoire contrôlée par Moscou. En Turquie, le Parti républicain du peuple, ou CHP, principal parti d'opposition d'inspiration kémaliste, s'enfonce dans une profonde crise interne qui a éclaté entre l'ancienne direction, réinstituée par la justice le 21 mai, et la direction qui a été évincée. Désormais, chaque camp multiplie les manœuvres pour s'imposer. Le dirigeant récemment révoqué Özgür Özel a une longueur d'avance. Il est soutenu par une large majorité des élus et de la base de son parti. Et ce mardi, alors qu'il présidait le groupe parlementaire du CHP, il a réclamé un scrutin interne à Nandlower.
10: Le principal parti d'opposition turc a désormais deux visages et deux adresses. D'un côté, Kemal Kılıçdaroğlu, le dirigeant officiel du CHP, réinstitué par la justice, installé au siège du parti dont il a délogé son rival avec l'aide de la police. De l'autre, au Parlement, Özgür Özel, qui continue de revendiquer la tête du parti et de dénoncer, derrière son éviction, une manœuvre du pouvoir pour affaiblir l'opposition. Soutenu par la grande majorité des députés du CHP, Özgür Özel est désormais président de son groupe parlementaire. C'est à ce titre qu'il a prononcé son discours hebdomadaire, malgré les tentatives de Kemal Kılıçdaroğlu pour l'en empêcher.
11: Aujourd'hui, il y a malheureusement deux CHP. D'un côté, ceux qui se sont installés au siège grâce à la police et une décision illégale. De l'autre, ceux qui tentent de défendre leur parti et leur pays. Au lieu de marcher vers le pouvoir avec l'espoir d'une victoire, les premiers ont choisi de marcher aux côtés du pouvoir pour reprendre le CHP.
10: Özgür Özel affirme avoir récolté en à peine deux jours les signatures de plus de 800 délégués du CHP, soit largement la majorité requise pour réclamer un scrutin interne. Mais rien dit qu'il sera entendu par Kemal Kılıçdaroğlu, dont la priorité affichée est de faire le ménage au sein de la formation. Anand-Laurent Kara, RFI.
8: La Turquie qui s'en est par ailleurs pris au chanteur américain Kanye West pour avoir porté atteinte à sa foi et à ses valeurs civilisationnelles lors d'un concert devant des dizaines de milliers de personnes. Le rappeur s'est produit dimanche à Istanbul, mais s'est attiré les foudres des autorités pour avoir joué son titre « I am a God »,« Je suis un Dieu ». Le conseiller en chef du président Erdogan a estimé que le concert avait mis en avant une rhétorique et des symboles qui vont à l'encontre de la foi et des valeurs civilisationnelles turques et que cela a mérité un examen approfondi. C'est une mauvaise nouvelle de plus pour l'économie cubaine. Après la chaîne hôtelière canadienne Blue Diamond, ce dimanche, c'est au tour de la chaîne espagnole Iberostar d'annoncer qu'elle abandonne la gestion de 12 de ses 18 établissements sur l'île. Officiellement, les groupes mettent en avant des contraintes opérationnelles et un marché en berne. Les annonces de retrait se multiplient depuis les récentes sanctions américaines qui menacent les activités des entreprises étrangères collaborant directement avec l'État cubain. Jeanne Bartoli.
12: C'est le dernier coup en date porté à l'économie cubaine par les États-Unis et il semble déjà porter ses fruits. Début mai, Donald Trump signait un décret présidentiel imposant de nouvelles sanctions au conglomérat militaro-économique GAESA, un quasi-empire sur place qui contrôle près de la moitié du PIB cubain. Concrètement, cela veut dire que les entreprises étrangères faisant des affaires à Cuba opèrent souvent en partenariat avec GAESA ou avec l'une de ses filiales. Les États-Unis frappent donc le cœur des ressources de l'État cubain. L'objectif est clair, précipiter la fin du régime communiste. Les chaînes hôtelières canadiennes Blue Diamond et espagnoles Iberostar n'ont pas explicitement lié leur désengagement aux menaces de sanctions. N'en reste pas moins que c'est un nouveau coup très dur porté au marché touristique, déjà fortement impacté par les pénuries de kérosène en raison de l'embargo américain sur le pétrole. Un secteur, le tourisme, essentiel à l'économie cubaine. L'an dernier, il représentait 50% du PIB, un chiffre que la Banque mondiale évaluée à 80% pour l'ensemble du secteur des services.
8: Jeanne Bartoli pour le service économie de RFI et des experts de l'ONU ont estimé mardi que les tentatives de déstabilisation américaine visant Cuba dans le cadre d'une stratégie de coercition s'apparentent à des pratiques coloniales. Fin de citation. Et tout de suite, eh bien, nous allons prendre la direction de New York.
13: Le rendez-vous de Wall Street.
14: L'indice Dow Jones avance de 229 points, ce qui le conduit à un nouveau record de 51 308 et le Nasdaq s'offre 7 petits points de plus pour atteindre un nouveau record à 27 094. Ces records interviennent en dépit d'une chute de quelque 3% du cours de Google. Le géant californien va émettre pour 80 milliards de dollars de nouvelles actions en vue de financer ces énormes investissements dans l'intelligence artificielle. 10 milliards de cette émission est déjà souscrite par Berkshire Hathaway, la holding fondée par le légendaire investisseur Warren Buffett. Si Google procède par émission d'actions, ce qui revient à diluer la valeur des titres déjà émis, c'est parce que la direction de l'entreprise veut limiter l'endettement qui a déjà beaucoup augmenté au cours des dernières années. Microsoft, Salesforce, Amazon pourraient faire la même chose dans les prochaines semaines et leurs actions aujourd'hui se replient en partie pour cette raison. À l'inverse, forte hausse de 18% du cours de Hewlett-Packard Enterprise, comme dans le cas de Dell il y a quelques jours, la société informatique affiche des résultats trimestriels nettement supérieurs aux prévisions en raison de la forte demande d'équipements pour doter les centres de traitement de données de l'intelligence artificielle. Le baril de pétrole américain gagne près de 2% et se rapproche de 94 dollars. L'euro est stable à 1,1631. L'indice Dow Jones, en gagnant 0,5%, établit un nouveau record et le Nasdaq, en grappillant 0,1%, établit aussi un nouveau record.
8: Merci Pierre-Yves Dugas, la bourse à New York. Et puis retour brièvement sur l'actualité au Moyen-Orient avec cette information de dernière minute. L'armée koweïtienne annonce que le pays, le Koweït donc, a été attaqué par des missiles et des drones. Pour l'instant, leur origine n'est pas précisée. Nous y reviendrons bien sûr dans nos prochaines éditions. Il est quasiment 1h10 ici à Paris. Tout de suite, vous retrouvez C'est pas du vent.
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20: Bonjour, ravi de vous retrouver en direct, chers amis auditrices et auditeurs, autour de notre table ronde mensuelle avec mes consoeurs et confrères de la presse scientifique, venus, vous le savez, avec quelques exemplaires de leur magazine pour vous les faire gagner. Cadeau en ce mois de juin, qui est aussi celui de l'anniversaire du magazine Epsilon, dont nous soufflerons les 5 bougies avec Muriel Valin, et un numéro spécial consacré aux 50 questions que l'on ne se posait pas il y a 5 ans. Et oui, le monde change, et nous avec, mais jusqu'où ? Comment rendre l'IA plus sobre ? Elsa Couder du site The Conversation nous en dira plus sur les algorithmes inspirés par l'évolution. Rendre Mars habitable, est-ce faisable et souhaitable ? Question ouverte par Philippe Hénarejos dans Ciel et Espace. Avant de nous arrêter avec Dylan Beyner dans Science et Vie sur l'image, une petite exoplanète qui n'est pas du tout là où on l'attendait. La tête dans les étoiles lointaines, mais les pieds sur Terre avec Mathieu Novak, qui partagera le dossier de Science et Avenir sur la marche et ses bienfaits pour le corps comme pour l'esprit des humains bipèdes que nous sommes. Autour de la question comment la science infuse et se diffuse, nous ne pouvions pas commencer cette émission sans un hommage à un des plus grands penseurs de notre temps, le philosophe et sociologue Edgar Morin. Aussi interdisciplinaire qu'indiscipliné, a tiré sa révérence à l'âge vénérable de 104 ans en nous inspirant toujours et encore.
21: Si je réussis, enfin le travail que je suis en train de faire, n'est-ce pas, actuellement, ça sera pour montrer qu'il est possible à n'importe qui d'essayer de comprendre le monde et de toute façon. Que ce n'est pas une ambition illégitime, grotesque, ridicule, mais que c'est l'aspiration normale de tout être humain et qu'il ressent, je crois, peut-être dès sa naissance, quand il est doué, animé par la curiosité, qu'il veut savoir ce qui se passe.
20: Un hommage national sera rendu demain mercredi aux Invalides à Edgar Morin, l'esprit le plus libre et curieux qu'il m'ait été donné de rencontrer. Nous vous proposerons d'ailleurs cet été de réécouter l'entretien qu'il nous avait accordé. Allez, je le cite. « Je vis de plus en plus avec la conscience et le sentiment de la présence de l'inconnu dans le connu, de l'énigme dans le banal, du mystère en toute chose et notamment des avancées d'une nouvelle ignorance dans chaque avancée de la connaissance. » Comment mieux dire ce qui nous relie et nous rassemble autour de la question « Comment la science infuse et se diffuse ?» à l'heure de célébrer un anniversaire, celui d'une formidable revue scientifique d'information, Epsilon. En fait, c'est 5 ans avec vous, Muriel Valin. Bonjour à vous.
1: Bonjour. Alors, effectivement, ça y est, on a 5 ans. C'est une grande aventure quand on s'est lancé. On ne savait pas trop ce qui nous attendait. On avait envie de traiter un peu, de faire découvrir le monde et la société à travers le regard de la science, en essayant de poser plein de questions, de faire émerger vraiment des sujets. Et donc, pour ce numéro qui fête les 5 ans, l'idée, c'était de se dire qu'est-ce qui s'est passé depuis 5 ans, quelles questions ont émergé chez les scientifiques. On s'est replongé dans nos enquêtes, justement, pour regarder qu'est-ce qui était un peu saillant. Et on s'est rendu compte qu'évidemment, il y a eu beaucoup de domaines dans lesquels il y a eu des accélérations assez phénoménales.
20: Mais c'est ça, en 5 ans, le monde a vraiment changé.
1: Il y a une question qu'on s'est posée. Est-ce que c'est la fin de l'obésité? On sait qu'il y a ces nouveaux traitements qui ont émergé en très peu de temps. Est-ce que les IA risquent de se rebeller? Grande question aussi liée à l'émergence de l'intelligence artificielle et à son développement très rapide. À quoi rêvent les méduses? Vous voyez, c'est tout
20: ça,
1: c'est ce genre de questions.
20: Autant de questions qui nous plaisent bien, nous, ici, évidemment, sur RFI. 50 questions qu'on se posait pas il y a 5 ans, c'est vraiment ça. Et parmi toutes ces questions auxquelles on ne pensait pas il y a 5 ans, vous venez d'en parler, il y a celle de l'IA, de l'intelligence artificielle et des agents conversationnels. On va peut-être s'arrêter là-dessus, parce que on parle évidemment beaucoup des chatbots, on parle un peu moins des deadbots.
1: Alors voilà, donc ça c'est un sujet sur lequel j'ai enquêté il y a un peu plus d'un an, parce que on avait vu émerger, en particulier aux États-Unis et en Asie, tout un tas de programmes et d'applications qui proposaient à ceux qui, et celles qui le souhaitaient, de converser avec des avatars de personnes décédées. Donc ce qu'on appelle les deadbots, donc des sortes de clones numériques de personnes décédées. Ça fait un peu sourcier, on se dit waouh, qu'est-ce qui se cache derrière ces programmes. Et en fait, ils ont émergé assez spontanément parce que aujourd'hui, avec l'intelligence artificielle, on sait cloner la voix,
20: c'est ça.
1: On sait cloner les physiques plus ou moins de manière réaliste. Et plus que ça, on sait aussi, quelque part, cloner les idées. Alors, c'est un grand terme de dire cloner les idées, avec les outils d'intelligence artificielle, d'intelligence artificielle générative, on est capable, à partir d'un corpus de textes, de conférences, de discours qui ont été formulés par des personnes, si elles sont enregistrées et qu'on les donne à des algorithmes, on peut reconstituer en quelque sorte un mode de pensée ou une manière de parler sur le fond et la forme de personnes qui donc sont décédées et qu'on ferait réintervenir virtuellement après leur décès.
20: Et le titre de votre article, c'est qu'en aurait pensé Einstein, parce que Einstein lui-même est un des deadbots qui fonctionne le mieux.
1: Alors, Einstein fait partie de ces figures, parce que je viens d'expliquer que pour qu'on puisse créer des deadbots, il faut avoir quand même un certain nombre de textes et d'informations pour nourrir les algorithmes. Donc les personnes célèbres qui ont beaucoup écrit, beaucoup communiqué, permettent de créer du coup ces deadbots plus facilement. Et Einstein, grande figure effectivement de la physique, fait partie des modèles qu'on a beaucoup essayé de reproduire virtuellement. Et quand j'avais enquêté il y a un an, c'était assez fascinant parce que les chercheuses avaient essayé de créer des doubles d'Einstein. Ça marchait déjà pas trop mal. Et j'avais fini l'article en disant, est-ce qu'on risque pas de voir ce genre de personnage virtuel arriver dans les écoles et dans les cadres universitaires? Et je vous annonce qu'aujourd'hui, ça y est, à l'université de Hong Kong, il y a un clone d'Einstein. Alors, il donne pas des cours de relativité,
20: heureusement, mais il répond aux questions.
1: Il fait des cours de théorie sur les réseaux sociaux. Wow. Étonnant. Et donc, ça pose tout un tas de questions, parce que vous imaginez bien, Est-ce qu'Einstein aurait été d'accord, aurait donné son consentement pour qu'on le clone et qu'on lui fasse dire ce qu'il dit aujourd'hui à travers son clone virtuel? Est-ce qu'il aurait lui-même tout à fait dit ça?
20: Exactement, parce que je citais le grand Edgar Morin. Edgar Morin, moi je me souviens de cette phrase qu'il disait tout le temps, attends-toi à l'inattendu. Donc justement, le propre d'esprit humain, c'est de faire du nouveau. Or, et avec un chatbot, on va jamais faire du nouveau.
1: Avec un chatbot, statistiquement, on va chercher des phrases qui sont beaucoup sorties à un moment donné et on reconstitue une sorte de discours, mais qui reste un discours qui est formaté et qui n'a évidemment pas de valeur réelle sur le fond. Et donc, j'ai quand même été interrogée, du coup, l'équipe qui a travaillé avec ce chatbot d'Einstein pour savoir quels étaient les premiers retours. Et alors, c'est intéressant parce qu'ils disent, quand on a un chatbot comme ça, comme il représente la figure d'Einstein, c'est une figure qui est connue, reconnue. Donc, pour les étudiants et les étudiantes, il y a un côté rassurant, une certaine crédibilité, même si parler de crédibilité pour un personnage virtuel, c'est un peu spécial. Mais donc, il y a à la fois ce côté-là, une bonne perception. Il y a le côté qu'il est disponible 7 jours sur 7, 24 heures sur 24. Ouais, on peut poser des questions, temps, on peut avoir quelque chose d'adapté. Mais il y a aussi toutes les questions qui viennent derrière de qu'est-ce que ça nous apporte réellement? Quelle distance on garde par rapport à ce qu'il dit? On sait que les IA, elles hallucinent, elles disent parfois n'importe quoi. Voilà. Donc, comment on remet de la distance et on garde son esprit critique par rapport à ces nouveaux outils?
20: C'est vraiment toute la question, sans parler des questions éthiques, parce que rien que le nom d'Edbots, je sais pas si ça fait tellement envie.
1: Ça pose plein de questions éthiques et puis ça, quelque part, on a cette idée de l'immortalité numérique qui apparaît, c'est-à-dire que en faisant réapparaître, alors on parlait de figures connues, mais ces applications sont utilisées aussi dans un certain nombre de pays pour faire revivre des personnes proches, et donc la notion de deuil, comment on va gérer cette arrivée de nouvelles figures numériques qui
20: Et vous posez d'ailleurs la question dans Epsilon, est-ce que c'est en train de changer notre rapport à la mort ou notre rapport au savoir aussi?
1: Complètement.
20: Et qui n'est pas qu'une compilation de choses.
1: Là-dessus, ce qui est très compliqué, c'est que, évidemment, ça va très vite. Donc, les textes et les études là-dessus ont encore peu de recul, mais par contre, la techno, elle avance et il faut s'en accommoder ou en tout cas continuer à se poser des questions dessus.
20: J'espère que vous ne reposerez pas la même question dans 5 ans dans Epsilon. En tout cas, on vous souhaite une longue vie, même bien plus que 5 ans. L'aventure Epsilon continue, les enquêtes scientifiques aussi, ce dont on ne peut que se réjouir. Donc ce numéro spécial anniversaire est bien sûr disponible en kiosque. Et vous nous en avez aussi apporté quelques-uns, Muriel Vanin, on vous en remercie. Ils sont pour vous, chers amis auditrices et auditeurs qui vivez loin d'ici, si vous nous le demandez par mail ou sur notre page Facebook en espérant faire partie des heureux élus. Nous et vous, sur RFI, c'est temps des hommages aujourd'hui. Alors, un autre hommage à Areski, le musicien, compositeur, poète et chanteur qui a fait faux bond à sa muse, Brigitte Fontaine. Areski s'en est allé lui aussi, à l'âge de 86 ans, que la terre lui soit légère et profonde, comme ses musiques. Nous et vous, sur RFI.

0: et vous sur RFI, Brigitte Fontaine et Areski. C'était notre hommage à Areski qui nous manque déjà autour de la question comment la science infuse et se diffuse. Allez, on continue dans l'intelligence artificielle. Sauf que l'IA consomme énormément d'énergie. Elsa Couder, sur le site de The Conversation, vous avez interrogé des chercheurs qui travaillent à rendre les IA plus sobres. C'est possible?
1: Tout à fait. Alors, c'est en développement. On a travaillé avec des chercheurs de l'INSA de Rennes, donc Carole Desnos et ses collègues. Alors, pour reprendre peut-être avec quelques chiffres, en 2024, la consommation des data centers, la consommation électrique a augmenté de 12% déjà. Et c'est principalement lié à l'IA.
0: En un an,
1: les projections sont encore plus drastiques pour le futur. Et ce que Carole Desnos me disait, et j'aime beaucoup cette image, c'est que en fait, les systèmes d'IA qu'on utilise, et notamment les chatbots, ChatGPT, Claude, etc., sont largement surpuissants pour ce qu'on leur demande de faire la plupart du temps. Alors, son image, c'est est-ce que vous utiliseriez un marteau-piqueur pour planter un clou? Ben, ça peut paraître un petit peu exagéré, effectivement, surtout quand on sait à quel point donc ces systèmes consomment énormément d'énergie et aussi d'eau. L'électricité n'est pas le seul souci en termes de ressources, puisqu'il y a un problème également de refroidissement des data centers.
0: Oui, parce que la chaleur, effectivement, générée par toutes ces machines est énorme. Donc, il faudrait quoi? Réduire, passer à des machines plus sobres et plus simples aussi, finalement?
1: Alors voilà, ce que la piste qu'explore Carole Desnos et ses collègues, et évidemment toute la communauté, enfin toute une communauté scientifique derrière eux, c'est la piste des algorithmes évolutionnaires, évolutionnistes ou algorithmes génétiques qui sont inspirés de l'évolution au sens de Darwin, c'est-à-dire l'idée que on va pouvoir faire évoluer un système qui est à la base assez simple en le modifiant de façon aléatoire à chaque génération jusqu'à ce qu'il remplisse suffisamment bien la tâche qu'on lui demande et de façon minimale, c'est-à-dire avec l'architecture la plus légère possible.
0: Inspiré par la théorie d'évolution de Darwin, c'est ça, c'est comme ça que fonctionne l'évolution du vivant.
1: Tout
0: à fait. On va essayer de faire ça aux neurones machines,
1: c'est voilà, ça. Alors c'est comme ça que fonctionne l'évolution du vivant, mais sans aspect d'idée d'optimisation, voilà. Alors qu'évidemment, les informaticiens, ils ont cette volonté d'optimiser les choses, mais effectivement, l'idée de l'évolution, c'est que on va changer quelques caractéristiques en mélangeant les caractéristiques des parents ou bien avec des mutations aléatoires. On fait pareil avec les programmes informatiques. Et il y a une pression de sélection, c'est-à-dire on regarde si pour les êtres vivants ça correspond bien à leur environnement ou pour les programmes informatiques ça résout la tâche qu'on leur a demandé de résoudre. Et ça fournit des choses plus légères pour certaines tâches. Aujourd'hui, les algorithmes génétiques savent effectuer leurs tâches en utilisant 100 ou 1000 fois moins d'énergie que leurs compétiteurs, les grands réseaux de neurones.
0: Donc on pourrait fabriquer sur le modèle évolutif, ça fait un peu peur ces algorithmes génétiques ou algorithmes évolutifs, c'est des mots où on se dit voilà, mais on pourrait faire mieux, plus sobre, plus robuste aussi, ça va ensemble parce que l'évolution et le vivant est plus est souvent plus robuste et effectivement moins énergivore que la machine.
1: Alors plus sobre, oui, à l'heure actuelle, ça ne marche pas pour tout et notamment on ne sait pas encore faire de chatbot. Encore une fois, ChatGPT et Claude, c'est des réseaux de neurones profonds jusqu'à présent, donc le marteau-piqueur.
0: Le marteau-piqueur qui consomme énormément d'énergie.
1: Qui consomme énormément.
0: Rappelons-le.
1: Voilà, oui. Tout à fait. Les algorithmes génétiques, quant à eux, donc, sont effectivement intrinsèquement plus sobres puisqu'ils sont par définition adaptés à la tâche qu'ils ont à accomplir. Pour l'instant, ils ne sont pas capables de résoudre tous les problèmes qu'on fait traiter au réseau de neurones. Mais ils ont un autre gros avantage, c'est qu'ils sont plus faciles à interpréter. Un réseau de neurones, les scientifiques le comparent systématiquement à une grande boîte noire. On sait ce qu'on met dedans, on sait ce qui sort, mais on ne sait pas trop expliquer pourquoi. Et ça, c'est un vrai problème, typiquement quand on a un réseau de neurones qui est censé assister un médecin dans un diagnostic, mais qui n'est pas capable d'expliquer pourquoi il pense que le patient a ou non une tumeur en train de se développer. Les algorithmes évolutionnaires, sont plus faciles à interpréter parce qu'on peut remonter dans la chaîne quelles sont les mutations qui ont mené au résultat donner.
0: On peut remonter dans le raisonnement, mais, et d'ailleurs, vous l'évoquez, hein, dans cet article, Elsa Koudière dans The Conversation, est-ce que ça va pas faire un effet rebond? C'est-à-dire qu'on sait très bien que quand on fait des technologies qui sont moins sobres, qui consomment moins, ben, on a tendance à les utiliser plus, hein.
1: Alors, oui. Évidemment, c'est le gros danger des technologies plus sobres, plus frugales, quasiment toutes celles qui sont déployées jusqu'à présent sont soumises à l'effet rebond, c'est-à-dire que on a une quantité d'énergie donnée et on a tendance à l'utiliser, donc on ferait juste plus de calculs avec la même quantité d'énergie. Donc ça, c'est clairement quelque chose auquel il faut faire attention quand on déploie les systèmes. Donc c'est sûr, les systèmes frugaux ne résoudront pas à eux seuls le problème de la consommation énergétique de l'IA. Et c'est plus des décisions, évidemment, politiques, de régulation et à l'échelle globale, évidemment, puisque ce sont des ressources partagées.
0: Dans le monde, rappelons-le, en tout cas, heureusement que les chercheurs et les chercheurs en informatique s'y intéressent.
1: De plus en plus d'entre eux s'y intéressent.
0: Hein, c'est ça. Hein, ils sont tout à fait conscients, quand même, de la question et du problème. Les algorithmes évolutifs, donc une piste pour rendre les IA plus sobres. L'article est à lire pour se faire son opinion sur le site de The Conversation, dont vous dirigez la rubrique Science. Elsa Koudère, merci. Le lien est sur notre page autour de la question comment la science infuse et se diffuse. On va maintenant s'interroger. C'est à la une. Et c'est le dossier de Science et Avenir de ce mois de juin sur les bienfaits de la marche, pour le corps bien sûr, mais aussi pour l'esprit, comme l'a bien compris Ben Mazué. Quand je marche sur RFI, ou comment éviter de ruminer en mettant un pied devant l'autre.
2: 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répondre oui mais que je sais plus, puis faudra que je pense à samedi, j'aimerais les emmener à la mer, loin de ces humeurs grisâtres, et dimanche on ira voir mon père, on regardera le match tous les quatre, pour ça faut que je l'appelle d'abord lui, puis cette fille à qui j'avais promis, déjà il y a 5 jours, que demain je la contacterai c'est certain, et que je lui donnerai mon avis, sur ce truc là qu'elle a sorti, un podcast sur les interdits, que j'ai trouvé d'ailleurs très bien. Et puis faut que je poste un beau contenu, je sais pas, un truc nouveau. Et vu le temps que je passe dessus, beaucoup trop peu pour que ce soit beau. Ça va être nul et le pire, c'est que je vais réussir à trouver un autre que moi, à qui en vouloir pour ça.

de cette manière. À quoi sert vraiment l'exigence? 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Je voudrais leur apprendre à être heureux souvent, souvent. 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

0: Mazuet. Quand je marche, j'arrête de ruminer. Mathieu Novak, la marche, c'est bien fait pour le corps comme pour l'esprit. C'est à la une et c'est aussi le dossier de Science et Avenir de ce mois de juin.
1: Bonjour Caroline, bonjour à toutes et à tous. Merci. Et oui, effectivement, quand je marche, j'arrête de ruminer, mais c'est tout à fait ça. Hein. On a tendance à oublier que Sapiens, c'est un marcheur avant tout. C'est ça que les chercheurs nous disent dans ce dossier.
0: On est des bipèdes marcheurs.
1: Voilà. On est des bipèdes, on est des marcheurs, et finalement, ça paraît une évidence. Alors, quand on a réfléchi à ce sujet, hein, c'est un sujet sympa pour le printemps, puisqu'il y a de plus en plus de marcheurs.
0: De randonneurs.
1: De randonneurs, absolument. Et on s'est dit, mais est-ce que c'est un sujet de science? Et en fait, la réponse est oui. Mais c'est parce qu'il y a beaucoup de choses dont on se dit, bah, c'est tellement évident, bah oui, marcher, ça fait du bien. Bah, bien sûr que ça fait du bien. Mais en fait, ça va mieux en l'étudiant, quand même.
0: C'est ça, parce que quand on l'étudiant, et vous le montrez bien, il y a à la fois physiquement, ça peut soigner, guérir, ralentir des maladies physiques, et on va parler aussi de l'aspect psychique, mental, où là, ça guérit, vraiment.
1: Physiquement, on arrive à quantifier, même en années de vie gagnées, on baisse, chez les gens qui marchent beaucoup, on arrive à quantifier une baisse de 36% des accidents cardiovasculaires.
0: Ouais, c'est pas mal.
1: Donc, c'est vraiment, c'est quelque chose de quantifié. Et en fait, parce que dès que le corps se met en mouvement, ça sollicite tous les sens, en fait, tous les muscles, vous regardez, il y a un problème d'équilibre. Quand on marche, on est en déséquilibre permanent, qu'on est toujours en train de se rééquilibrer. Ouais. Donc ça fait bouger l'ensemble du corps. Et en fait, tout ça, ça va être une porte d'entrée, effectivement, pour cette deuxième partie, que ça fait aussi du bien pour l'esprit. Alors on se dit, bah oui, ça me fait penser à autre chose. Mais ça aussi, si on fait des recherches, on s'aperçoit que, effectivement, quand on marche, et c'est pas le cas quand on court, il y a une partie du cerveau qui est absorbée par regarder, qui donne des signes d'apaisement, mais qui laisse en même temps l'esprit vagabonder. Alors que quand on court, quand on fait un vrai effort physique, le cerveau, ça s'observe à l'imagerie, il passe un peu sur off, quand on se concentre sur l'effort. La marche, donc on parle de marche intensité physique, c'est-à-dire qu'on arrive... un bon rythme, mais on arrive quand même à discuter avec son voisin.
0: Ça sollicite pas tout notre cerveau. On est des marcheurs, vous le disiez.
1: On est des marcheurs et on arrive à penser et à réfléchir pendant ces moments-là. Et en plus, on s'aperçoit que la marche, ça libère les muscles pendant la marche, libèrent des molécules qu'on appelle des myokines. Et c'est des molécules qui passent la barrière. Normalement, c'est une barrière où il y a très peu de choses qui passent, qui permettent d'aller du sang jusque dans le cerveau. Et donc, d'une part, ça stimule la croissance des neurones. D'autre part, ça baisse certains autres facteurs générant du stress. Et donc, il y a une vraie action physiologique qui est déclenchée par la marche.
0: Oui, la marche, vous le dites bien, peut guérir de l'angoisse et même de la dépression. La marche sera un outil de liberté. C'est assez joli, ça, je trouve. Parce que vous avez interrogé des scientifiques qui sont des grands marcheurs, pas que des scientifiques, mais vous avez interrogé Étienne Klein, physicien et philosophe qui gravit les montagnes et qui dit échapper, c'est joli, au principe d'inertie en marchant, mais aussi l'explorateur Jean-Louis Étienne et d'autres. Ça permet de cultiver sa liberté, liberté de penser, liberté de se mouvoir aussi, les deux ensemble.
1: Ouais, c'est effectivement, on voulait avoir des regards différents parce que la marche, ça reste une expérience qui est extrêmement personnelle. Chacun autour de cette table aujourd'hui pourrait raconter un souvenir et raconter quelque chose d'autre. Et donc là, on voulait justement faire parler des chercheurs, mais aussi des sportifs, des explorateurs. Je sais pas, comme la championne de 20 km marche, qu'est-ce que c'est pour elle le marché, ou Jean-Louis Etienne qui allait jusqu'au pôle Nord en marchant. Enfin, et on se dit, mais alors pour reprendre le cas de Jean-Louis Etienne, par exemple, il nous dit, moi parfois quand j'écris un livre, il y a un moment je suis bloqué, donc je vais aller marcher. Il va marcher à côté de chez lui, sur une petite île sur la Seine, et puis il va faire le tour. Ça permet de débloquer, parce que justement ça permet de faire baisser le stress, se sentir mieux et de libérer cette créativité.
0: C'est ça, hein, c'est ce que disent d'ailleurs des grands scientifiques, des chercheurs, il y a des philosophes aussi qui ont fait des livres là-dessus pour dire finalement la pensée se met en marche quand on marche. Enfin, il y a quelque chose de cet ordre-là.
1: Exactement. Et ce qui est super,

0: c'est que on parle de marché, c'est-à-dire que c'est accessible à presque tous. Malheureusement, il y a les personnes qui n'ont plus le jazz de leurs jambes, mais pour tous les autres, c'est vraiment, c'est la chose la plus facile à faire, quoi. Et il n'y a pas besoin de quantité. Alors ça, c'est un autre truc qui est marrant, c'est que, on a tous cette idée, là, des 10 000 pas. Mmh. Et en fait, cette idée des 10 000.
1: Ça, c'est à cause de nos téléphones. Mais oui, main, ça, et ça, de ça, nos
0: ça vient, en fait, intégrées. ça vient du Japon. C'est l'inventeur du podomètre. Alors, le podomètre, c'est cet petit instrument qui est maintenant intégré à nos smartphones, qui permet de compter le nombre de pas. Et donc, il a appelé son podomètre le Mampoke. Ce qui veut dire, en gros, la cible dit 10 000 pas. Et en fait, il trouvait que ça sonnait bien. C'est un argument purement commercial. Ça remonte aux années 60. C'était assis absolument sur rien.
1: Ah, et bah, là, merci de le dire.
0: Donc, voilà. Et c'est là où je voulais en venir. C'est que maintenant, on a commencé à faire de la science. C'est combien il faut marcher?
1: Oui. Alors,
0: la première réponse, c'est qu'il n'y a pas de réponse. C'est-à-dire que marcher un peu plus que la veille, c'est bien. Ceux qui en tireront, si vous êtes très, très sportif et que vous faites 10 000 pas par jour, c'est très bien. Il faut continuer. Si vous en faites 2 000, c'est vraiment pas grand chose, et que vous passez à 4000, c'est là où on a le plus de bénéfices. Mmh. Après, on voit que les bénéfices, plus on marche, généralement, plus on a des bénéfices. Et en gros, la cible, pour un compte plus raisonnable, pour moyenner, c'est aux alentours de 7000 pas. Mais c'est important de le préciser, parce que quand on dit 10 000, c'est quand même 6 à 8 kilomètres, faut marcher 1h30, 2h. C'est pas évident de faire ça tous les jours. Donc, il faut pas se mettre des objectifs trop grands, parce que on risque d'être découragé. Faut marcher juste un peu plus, régulièrement. Et si on n'a pas le temps la semaine, on peut se rattraper aussi le week-end, ça fonctionne aussi.
1: Ah, ben, ça, c'est bien. Et c'est possible à tous les âges. Donc, moi, j'ai bien retenu marcher un peu plus que la veille, c'est bien. Ça, c'est voilà. Facile à retenir, hein. La marche, elle est bien, et c'est bien fait, hein. Pour le corps et pour l'esprit, c'est décortiqué dans ce numéro de juin de Science et Avenir, dont vous nous avez aussi apporté quelques exemplaires. Mathieu Novak, on vous en remercie. Ils sont pour vous, chers amis auditrices et auditeurs qui vivaient loin d'ici. Les autres, vous pouvez aller l'acheter, hein, en kiosque, bien sûr. Autour de la question, comment la science infusée se diffuse jusque sur Mars ou pas? Faut-il vraiment rendre Mars habitable? Question ouverte dans Ciel et Espace avec vous, Philippe Hénarejos. Voici déjà la réponse de Camille en musique sur RFI. Mars is no fun.

0: Mars is no fun, c'est Camille qui le chante sur RFI. Et est-ce qu'il faut rendre Mars habitable, terraformer Mars, Philippe Hénaret? Je vous interrogeais dans Ciel et Espace, est-ce faisable, est-ce souhaitable? Vous avez des arguments, c'est pas très faisable, c'est peut-être pas très souhaitable non plus, mais enfin allez-y, développez, cher,
1: bah, disons que,
0: cher Philippe.
1: On voit ces dernières années, pas simplement des milliardaires excentriques, mais aussi des chercheurs, des scientifiques qui se disent finalement, c'est peut-être dans le sillage des milliardaires excentriques d'ailleurs, finalement, on fait ce qu'on veut. Si on veut aller sur Mars et transformer la planète, après tout, allons-y, on l'a fait sur Terre, partout où on est passé. Pourquoi pas continuer finalement,
0: allons-y.
1: Et donc, bien sûr, cette idée de terraformer Mars, c'est-à-dire de la transformer pour la rendre un peu plus terrienne, pour que des humains puissent y vivre. Parce que, en l'état, je le rappelle quand même, Mars, c'est une planète totalement invivable.
0: C'est ça,
1: il y a très peu de pression atmosphérique. Si jamais il y avait une bonne pression atmosphérique, l'atmosphère est un poison mortel. De toute façon, c'est du CO2. Il y fait très froid. Bref, c'est l'enfer. Donc, si on veut s'installer un jour sur Mars de manière durable, de manière à faire, à essaimer, en quelque sorte, il va falloir changer la planète. Donc, on s'est posé deux sortes de questions. Dans ce dossier, ça mérite un dossier, selon nous. Est-ce que c'est faisable?
0: Oui, c'est ça.
1: Parce qu'on en parle, l'idée est apparue dans les années 30, dans un roman de science-fiction, La Terraformation. On en parle beaucoup depuis 1960, depuis que l'astronome américain, un grand vulgarisateur, Carl Sagan, l'avait remise au goût du jour, pour Vénus d'abord, puis pour Mars.
0: Mais Vénus, c'est beaucoup trop chaud, c'est pas la peine.
1: C'est beaucoup trop chaud, voilà. On connaissait pas très bien Vénus encore à l'époque. Là, on sait que c'est vraiment, vraiment impossible. Et donc, cette idée a fait fantasmer et fait réfléchir beaucoup de chercheurs. Donc,
0: fantasmer, oui, mais réfléchir quand même.
1: Et réfléchir aussi, ouais. Parce que qu'est-ce qu'il faudrait faire, du coup, quand on prend le problème par ses variables, on va dire. Si on veut qu'il y ait, par exemple, de l'eau liquide sur Mars, parce que l'eau, c'est la vie. Sur Terre, c'est comme ça que ça marche. Donc, on sait qu'il y a de l'eau sur Mars. Elle est gelée. Parce qu'il fait trop froid et parce qu'il n'y a pas de pression atmosphérique. Donc comment faire pour que cette eau devienne liquide? Et là, rien qu'avec ce seul premier problème, on en soulève d'autres. C'est-à-dire que déjà, il faut la quantifier, cette eau. Alors, on a des estimations. On se dit qu'aujourd'hui,
0: elle est souterraine, elle est glacée.
1: Voilà, si par un coup de baguette magique, on y arrivait à la rendre liquide, ça ferait peut-être dans des endroits de Mars, plutôt les terres basses de l'hémisphère nord, un océan qui aurait une trentaine de mètres d'épaisseur. Alors, c'est pas énorme par rapport aux océans terrestres, mais enfin, ça fait quand même de l'eau. Mais ceci dit, cette quantification n'est pas du tout certaine à 100%. C'est une estimation. Il y a de l'eau dans les calottes polaires et c'est tout. Et maintenant, si on voulait vraiment faire ça, en supposant qu'il y ait cette quantité suffisante, comment s'y prendre? Il suffit pas de réchauffer Mars, il faut aussi qu'il y ait un peu de pression atmosphérique, parce que là, si, encore une fois, si on avait un moyen facile de réchauffer pour que l'eau devienne liquide, sitôt qu'elle serait liquide, elle se transformerait en gaz, parce qu'il n'y a pas assez de pression. Elle se sublimerait, comme on dit. Donc, il faut augmenter la pression atmosphérique. Il faut au moins la multiplier par deux pour que ça puisse donner éventuellement quelque chose. Et là, on se heurte à un autre problème, c'est les quantités. Mars a beau être une planète dont le diamètre est moitié moindre de celui de la Terre, ça, c'est des quantités énormes qu'il faudrait injecter de gaz qui sont aujourd'hui piégés sous forme de glace. C'est le cas du CO2 dans les calottes polaires martiennes notamment, peut-être d'autres gaz. Alors on commence à imaginer de pouvoir en importer d'autres planètes. Là où il y a beaucoup de gaz, c'est Jupiter par exemple. Mais alors tout ça, c'est sur le papier, c'est très bien, c'est très bien pour un roman de science-fiction.
0: C'est ça, en fait, on est en plein dans la science-fiction.
1: C'est-à-dire que quand on commence à mettre les chiffres bout à bout,
0: c'est
1: on arrive
0: à des
1: financements qui sont faramineux, qui sont, pour tout dire, délirants par rapport à tous les problèmes qu'on doit résoudre sur Terre.
0: A priori, c'est quand même pas faisable, c'est de la science-fiction. Est-ce que ça serait souhaitable?
1: Et alors, l'autre question, c'est est-ce que, En supposant que tout ça, tous ces obstacles soient franchis, et qu'on se dise, après tout, bon, on peut y arriver dans un délai raisonnable de quelques siècles ou quelques millénaires, est-ce qu'il faut le faire? Parce que se pose une autre question. Mars, pour l'instant, pour les scientifiques, c'est la seule planète du système solaire sur laquelle on peut espérer découvrir les indices de la formation de la vie. Mm-hmm. Et ça serait... Peut-être qu'il n'y a plus de vie sur Mars, peut-être qu'il n'y en a jamais eu, mais s'il y en a eu une et qu'elle a disparu, on pourrait peut-être étudier les conditions dans lesquelles cette vie s'est développée, et puis quel type de vie s'est développée, éventuellement, avec un coup de chance extraordinaire.
0: C'est ça, essayer de comprendre comment la jumelle de la Terre a pu ou pas...
1: Exactement. Or, déjà, pour une simple question scientifique qui nous regarde, nous, si on commence à transformer la planète, on va effacer tout ça. Donc on ne saura jamais si la vie est un vrai miracle sur Terre ou si dès que les conditions s'en approchent quelque part, eh bien la vie apparaît. Et puis autre question, c'est que même si les Martiens sont des bactéries qui sont encore cachées quelque part dans le sous-sol, a-t-on le droit de venir les coloniser et puis les détruire et les envahir
0: ou les faire rire? Ça pose quand même énormément de questions.
1: Et ça puis, pose plein de questions, mais c'est bien hein, de faire réfléchir là-dessus, parce que voilà, en première approximation, on se dit après tout, ben pourquoi pas, Mars est là, allons-y. Voilà, déjà, techniquement, ça pose des problèmes, financièrement, je vous en parle même pas. Et puis éthiquement, il faut quand même réfléchir, même si pour l'instant, les Martiens restent une hypothèse.
0: Ce ne sont que des bactéries, oui, c'est ça, et ça reste une hypothèse. Voilà. Et puis préservons la diversité des planètes, on
1: Absolument.
0: Va en parler bientôt, mais ça paraît très très important de préserver cette planétodiversité. On va le voir d'ailleurs tout de suite avec Dylan Beiner dans Science et Vie, mais je vous renvoie d'abord sur cet excellent dossier de Ciel et Espace, rendre Mars habitable, est-ce faisable, est-ce souhaitable, dont vous nous avez apporté aussi quelques exemplaires, et on vous en remercie, Philippe Hénarège, aussi sont pour vous. Fidèles amis, auditrices et auditeurs d'Autour de la Question, bizarre, vous avez dit bizarre, tout est bizarre, c'est en sélection du mois sur RFI, et c'est signé du groupe Irekey.

0: fait bizarre avec le groupe de musiciens lyonnais Ireke en sélection du mois sur RFI. Bizarre autant qu'étrange, cette exoplanète-là qui n'est pas du tout là où on l'attendait. Dylan Beynard dans Science et Vie arrête sur l'image de la planète. Alors son nom c'est LHS-1903E, qui devrait être gazeuse, mais qui n'est pas gazeuse et qui est rocheuse.
1: Tout à fait. Alors, ou alors qui devait être rocheuse et qui devait être pas du tout là où elle est, mais beaucoup plus près de son étoile.
0: C'est ça, donc elle n'est pas à sa place. Tout qu'est-ce que fait. C'est que cette exoplanète? Elle est située où? Enfin, à combien de d'années-lumière?
1: Alors,
0: de
1: on est dans le système de l'étoile LHS-1903, donc ça c'est le nom de l'étoile, et le E c'est le nom de la planète en question
0: qui tourne autour d'elle.
1: On est dans la constellation du Lynx à 116 années-lumière, donc on est extrêmement proche. Mm-hmm. Et en fait, il y a quelques années, entre 2019 et 2023, les astronomes avaient utilisé le télescope TESS de la NASA pour étudier, qui est un télescope qui étudie les exoplanètes, et étaient tombés sur ce système-là. Ils l'avaient étudié, ils se sont dit, bon, il est tout à fait normal.
0: Un système qui tourne autour d'une étoile avec des planètes.
1: C'était une naine rouge autour de laquelle tournaient trois étoiles, une tellurique, une rocheuse donc, et deux géantes gazeuses. Et puis ensuite, ils sont repassés exactement sur le même système, mais cette fois-ci avec le télescope de l'ESA Keops, qui lui est beaucoup plus précis, qui peut regarder planète par planète. Et ils ont vu une petite planète à la fin, en plus, qu'ils n'avaient pas vu avant. Et en l'étudiant, en faisant un transit, ils remarquent qu'il n'y a pas d'atmosphère. Et ça, c'est pas normal. Parce que normalement, dans les systèmes bien rangés, comme on a l'habitude de voir, enfin tout d'ailleurs, tous les systèmes qu'on a étudiés jusqu'à maintenant, y compris le nôtre, il y a un ordre.
0: C'est-à-dire, il y a une étoile et autour, il y a d'abord les...
1: Il y a d'abord des rocheuses.
0: Des rocheuses et des planètes rocheuses.
1: Et ensuite, il y a des géantes.
0: Des géantes gazeuses.
1: Gazeuses et derrière, comme dans notre système, glacées. Voilà, absolument. Tous les systèmes qu'on a étudiés sont comme ça. D'abord des rocheuses, ensuite des géantes. Et là, on se retrouve donc avec une rocheuse, deux géantes gazeuses, et de nouveau une rocheuse.
0: C'est bizarre.
1: Et donc là, c'est extrêmement bizarre. Donc les chercheurs commencent un petit peu à regarder, ils se sont dit, c'est nos données qui sont faussées, ils ont repassé dessus, et non, tout va bien, effectivement, c'est une petite planète, qui est ce qu'on appelle communément une super Terre, qui est un petit peu plus grosse que notre Terre, qui fait à peu près 1,7 fois le rayon de notre Terre, et puis 5 fois sa masse. Très commune, on en a vu des milliers comme ça. Mais elle se trouve à une place qui est vraiment... pas normal.
0: Donc, quelles hypothèses on fait les
1: première chose, c'est est-ce que c'est notre manière de penser, notre loi un petit peu de l'organisation qui serait pas la même
0: à toutes les échelles,
1: qui est fausse, ouais. Ah, et puis les chercheurs se sont dit ça serait quand même bizarre parce que les occurrences de ce rangement est quand même absolument partout, et puis même dans la théorie, on se rend compte que les premières planètes, en fait, les rocheuses, si elles n'ont pas d'atmosphère, c'est souvent, c'est tout simplement parce qu'elles sont beaucoup trop près de leur étoile, et que leur atmosphère se fait évaporer par la chaleur. Et du coup, ils se disent non, c'est pas notre théorie à remettre en cause. Il s'est passé quelque chose. Donc du coup, plusieurs hypothèses ont été avancées. Alors la première, qui est un peu classique, c'est elle aurait perdu son atmosphère, notamment soit parce que elle s'est pris une collision, un impact qui aurait soufflé l'atmosphère, mais ils ont retrouvé aucun débris, rien du tout. Donc c'est pas ça. Est-ce qu'elle serait trop petite pour avoir gardé son atmosphère? Elle aurait eu une atmosphère à une certaine époque et en fait la gravité étant trop faible, elle l'aurait perdue sur les millions d'années qui ont suivi. Mais non, parce qu'en fait sa taille est quasi identique, voire même un peu plus que celle qui est juste avant, qui elle est gazeuse. Donc ils se sont dit c'est pas ça. Alors dans ce cas-là, est-ce que ça pourrait être un changement de place?
0: Elle aurait changé de place.
1: Exactement, elle serait née beaucoup plus près de son étoile. Elle aurait perdu son atmosphère. Enfin, elle serait même née sans atmosphère. Et puis elle aurait migré. Alors de la même manière, une collision, mais il n'y a pas d'impact. Donc non, on pense que c'est pas ça. Ou alors tout simplement une influence gravitationnelle d'un astre un peu géant qui aurait été là et qui aurait disparu entre temps. C'est une possibilité. On ne sait pas. Ils se sont aussi demandé si ça ne serait pas ce qu'on appelle une planète vagabonde. Donc c'est c'est assez joli, une planète qui aurait été qui serait née dans un autre système stellaire et qui aurait été éjectée par une
0: planète errante.
1: Par une planète errante et qui aurait été pris dans son orbite dans l'influence gravitationnelle de LHS 1903. Mais elle a exactement le même plan d'orbite que les autres. Donc non, c'est vraiment trop bizarre. Et la dernière hypothèse, qui est probablement la bonne, on ne sait pas encore, est-ce qu'elle ne serait pas tout simplement née après les autres. En fait, les trois premières planètes seraient nées quelques millions d'années avant, auraient pris la plupart de cette poussière du disque protoplanétaire. Elles, quelques millions d'années après, auraient réussi à se former quand la poussière aurait été poussée par le souffle de l'étoile, mais n'aurait pas eu assez de gaz. Et du coup, ce ne se serait formé que cette planète rocheuse et n'aurait pas pu construire cette enveloppe autour d'elle.
0: Et ce qui voudrait dire aussi, Dylan, c'est que ces systèmes qui tournent autour d'une étoile, ces systèmes solaires, autres que le nôtre, sont peuvent être très différents d'une autre et sont plus variés qu'on ne le pensait.
1: C'est jusqu'à maintenant, on pensait qu'ils nous ressemblaient et en fait, on se rend compte que peut-être pas tellement. Ça remet peut-être en cause la manière dont certaines planètes pourraient naître.
0: On aime bien, et les astronomes aussi, ils aiment bien, les astrophysiciens aussi, tout ce qui remet en cause. Donc on va suivre de très près LHS 1903E pour en savoir plus sur cette exoplanète qui devrait être gazeuse ou qui devrait pas se trouver là, le mystère de la planète qui n'était pas à la bonne place. C'est à lire dans la chronique astronomique d'Evrard Wissem El Jawari dans Science et Vie, dont vous avez aussi amené Bilan, quelques exemplaires à offrir à nos auditeurs et à nos auditrices. Un grand merci à vous, Dylan Beiner. Merci aussi à Elsa Couder, Philippe Hénarejos, Mathieu Novak, Muriel Valin. Encore bon anniversaire à Epsilon, tiens. Et je vous rappelle que vous pouvez emporter tous ces magazines que nous avons feuilletés ensemble, Ciel et Espace, Science et Vie, Science et Avenir, Epsilon, à qui on souhaite encore un bon anniversaire. Il vous suffit de nous les demander par mail ou sur notre page Facebook. Mais je vous rappelle aussi que toutes ces revues sont disponibles en kiosque et ne demandent qu'à être achetées pour continuer à vivre, qu'on se le dise. Autour de la question comment la science infuse et se diffuse, on se retrouve le mois prochain, le mardi 7 juillet exactement, pour la dernière revue de presse de la saison. Autour de la question, c'est fini pour aujourd'hui. Merci à Thibaut Baduel à la réalisation, Caroline Fillette en coulisses. On vous retrouve la semaine prochaine pour d'autres interrogations à partager ensemble sur les bonnes ondes de RFI.

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0: décolle. Irike et Agnès Hélène.
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0: Nézouac et Maria Siga.

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0: Jérôme Bastion.
1: Au sommaire de cette édition, 3 mois de guerre entre Israël et le Hezbollah, sans perspective immédiate de paix, et l'offensive israélienne au Liban, doublée d'une recrudescence des attaques de la milice chiite libanaise au nord d'Israël, épuise l'économie du pays, ainsi que ses troupes. L'inauguration à Paris d'une stèle à la mémoire des victimes du génocide et des Tutsis en 1994, une cérémonie en présence d'Emmanuel Macron et du président rwandais Paul Kagame, saluant un ultime geste de réparation de la France.